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2: Il est 6h, bonjour et bienvenue sur Radio J.

0: 19h. Regardez-nous sur YouTube. Évidemment, vous avez tous été témoins hier matin. Déjà, on en avait parlé presque à la fin de la matinale de ce véritable miracle qui s'est produit sur un vol Fly Dubaï notamment et qui a permis de sauver 174 passagers. On fera le point évidemment dans quelques instants avec Eva Soto. Bonjour Eva.
1: Bonjour Ilana, bonjour à tous.
0: Et on retrouvera aussi Pascal Zonshine qui nous donnera toutes les dernières actualités à propos, démêler le vrai du faux. Greg Labadie aussi, notre réalisateur, fan d'ailleurs de tout ce qui concerne l'aviation. Bonjour Greg.
2: Bonjour ma chère. Ilana, bonjour à tous. Oui, bon, enfin, si on peut éviter ce genre d'événements, c'est toujours mieux.
0: C'est vrai. Mais grâce à vous, hier, on avait tenté de comprendre un petit peu comment ça fonctionnait, les codes notamment qui sont
2: de
0: envoyés.
2: De transpondeur, exactement.
0: Exactement. Mm-hmm. C'était un détournement ou pas.
2: Donc, je disais bien à l'époque que cette histoire de pilote ukrainien et russe,
0: finalement, c'était une rumeur hier matin et c'est avéré que pas du tout. C'était
1: et d'ailleurs, la rumeur, on l'a pas relayée à l'antenne.
0: Et ben voilà.
1: Parce qu'on
0: était professionnels.
1: Exactement. Tout simplement. Parce que tant que l'événement n'est pas vraiment consolidé au niveau des faits, vaut mieux ne pas en parler.
0: Voilà, exactement. Et c'est Pascal Zonshine qui nous donnera toutes les infos tout à l'heure. On sera également avec Xavier Roffert, criminologue, spécialiste justement des questions de terrorisme, qui nous dira ce qu'il en pense. Claude Moniquet également un petit peu plus tard dans la matinée. Et puis on va tenter de respirer avec Annabelle Nakache qui nous rejoindra avant 7h pour nous présenter son nouveau spectacle tout à l'heure. C'est donc Israël qui pourrait se joindre à l'enquête sur l'attentat contre le vol Fly Dubaï.
1: Les 180 passagers israéliens sont rentrés sains et saufs hier soir d'Arabie Saoudite. Le pilote indien et les Israéliens qui ont pris d'assaut le cockpit contre le terroriste ont réussi à éviter une catastrophe du 11 septembre, a dit le premier ministre israélien. Au pire moment de l'attaque, l'avion perdait 4000 mètres par minute. Binyamin Netanyahou sur Fox News.
2: Les gens récitaient déjà leurs prières. Ils pensaient qu'ils allaient tous s'écraser et mourir. Et ils ont été sauvés. Sauvés par des héros, par le pilote indien, par le passager israélien, par les autres qui sont venus à leur secours. Je trouve ça incroyable. Vous savez, quand je l'ai vu, il était entièrement couvert du sang de ce pilote qui avait été presque massacré par cet agresseur. Nous allons donc le découvrir. Nous allons remonter à la source de cet agresseur pour savoir s'il avait des complices.
1: Le premier ministre israélien Benjamin Netanyahou.
0: Et puis le président américain Donald Trump s'est entretenu avec Benjamin Netanyahou.
1: Et selon Donald Trump, le fait de cette attaque, c'est peut-être un terroriste ou peut-être un déséquilibré sur les Israéliens qui ont réussi à sauver l'avion du crash. Je ne sais pas si c'est vrai, mais c'est l'histoire que m'ont raconté Bibi et quelques autres. C'est donc ce qu'a déclaré Donald Trump tout à l'heure aux journalistes dans le bureau ovale.
0: Les vols de Fly Dubaï vers Tel Aviv sont suspendus en tout cas pendant 8 jours selon la 13e chaîne israélienne.
1: Ça faisait des mois que le chef du Shin Bet mettait en garde contre un problème de sécurité sur les vols en provenance des Émirats Arabes Unis. Les discussions ont même été houleuses à propos d'une interdiction sur les compagnies israéliennes de desservir les Émirats. Le numéro 1 du Shin Bet avec des craintes en raison de problèmes de sécurité.
0: Et puis sur le front sud, des opérations de Tsahal dans la bande de Gaza.
1: Des explosions sont entendues dans la zone frontalière centrale, notamment près des conseils régionaux de Sdod Negev, Shaar HaNegev et la ville de Sderot.
0: Le bloc dirigé par Benjamin Netanyahou en tête du sondage de la chaîne d'information 13.
1: Il reprend l'avantage sur ses rivaux avant les élections du mois prochain, même s'il reste encore loin d'une majorité à la Knesset. Le parti Yachar de l'ancien chef d'état-major de Tsahal, Gadi Eisenkot, reste le plus important avec 21 sièges, mais un de moins que la semaine dernière, suivi du Likoud de Benjamin Netanyahou, 19 sièges, Beyahad avec 11, les démocrates 11 aussi, Israël Beitenu avec 9, la liste unifiée également avec 9 et Otzma Yehudit 8.
0: Le reste de l'actualité en France, c'est Jordan Bardella qui répond à Emmanuel Macron sur l'antisémitisme.
1: Sur X, le dirigeant du Rassemblement National a écrit « Après le 7 octobre, j'ai arpenté les rues de Paris, je me suis rendu en Israël. Lui ne l'a pas fait. » Hier, en visite en Espagne, le président de la République est revenu sur les propos qui sont imputés au numéro 1 du RN dans Mediapart, Emmanuel Macron.
3: La lutte contre l'antisémitisme est une des priorités de la République. Parce qu'elle est existentielle à la République elle-même. Et donc, jamais nous n'accepterons de propos antisémites. Jamais. D'abord, les propos qui ont été rapportés sont évidemment gravissimes et inacceptables. Et ils ne souffrent pas quelques commentaires que ce soit. Ils appellent à la condamnation la plus extrême. Ça n'est pas la République. Et la deuxième chose, ils impliquent que les responsables clarifient la ligne, les mots et les gens qui, dans leur parti, peuvent prononcer telle chose.
1: Emmanuel Macron hier en Espagne.
0: Il est suspecté d'avoir voulu attaquer le Capitole au Texas.
1: Un homme de 40 ans a été arrêté aux États-Unis. L'information est parvenue mardi soir et les agents ont procédé à l'arrestation vers 3h du matin. Les autorités ne fournissent pas de détails sur ce complot présumé. L'enquête est en cours, mais il y a des rumeurs selon lesquelles l'homme aurait pu être en colère contre l'AIPAC.
0: Et puis enfin, costume d'Halloween ou de déporté ? La marque Zara retire de la vente en Allemagne et aux autres pays un déguisement pour enfants.
1: Un ensemble rayé d'aspects volontairement usagés vendu à 39 euros. Sa ressemblance avec les uniformes portés par les détenus dans les camps nazis a suscité une vague d'indignation. Ce n'est pas la première fois pour Zara. L'enseigne avait aussi déjà retiré de ses rayons un t-shirt rayé pour enfants avec une étoile jaune présentée comme celle d'un shérif.
0: Merci beaucoup Eva, on vous retrouve tout au long de cette édition. Ce jeudi, ce matin, des pluies intenses et orageuses concernent le Languedoc et les Cévennes en se décalant progressivement vers la basse vallée du Rhône et l'ouest de la Provence. De belles éclaircies reviennent par le nord-ouest et puis les températures seront quand même en nette baisse par rapport au début de la semaine cet après-midi. Il fera 21 degrés à Paris, 16 à Aurillac, 22 à Marseille, avec de la pluie d'ailleurs attendue à Marseille. Et puis en Israël, ciel bleu et nuages selon les villes, 27 degrés à Tel Aviv et à Ashdod et Beersheba, 24 à Jérusalem et 32 du côté des Lattes.
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0: Merci de votre fidélité. Nous sommes donc, comme promis, en ligne avec notre correspondante à Jérusalem, Pascal Zonshine. Bonjour Pascal.
5: Bonjour Ilana.
0: Merci d'être avec nous. Évidemment, ce qui fait la une ce matin, c'est ce miracle dont on a été tous témoins d'ailleurs hier matin, un avion qui a été dérouté et finalement les passagers qui ont pu en prendre le contrôle. Est-ce qu'on peut rappeler d'abord brièvement ce qui s'est passé, Pascal ?
5: Oui, c'est un désastre de l'ampleur du 11 septembre qui aurait influé sur le transport aérien mondial, qui a été évité grâce à l'héroïsme du pilote et de quelques Israéliens. C'est ainsi que Benjamin Netanyahou a résumé hier soir la suite d'événements qui s'est déroulée hier à bord du vol Fly Dubai 1073 qui assurait la liaison Dubaï-Tel Aviv. C'est une maman qui accompagne sa petite fille aux toilettes qui entend des cris venant du cockpit. Elle alerte son mari. Un premier passager s'approche. C'est Yaniv Ayoun, suivi d'un homme qui se révélera être un pilote de la compagnie. Ils parviennent à entrer dans le cockpit où les deux pilotes sont en train de se battre. Yaniv est le premier à reprendre son sang-froid. Fan d'une série documentaire sur les crashs d'avions, il comprend que la première chose à faire, c'est de tirer sur le manche. D'autres passagers sont arrivés qui parviennent à maîtriser le terroriste pendant que Yaniv réussit à freiner la chute et à stabiliser l'avion. Pendant ce temps, Asaf Redjouan, Zvi Manes et Tzvika Liber ont ligoté le pilote avec des fils d'écouteurs, tandis que le docteur Shota Moussaïev donne les premiers secours au commandant de bord, atteint de plusieurs coups de couteau. Shota n'est pas médecin, mais dentiste, tout comme ses camarades ne sont pas des commandos, mais de simples pères de famille qui rentrent de vacances avec leurs femmes et leurs enfants. Et tous saluent d'abord le courage du commandant de bord, Smith Machar, de nationalité indienne, qui a empêché son copilote de crasher l'avion. 55 minutes plus tard, le Boeing, piloté par l'équipage de relais qui se trouvait à bord pour le vol de retour, atterrit à l'aéroport de Tabouk, dans le nord de l'Arabie Saoudite. Une manœuvre rendue extrêmement difficile par la gouverne de direction qui a été arrachée de la queue de l'appareil pendant la chute. Les 174 passagers israéliens arrivaient finalement à Tel Aviv à bord d'un autre appareil de Fly Dubai en début de soirée.
0: C'est réellement digne d'un film d'action, Pascal. Aujourd'hui, évidemment, la question se pose, est-ce que c'était bien un attentat terroriste ? Et si oui, est-ce que c'est un pays qui l'aurait commandité ?
5: C'est évidemment la question qui se pose. Alors, pour l'instant, ce sont les autorités saoudiennes qui vont conduire l'enquête puisque l'événement s'est passé sur leur territoire. Mais le Mossad israélien va mener sa propre enquête de son côté pour déterminer si le pilote de nationalité omanaise a agi seul et quelles étaient ses motivations, s'il s'agit bien d'une attaque terroriste, quel était le projet exact du copilote et où avait-il prévu d'écraser l'avion, peut-être au-dessus d'une ville israélienne. Le Shin Bet, il faut le savoir, avait interdit depuis le printemps aux compagnies israéliennes de desservir les Émirats car il estimait insuffisantes les mesures de sécurité à Dubaï et à Abu Dhabi. Il n'y avait pas d'alerte concrète sur un détournement d'avion. On avait entendu avant-hier Benjamin Netanyahou indiquer que des signes justement indiquaient des risques d'attaque de la part des ennemis contre Israël à l'approche des élections, mais donc pas d'attaque, pas d'alerte spécifique et concrète sur un possible détournement d'avion ou acte de piraterie aérienne. Évidemment, se pose la question, vous l'avez dit, Ilana, de savoir si une organisation terroriste ou si un pays se trouve derrière cet événement, un pays, on pense évidemment à l'Iran. Si l'appareil, ce qui n'a heureusement pas été le cas, s'était écrasé, on serait évidemment ce matin dans un tout autre scénario avec des implications stratégiques colossales de reprise de guerre face à l'Iran.
0: Vous l'avez dit, le Shin Bet avait lancé des alertes, je crois, depuis des mois maintenant. Pourquoi elles n'ont pas été prises en compte ?
5: Ce n'est pas qu'elles n'ont pas été prises en compte. Les compagnies israéliennes, Elal et Arkia, ne desservent plus les liaisons avec les Émirats depuis maintenant plusieurs mois. En revanche, les compagnies émiraties, Emirates et Fly Dubai, elles, ont continué à assurer la liaison entre les Émirats et Tel Aviv. Et d'ailleurs, se pose un autre problème. Le copilote omanais n'aurait jamais dû faire partie de l'équipage puisque le sultanat d'Oman n'entretient pas de relations diplomatiques avec Israël. Or, dans les conventions signées entre les Émirats et Israël au moment des accords d'Abraham, tout cela est évidemment bien spécifié. Or, on a découvert que le problème n'était pas nouveau, mais que cela fait déjà 5 ans que des pilotes omanais font partie d'équipages qui desservent Tel Aviv. Donc là aussi, il y a des carences du côté de la sécurité israélienne.
0: Donc là, ce pilote omanais, il a été arrêté. Il est détenu où exactement ? Est-ce qu'on le sait ?
5: Oui, il est évidemment, puisque l'appareil s'est posé à l'aéroport de Tabouk, il est détenu par les autorités saoudiennes qui l'interrogent, et on peut supposer que les interrogatoires donneront des réponses précises, puisque le copilote a été blessé pendant l'intervention des passagers israéliens, mais pas grièvement blessés, donc tout à fait évidemment en mesure de répondre aux questions.
0: Alors justement, peut-être pour terminer, il nous reste 2 minutes, Pascal, mais la question est presque sociologique en fait, parce que ça montre à la fois encore cette affaire, la résilience, la force des Israéliens qui, encore une fois, ont fait preuve d'une solidarité exceptionnelle, à la fois en forçant la porte du cockpit, d'ailleurs moi je pensais que c'était impossible d'ouvrir la porte d'un cockpit, et en neutralisant l'assaillant. C'est aussi ça le symbole d'Israël, Pascal, aujourd'hui. Comment les Israéliens ressentent les choses ?
5: Ben, à peu près comme Donald Trump qui a expliqué hier depuis le bureau de la Maison-Blanche que Benjamin Netanyahou, qui l'a appelé en début de soirée, lui a expliqué ce qui s'était passé à bord de l'avion. Et il a bien insisté sur le fait que c'était un plombier israélien qui était intervenu le premier pour redresser le manche de l'avion. Donc, c'est toujours à la fois cette résilience, cette capacité des Israéliens, de simples citoyens, à reprendre leur destin en main au moment fatidique. On pense évidemment à l'héroïsme de tous ceux qui s'étaient lancés au feu le 7 octobre pour monter au secours de tous ceux qui avaient été attaqués par le Hamas. Donc encore une fois, comme le 7 octobre, ce sont des Israéliens qui ont sauvé la vie des leurs à bord de l'appareil de Fly Dubai.
0: Un véritable miracle, et les Israéliens qui sont rentrés chez eux ont été accueillis d'ailleurs comme deux véritables héros, et à juste titre. Merci à eux, merci à vous Pascal d'avoir répondu à nos questions, d'avoir fait le point. On vous retrouve un petit peu plus tard dans la matinée à partir de 7h26. Ne bougez pas, tout de suite les titres avec Eva Soto.
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0: Et oui, 6h15 minutes tout de suite, l'essentiel de l'info avec vous Eva, bonjour.
1: Bonjour, l'Iran ou pas impliqué dans l'attaque contre le vol Fly Dubai FZ 1073? Pour l'instant, on ne sait pas encore. Israël pourrait en tout cas se joindre à l'enquête. Selon Benjamin Netanyahou, une catastrophe du 11 septembre a été évitée. Les vols de Fly Dubai vers Tel Aviv, eux, sont suspendus pendant 8 jours. Sur le front sud des opérations de Tsahal dans la bande de Gaza, des explosions entendues dans la zone frontalière centrale, notamment près des conseils régionaux de Sdod Negev ou encore près de la ville de Sderot. Il est suspecté d'avoir voulu attaquer le Capitole du Texas. Un homme de 40 ans a été arrêté. Il aurait été en colère contre l'AIPAC. Jordan Bardella répond à Emmanuel Macron sur l'antisémitisme. Sur X, le dirigeant du Rassemblement National a écrit « Après le 7 octobre, j'ai arpenté les rues d'Israël. » Lui ne l'a pas fait à propos d'Emmanuel Macron.
0: Merci beaucoup Eva. On vous retrouve tout à l'heure à partir de 6h30.
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0: Et on poursuit notre découverte des nouveautés de la pop israélienne comme chaque jour. Et ce matin avec cet artiste qui est devenu une méga star en Israël, c'est Odeya Nadneda. Balançoire, excellent réveil.

0: Déia, Nanneda, ce matin, balançoire, excellent réveil.
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0: Merci d'être avec nous sur Radio J. Et donc, c'est le grand titre de l'actualité. C'est Israël qui pourrait se joindre à l'enquête sur l'attentat contre le vol Fly Dubai. 180 passagers de ce vol, 1073, sont rentrés sains et saufs hier d'Arabie Saoudite. Le pilote indien et les Israéliens qui ont pris d'assaut le cockpit ont réussi à éviter une catastrophe du 11 septembre. C'est ce qu'a déclaré Benjamin Netanyahou, notamment très tôt ce matin sur Fox News. Et pour en parler, il est avec nous, criminologue, spécialiste des questions de terrorisme justement. Xavier Roffer, bonjour.
3: Bonjour.
0: Merci beaucoup d'avoir accepté notre invitation ce matin. C'est important de vous entendre, d'avoir votre analyse. Alors, est-ce qu'un nouveau 11 septembre a vraiment été évité, Xavier, selon vous ?
3: C'est une possibilité, ça n'est pas la seule. Il faut se souvenir que dans l'histoire des catastrophes aériennes, il y a deux options. La première, c'est celle d'individus suicidaires qui... méditent pendant longtemps un acte qui les permettrait de mourir, si vous voulez, à grand spectacle en entraînant d'autres gens avec eux dans la mort. C'est le cas notamment du pilote d'un avion de la Germanwings en 2014. Il y a un autre exemple de ce cas-là en Malaisie, mais ce sont des cas très rares. D'ordinaire, ce sont des gens qui se sont auto-radicalisés ou qui ont été secrètement contactés par d'autres et qui ont conçu avec eux un projet effectivement du type 11 septembre. Voilà, ce sont les deux possibilités. Et à l'heure actuelle, si c'est l'option 2, ce que les autorités israéliennes ne pensent pas encore pleinement,

0: que dans un deuxième temps, ils s'en prennent à des gens de la région, c'est-à-dire soit des gens qu'ils considèrent comme des coopérateurs, des collaborateurs des Israéliens, sauf les Israéliens eux-mêmes, et deuxièmement, effectivement, des gens qui sont dans la mouvance de l'Iran.
1: Donc pour vous, on va plus, en tout cas, c'est envisagé, vers la piste de l'État islamique que vers celle de l'Iran, comme semble suggérer, par exemple, le Premier ministre israélien ?
0: Non, non, les deux possibilités existent. Les deux possibilités existent. À l'heure actuelle, ce n'est pas tranché. Et donc, à l'heure actuelle, il faut être prudent. On sait que, donc, deux options à la base. Soit c'est un individu, et je vous dis, ça n'est pas un cas sans exemple, hein, ça s'est déjà produit. Une fois aussi, mais plus longtemps auparavant, avec un vol d'Égyptair dont le pilote avait précipité l'avion, comme ça, suite à des tourments personnels psychiatriques, si vous voulez. Ça, oui. C'est une première option. La deuxième, l'individu en question n'est pas encore parfaitement bien identifié. On connaît pas toutes ses antécédents. Et la deuxième est celle d'un acte, à proprement parler, terroriste. Et dans le cas où c'est un acte terroriste, une option, évidemment, en soutien à l'Iran islamique, et la deuxième avec un groupe, lui, sunnite, mais qui cherche à l'heure actuelle à s'impliquer dans la guerre qui se déroule à présent au Proche-Orient, qui serait, lui, sunnite et qui serait salafiste. Ces deux options.
1: Alors, ce qui est intéressant aussi, c'est ce que nous disait notre correspondante à Jérusalem, c'est que le pilote qui est omanais, qui a voulu donc faire crasher cet avion, on sait que Oman n'entretient pas de lien diplomatique avec Israël. Donc, les personnes qui ont mis ensemble ce pilote émirati et ce copilote omanais, peut-être savaient qu'il pouvait y avoir ça, et donc on peut parler de complicité peut-être de la part de d'autres personnes. Ce sera une piste qu'il faudra aussi évoquer.
0: C'est peu probable, et voilà la raison pour laquelle la tâche la plus difficile techniquement au monde, parce que ce sont des structures qui sont sans cesse en mouvement, c'est le fait de désigner qui figure dans un avion de ligne commerciale, El Al, Air France ou n'importe quoi, à un moment donné. C'est extrêmement difficile. C'est des logiciels très complexes parce que les aléas sont innombrables. Hier, on a eu un aléa de première grandeur, mais il y en a d'autres. Il y a la météo, il y a les pannes, il y a ceci, il y a cela. Donc, le fait de planifier, le fait qu'à un moment donné, Monsieur X sera à côté de Monsieur Y dans une cabine, c'est extrêmement difficile, pour ne pas dire impossible. Par exemple, pour une compagnie aérienne de taille moyenne, il faut des dizaines d'heures d'informatique pour que, au bon moment, au bon endroit, par exemple à Mascate ou à Tel Aviv ou à n'importe où, il y ait le pilote, le copilote, les hôtesses, tout l'équipage, etc. Et généralement, c'est fait de telle manière que quand ils arrivent au point où ils doivent se réunir, les gens en question ne savent pas forcément que ça va être eux. Vous voyez, c'est extrêmement aléatoire. Oui.
1: Donc, pour vous, pas de complicité pour l'instant avérée. C'est peut-être un homme qui agit seul, en tout cas sous ordre d'un État étranger.
0: D'une part, ou deuxièmement, sous l'emprise d'un délire personnel. Ça n'est pas à exclure non plus. C'est pas l'hypothèse la plus probable. Mais comme ça s'est déjà produit, on peut pas exclure le fait que ça puisse se reproduire. En tout cas, que ce soit du fait de sa propre volonté ou sous la forme d'une complicité ou d'une conspiration avec des gens extérieurs, un acte naturellement d'une hostilité extrême.
1: Alors, il y avait par ailleurs deux autres pilotes apparemment dans l'avion, c'est ça. Mais c'est pas si étonnant parce qu'apparemment, et encore plus sur des vols où il y a des Israéliens, il y a toujours des pilotes qui sont dans l'avion au cas où. Est-ce que vous avez des infos là-dessus aussi, Xavier ?
0: Généralement, c'est la suite de ce que je vous ai dit auparavant. Pour que à tel endroit, à tel jour, en tel lieu, il y ait un pilote, un copilote et des équipages, dans tous les avions du monde, vous avez sans cesse des pilotes ou des copilotes qui vont rejoindre l'endroit où ils doivent prendre les commandes de leur avion, ou alors être en escale avant d'aller ailleurs, et c'est sans arrêt. Une grande partie dans chaque avion, notamment les longs courriers du monde, vous avez des personnels de cabine ou des personnels du cockpit qui sont en train de se préparer à aller lundi à Manille aux Philippines, où ils doivent prendre l'avion numéro tant pour aller à tel endroit. Ça, c'est, alors, évidemment, la région du Moyen-Orient n'est pas si grande que ça, et les populations ne sont pas si nombreuses, donc la statistique fait que pratiquement, et avec une grande chance pour ceux qui étaient dans l'avion hier, il devait y avoir au moins un ou deux pilotes.
1: Un véritable miracle. Alors on parle du terrorisme, évidemment, l'enquête se poursuit et on verra dans les prochaines heures, les prochains jours, comment ça évolue. Est-ce qu'on a plus d'infos, notamment sur les motivations de ce terroriste ou de ce

0: épingler, comme l'a suggéré Benjamin Netanyahou. Par ailleurs, on parle aussi de ces individus qui ont été arrêtés pour terrorisme, notamment suite à une envie de faire un acte près de RAF Fairford en Angleterre. Ils ont été libérés sous caution, notamment une enquête sur des soupçons d'infraction à la législation sur les explosifs et de préparation d'un acte terroriste. Est-ce que vous avez des infos là-dessus aussi, Xavier ?
1: Oui, on suit ça. Mais si vous voulez, si ça avait été des individus extrêmement dangereux, on ne les aurait pas relâchés dans la nature, quoi. Ça, c'est déjà la preuve que les enquêteurs sur cette affaire-là ont des doutes sur la réalité de l'affaire, parce que quand vous avez arrêté Oussama Bin Laden, vous ne le relâchez pas avec un bracelet autour de la cheville, quoi. C'est absurde. Ouais. Donc, ça prouve que quelle que soit la rigueur de l'habeas corpus en Angleterre, où on n'enferme pas des gens comme ça sans avoir des garanties gigantesques, c'est pas considéré comme étant des gros poissons, si vous voulez, d'une part. Et deuxièmement, pour comprendre comment des choses comme ça puissent arriver, il faut avoir saisi comment marche à l'heure actuelle dans le monde entier et pour tous les cas du crime organisé au terrorisme, le recrutement. À l'heure actuelle, c'est fini, ça n'existe plus, des structures comme celles, je sais pas, dans les années 1980-2000 d'Abu Nidal, par exemple, le groupe dissident terroriste palestinien, où il y avait une structure fixe, où il y avait toujours les mêmes jusqu'à ce qu'ils soient, bien entendu. Maintenant, c'est l'ubérisation partout. Vous avez une petite cellule de responsables qui recrute des individus à droite et à gauche, qui leur demande si, qui se fichent pas mal de savoir s'ils ont telle ou telle opinion ou telle haine ou amour d'un tel ou d'un tel. Ils leur reproposent de l'argent pour accomplir des actes. Et puis, une fois que les actes sont accomplis, comme ça se fait par des coupes-circuits assez nombreux, on ne sait pas qui sont les commanditaires. Donc, c'est probablement, comme dans beaucoup de cas, je vous dis, qui touchent aussi bien au terrorisme qu'au droit commun, regardez pour l'énorme attentat qui s'est déroulé, voilà, 2 ans en Russie, à Moscou, sur une salle de théâtre qui s'appelle Crocus, il y a eu 160 morts et 600 blessés. C'était des Tadjiks qui avaient été recrutés littéralement dans la rue au Tadjikistan qui ont fait ça.
0: Oui. Alors, on parlait de cette base militaire britannique utilisée par les États-Unis. Merci à vous, en tout cas, Xavier Roffert. On aura le temps peut-être une autre fois de développer davantage tous ces sujets. Merci à vous d'avoir répondu à nos questions. Ne bougez pas. Dans quelques instants, l'information avec Eva Soto. Évidemment, on va revenir sur cette enquête sur l'attentat contre le vol Fly Dubai. On en parlait. À suivre, vos rendez-vous habituels. Xavier Nataf sera avec nous, Mevorar Zerbib, Ephraim Kahn, Mendel Nissenbaum et puis Annabelle Nakache, comédienne sur Radio J, notamment, qui nous présentera son nouveau spectacle.
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0: J. Il est 6h30, bonjour et bienvenue sur Radio J. Merci de votre fidélité ce jeudi 1er octobre 2026. C'est un plaisir d'être avec vous et de vous accompagner tout au long de ce jeudi matin. Se réveille aussi avec Eva Soto. Bonjour Eva.
3: Bonjour Ilana, bonjour à tous.
0: Israël pourrait donc se joindre à l'enquête sur l'attentat contre le vol Fly Dubai.
3: Les 180 passagers israéliens du FZ-1073 sont rentrés sains et saufs d'Arabie Saoudite hier soir. Le pilote indien et les Israéliens qui ont pris d'assaut le cockpit contre le terroriste ont réussi à éviter une catastrophe du 11 septembre. Ce sont les mots de Benjamin Netanyahou. Au pire moment de l'attaque, le vol était en train de perdre 4000 mètres d'altitude par minute. Retour sur le sauvetage du vol avec le récit de Pascal Zunshine.
4: C'est une maman qui accompagne sa petite fille aux toilettes qui entend des cris venant du cockpit. Elle alerte son mari. Un premier passager s'approche. C'est Yaniv Ayoun, suivi d'un homme qui se révélera être un pilote de la compagnie. Ils parviennent à entrer dans le cockpit où les deux pilotes sont en train de se battre. Yaniv est le premier à reprendre son sang-froid. Fan d'une série documentaire sur les crashs d'avion, il comprend que la première chose à faire, c'est de tirer sur le manche. D'autres passagers sont arrivés qui parviennent à maîtriser le terroriste pendant que Yaniv réussit à freiner la chute et à stabiliser l'avion.
3: Notre correspondante à Jérusalem, Pascal Zunshine.
0: Et puis le président américain Donald Trump s'est entretenu avec Benjamin Netanyahou.
3: Selon Donald Trump, l'attaque contre le vol Fly Dubai, c'est peut-être un terroriste ou un déséquilibré sur l'Israélien qui a réussi à sauver les passagers passager. Je ne sais pas si c'est vrai, mais c'est l'histoire que m'ont raconté Benjamin Netanyahou et quelques autres personnes. C'est donc ce qu'a déclaré tout à l'heure Donald Trump aux journalistes dans le bureau ovale.
0: Et puis les vols de Fly Dubai vers Tel Aviv sont évidemment suspendus pendant 8 jours, selon la 13e chaîne israélienne.
3: Ça faisait des mois en fait que le chef du Shin Bet mettait en garde contre un problème de sécurité sur les vols en provenance des Émirats Arabes Unis. Les discussions ont été houleuses à propos d'une interdiction pour les compagnies israéliennes de desservir les Émirats. Le numéro 1 du Shin Bet avait des craintes en raison de problèmes de sécurité.
0: Sur le front sud à présent, des opérations de Tsahal dans la bande de Gaza.
3: Explosion entendue ce matin dans la zone frontalière centrale, notamment près des conseils régionaux de Sdenegev, Shahar HaNegev et de la ville de Zerot.
0: Le bloc dirigé par Benjamin Netanyahou en tête du sondage de la chaîne d'information 13.
3: Il reprend l'avantage sur ses rivaux avant les élections du mois prochain, même s'il reste encore loin d'une majorité à la Knesset. Le parti Yachar de l'ancien chef de Tsahal, Gadi Eisenkot, reste le plus important avec 21 sièges, mais un de moins que la semaine dernière. Suivi du Likoud de Benjamin Netanyahou, 19 sièges, de Beyahad, 11, les démocrates, 11 aussi, Israël Beitenu, 9, la liste unifiée, 9, et Otzma Yehudit, 8.
0: L'actualité en France, le préfet de police Patrice Faure saisit la justice contre le maire LFI de Saint-Denis, Bali Bagayoko, un signalement au titre de l'article 40.
3: En cause des faits présumés de provocation à commettre un délit, Bali Bagayoko a été vu en début de semaine au milieu de manifestants aux abords du lycée Paul-Éluard. Le mouvement de blocage des lycées prend de l'ampleur et pourrait aussi atteindre les universités. Parfois, en tout cas avec des actes violents, le ministre de l'Éducation est Édouard Geffray.
5: 79 élèves et personnels ont été blessés depuis vendredi dernier. C'est 34 personnels qui ont été blessés au total depuis le début des troubles. Je crois que c'est inédit dans l'éducation nationale. Et on ne peut évidemment en aucun cas admettre que des agents publics qui dédient leur vie à leurs élèves puissent faire l'objet d'attaques, de poursuites parfois. De la part des fauteurs de troubles en question.
3: Le ministre de l'Éducation, Édouard Geffray.
0: Suspecté d'avoir voulu attaquer le Capitole du Texas, un homme a été arrêté.
3: Oui, c'est un homme de 40 ans. L'information est parvenue mardi soir. Les agents ont procédé à l'arrestation vers 3h du matin. Les autorités ne fournissent pas encore de détails consolidés sur ce complot présumé, invoquant l'enquête en cours. Mais certaines sources évoquent que l'homme aurait été en colère contre l'AIPAC.
0: Et puis, enfin, costume d'Halloween ou de déporté, la question se pose. La marque Zara retire de la vente en Allemagne un déguisement pour enfants.
3: Un ensemble rayé d'aspects volontairement usagés vendu à 39 euros. Sa ressemblance avec les uniformes portés par les détenus dans les camps nazis a suscité une vague d'indignation. Ce n'est pas la première fois pour Zara. L'enseigne avait aussi retiré de ses rayons un t-shirt rayé pour enfants avec une étoile jaune présentée comme celle d'un shérif.
0: Merci beaucoup Eva. On vous retrouve dans 10 petites minutes à 6h45. Merci de nous rejoindre ce matin, ce jeudi 1er octobre. Et on rendra hommage d'ailleurs tout à l'heure à un grand artiste, un grand chanteur français, Charles Aznavour, qui nous quittait un 1er octobre, le 1er octobre 2018. Mais d'abord, c'est le Dvar Torah du rabbin Mevorah Zerbi. Brave, bonjour.
6: Bonjour Elena, bonjour à toutes et à tous. C'est Moadim les Simchans, ce 6e jour de Sukkot, jour où l'invité de Marx dans la Souka, le plus classique, est Yosef. Yosef, le 6e degré d'après la Kabbalah. Mais certains ont comme invité aujourd'hui Aaron. S'ils ont fait passer Yosef avant, ça surtout chez les Lituaniens, Ashkenaz. Et puis certains vont avoir Pinchas aujourd'hui. Et puis certains ne vont pas voir Yosef, vont voir David aujourd'hui et Shlomo demain. Alors comme ça, voilà, que vous avez les configurations possibles concernant les Rosh Pizin et le Rosh Pizah de Yom Tov d'aujourd'hui. Ce soir, attention, c'est Hoshana Rabba, le jour, on pourrait dire, de la cassation. Si le jour de Rosh Hashanah, c'est le jour du jugement. La cour d'appel, c'est Kippour. La cassation, c'est Hoshana Rabba. Dernier moment, ou au début de la nuit, eh bien, c'est le dernier moment du jugement, Hoshana Rabba. Le grand sauvetage, Na, ça veut dire numérique, c'est 51. 51, ce sont les 51 jours qui vont de 30 jours de Eloul et 21 jours de Tishri, c'est Na, Hoshana Rabba. Eh bien, Na, c'est une clé pour que les prières soient exaucées, comme on le voit à propos de Moshe qui avait prié pour Myriam, El Narefanala, Hachem, guérilla. Alors un jour très propice pour les téfilotes. Un jour où l'invité de marque classique, c'est le roi David, David Ameler, dont il est marqué dans la paracha, Vezot Abracha, Shema Hachem Kol Yehuda, écoute Hachem, la voix de Yehuda. Yehuda, eh bien, c'est le roi David, qui est la tribu de Yehuda, écoute les Télim, même si c'est pas Yehuda, même si c'est pas David qui les dit, comme si c'était le roi David. Le roi David qui ne dormait pas, ou dormait très très peu. Voilà pourquoi, ce soir, c'est une veillée intéressante, puisque le jour de la semaine où tombe Hoshana Rabba, c'est le jour de la semaine où est tombée la fête de Shavuot, où il y a aussi une veillée. La fête de Shavuot, qui est le jour de la naissance et de la disparition du roi David. Alors, tout marche comme il faut. Et il est temps pour moi de vous dire que ce soir, pour la veillée, quoi faire? Alors, le classique, et c'est le plus important, c'est lire le livre de Devarim. J'irai surtout sur la première partie de la nuit. À la rigueur, vaut mieux être réveillé sur le début de la nuit et puis après dormir sur la fin de la nuit. C'est mieux de rester réveillé toute la nuit, mais au moins sur, on va dire avant les 1h30 du matin, de lire tout le livre de Devarim, qui est appelé Mishneh Torah, la répétition de la Torah, et qui a une puissance extraordinaire, comme l'a expliqué souvent le Rav Yoshio Pinto. Ça, c'est le plus important. Et après, dans la deuxième partie de la nuit, alors, on lit aussi les Midrashim sur la disparition de Moshe, qui est le thème de la paracha de Vezot Abracha, la fin de Vezot Abracha, et puis on lit les Tehilim, et oui, les Tehilim du roi David, tout le livre de Tehilim, que l'on partage en 7 parties avec les 7 cortébérites et 7 bergers d'Israël, qui sont les 7 ouchpizines, Abraham, Yitzhak, Yaakov, Moshe, Aaron, Yosef et David. Et il y a ici au matin, eh bien, la tefila demain matin, très longue. La tefila Hoshana Rabba, c'est peut-être l'une des plus longues de toute l'année, pour un jour de semaine, j'entends. Avec 7 tours, les 7 Hoshanot, et à la fin, on va frapper la Arava, 5 branches de Arava par terre, sur la terre de Tanafer, et 5 qui, normalement, avec une seule branche, ça pourrait suffire, mais c'est mieux de prendre 5, comme les 5 lettres du nom de Elohim, du nom de Dieu, de rigueur, qui font référence à la rigueur pour atténuer, pour adoucir la rigueur. Voilà. Pour un programme très chargé pour la veillée de ce soir d'Hoshana Rabba, la prière de demain matin, de ce jour exceptionnel où on a des accents de Rosh Hashanah Kippour qui reviennent, on fait Hashem ou Elohim, Shira Hamaalot Mimamakim avant le début de la Tefila. Enfin, et certains font même Nishmat Kol Chai. Bon, la plupart, surtout en état Ashkenaz, certains. Donc, un jour très particulier, très spécial pour l'heure. Je vous souhaite, eh bien, Moadim Simcha, Gemar Chatima Tova, c'est le moment où on peut le souhaiter avec plus de ferveur. Excellente journée.

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0: Ravie de vous retrouver tout à l'heure au programme Judaïsme, divertissement, communauté.
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0: Tel Aviv a inauguré une statue en hommage au capitaine Dreyfus, dont l'injustice subie à la fin du 19e siècle inspira le journaliste Theodor Herzl à poser les bases du sionisme. Cette œuvre, réalisée par le caricaturiste et sculpteur Louis Mittelberg, appelé Tim, représente Dreyfus, symbole de loyauté malgré la trahison, avec son sabre brisé, rappelant le déshonneur infligé et la dignité de son combat pour la justice. La réplique de la statue initiale, qui se trouve à Paris, est érigée en face de la maison d'Akiva Weiss, le fondateur de Tel Aviv, et s'intègre à un parcours éducatif, promouvant la mémoire de cet épisode de l'histoire. Le projet, porté par Yael Perl-Ruiz, arrière-petite-fille de Dreyfus, est issu d'une exposition qui a eu lieu en 2014 sur l'affaire Dreyfus à Tel Aviv. L'installation a été rendue possible par le soutien de la ville de Paris et de diverses fondations franco-israéliennes. Lors de la cérémonie d'inauguration, les maires de Paris et de Tel Aviv ont rappelé le message d'unité et de lutte contre l'antisémitisme que cette statue incarne à une époque où le combat contre l'injustice reste d'actualité. Ainsi, l'hommage à Dreyfus à Tel Aviv illustre le lien entre son histoire et celle d'Israël, soulignant l'impact de son affaire sur l'éveil sioniste et la fondation de l'État juif moderne.
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Thème, l'un des plus grands classiques de Charles Aznavour, disparu il y a exactement quelques années, le 1er octobre 2018. Mais derrière le chanteur français, il y a une histoire familiale profondément marquée par les persécutions de l'exil. Né en 1924 sous le nom de Charnour Varinag Aznavourian, Charles Aznavour, c'est le fils de deux Arméniens, un père originaire de Géorgie, une mère de Turquie, tous deux issus de familles rescapées du génocide arménien de 1915. Et cette mémoire, Aznavour ne l'a jamais cachée. Il lui consacrera notamment ce titre, Ils sont tombés, en 1975. Une histoire arménienne qui va aussi nourrir chez lui une profonde solidarité avec les Juifs et avec l'État d'Israël. Pendant la Shoah, sa famille va cacher notamment des Juifs, des résistants, parmi lesquels Misak Manouchian et sa femme Mélinée. Et en 2017, il recevra quand même pour cela et pour l'engagement de sa famille et dans le sauvetage de Juifs, la médaille Raoul Wallenberg. Et à cette occasion, il dira « Nous avons tant de choses en commun, les Juifs et les Arméniens. » Et son attachement à Israël est assumé puisqu'il donnera plusieurs concerts en Israël. Il expliquera « Les Juifs aident leur pays, Israël, ils ont raison de le faire. » Charles Aznavour nous a quittés à l'âge de 94 ans.

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1: 6h45 minutes, toute l'actu avec vous, Eva Soto. Bonjour.
2: Bonjour, à la une de l'actualité, un commandant du Hamas éliminé hier, une frappe aérienne israélienne à Gaza. L'homme a été identifié comme un commandant de compagnie de la branche militaire du groupe terroriste. Israël pourrait se joindre à l'enquête sur l'attentat contre le vol Fly Dubai. La question de l'implication de l'Iran se pose. Les 180 passagers sont rentrés sains et saufs d'Arabie Saoudite hier soir. Le bloc dirigé par Benjamin Netanyahou en tête du sondage de la chaîne d'information 13, il reprend l'avantage sur ses rivaux. Le secrétaire d'État américain Marco Rubio a ordonné à la délégation iranienne conduite par son homologue Abbas Araghchi de quitter les États-Unis alors que les pourparlers entre Washington et Téhéran sont à nouveau au point mort. Costume d'Halloween ou de déporté, Zara retire de la vente en Allemagne et aux Pays-Bas un déguisement pour enfants, un ensemble rayé qui ressemble aux uniformes portés par les déportés dans les camps nazis.
1: Merci beaucoup Eva, on vous retrouve tout à l'heure à 7h15, 7h le journal d'Israël.
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1: 6h46 minutes. Vous pouvez évidemment nous regarder sur notre chaîne YouTube Radio J. Tout de suite, c'est Mila, le mot du jour avec Ephraim Kahn. Bonjour Ephraim, Boker Tov.
3: Shalom ou Boker Tov. J'ai le plaisir d'avoir avec moi ce matin l'artiste et le professeur Michel Tauber. Boker Tov.
4: Boker Tov, Ephraim.
3: Hier, vous nous avez fait découvrir Léa Goldberg et son univers et son érudition. Aujourd'hui, on va parler encore une fois de Léa Goldberg, mais en lien avec un mot un peu spécial, Ha-Omnam. Ha-Omnam qui s'écrit He Aleph Mem Nun Mem Final. Et c'est un mot qui est intéressant sur le plan linguistique, mais qui aussi renvoie à toute une controverse sur le rôle de l'art et qui est très éloquent sur le caractère et peut-être la philosophie de Léa Goldberg, n'est-ce pas?
4: Oui, absolument, parce que effectivement, Omnam, et cependant, mais c'est certes toujours un peu compliqué à traduire ce Omnam et ce Hey qui pourrait en tromper certains, puisqu'il s'agit de non pas de l'article du Hey Ayedia, hein, le fameux article, mais d'un interrogatif qu'on trouve bien évidemment dans le Tanakh et qui est plutôt réservé à la langue soutenue. On va pas tellement utiliser au quotidien. Hatavoy elai alayla. Ainsi commence un poème de Yehuda Amichai, qui en général utilise aussi une langue très parlée. Est-ce que tu viendras, pour vraiment souligner le est-ce que, qui est quand même assez rare en hébreu, et encore une fois qui est beaucoup plus soutenu que notre est-ce que français, qui est plutôt parlé pour le coup. Donc ce poème effectivement a fait l'objet d'une petite controverse entre Léa Goldberg et Nathan Alterman, qui était le grand ordonnateur de la poésie hébraïque entre, on va dire, 1930 et jusqu'à sa mort en 1970 également. Et Léa Goldberg, Nathan Alterman avait reproché à Léa Goldberg en 1942 ou 43 d'écrire ce genre de poèmes, c'est-à-dire des poèmes d'amour pendant la guerre, et elle lui a répliqué vertement que pendant la guerre, il valait mieux justement écrire des poèmes d'amour plutôt que des poèmes de mort et de guerre. Léa Goldberg, qui fut donc non seulement cette muse en poésie, et en poésie destinée à toutes les générations, puisqu'elle fut une immense créatrice de la poésie pour la jeunesse également, avec entre autres Maosot Ayalot, que font les biches la nuit, elle joue aux billes avec les éléphantes et elle gagne à tous les coups, entre autres. Elle fut également une immense traductrice, mais ça c'était propre, je dirais, à tout créateur en littérature hébraïque. Dès les débuts de la littérature hébraïque moderne, c'est-à-dire fin 19e, il fallait constituer un corpus en hébreu de la littérature mondiale. Et donc chacun s'y collait, excusez-moi l'expression, à sa manière, et Léa Goldberg, elle, a traduit rien moins que du russe, de l'italien, Pétrarque, excusez du peu, de l'anglais, Shakespeare, du français, Molière, et j'en passe. Et ayant cette connaissance absolument gigantesque de toutes ces littératures, il lui revient évidemment l'immense avantage de créer le département de littérature comparée à l'Université hébraïque de Jérusalem.
3: Alors aujourd'hui, les auditeurs peuvent lire les poèmes avec une traduction française, notamment ce poème Haomelam, dans un ouvrage qui est paru il y a un an, sous votre direction, aux presses de la Sorbonne Nouvelle.
4: Tout à fait, un petit recueil en bilingue, donc c'est pas tous les jours. Un recueil bilingue dans un choix de poèmes, j'ai pas encore pu publier l'intégrale, mais tout de même, choix de poèmes pour les adultes, choix de poèmes pour les enfants. Donc, presse de la Sorbonne Nouvelle, on commande ça chez son libraire pour la modique somme de 8 euros, je précise. Donc, accès à la poésie quasiment libre. Et vous vous délecterez, effectivement, de cette poésie écrite dans un hébreu simple, je dirais, mais comme on l'a vu précédemment, qui peut tout à fait aller faire des allusions du côté des sources juives.
3: Merci beaucoup. Le mot du jour était Haomnam. Je souhaite aux auditeurs une poétique, belle et agréable journée. Yom Na'im Lachem.
1: Toda Rabba, merci beaucoup. Ephraim, on vous retrouve demain sur Radio J.
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1: 6h51 minutes et tout de suite, c'est un jour, une mitzvah avec Mendel Nissenbaum. Rav, bonjour.
5: Bonjour Ilana, bonjour à tous. Nous sommes durant cette fête de Sukkot où il y a une mitzvah particulière, d'ailleurs qu'il n'y a pas pour les autres fêtes. En effet, durant toutes les fêtes, il y a ce commandement, ce devoir de se réjouir. C'est normal, c'est festif. La fête de Pessah, nous nous réjouissons pour la sortie d'Égypte. Donc une fête doit être joyeuse, il doit avoir une réjouissance. Mais durant la fête de Sukkot, la Torah nous demande « Usmachtel lifnei Hashem Elokechem » « Vous vous réjouirez devant l'Éternel votre Dieu ». C'est-à-dire qu'il y a une mitzvah de réjouissance supplémentaire qu'il doit y avoir durant la fête de Sukkot, puisque ce moment-là, c'est un moment où Dieu nous a protégés en sortant d'Égypte, ce qui nous rappelle la protection divine et Dieu qui nous accompagne chaque jour. Et de ce fait, nous avons cette mitzvah de nous réjouir d'une manière supplémentaire et plus que les autres fêtes durant la fête de Sukkot. Donc des moments de joie en famille, avec les amis, l'essentiel c'est de se réjouir et que cette joie nous accompagne pour toute l'année à venir. Bonne journée à tous et à demain.
1: Et merci beaucoup Mendel Nissenbaum. On se retrouve demain, effectivement, pour le dernier jour de la semaine avant Shabbat.
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1: Et le point mobilité en Ile-de-France ce matin, on va commencer par les routes. Un accident signalé sur l'autoroute A86 dans le sens intérieur. Le trafic reprend progressivement. Et puis également des travaux au niveau de Maison Alfort sur la départementale 19, ce qui peut ralentir la circulation. Et puis dans les transports en commun, attention, trafic perturbé ce matin sur la ligne du métro 7 bis en raison d'un incident d'exploitation après Saint-Gervais. Des perturbations aussi sur les lignes de RER, sur la ligne A. Suppression de trains notamment et risque d'affluence, renseignez-vous. Sur la ligne D aussi, l'offre de transport est donc réduite. Des perturbations sur la ligne J du Transilien, sur l'axe Conflans-Sainte-Honorine.
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1: Elle est blonde, elle est belle, elle sait faire la vaisselle, mais c'est aussi et surtout une comédienne au grand talent, une plume qu'on a le plaisir d'entendre très souvent sur Radio J, Annabelle Nakache. Elle est avec nous en direct. Bonjour Annabelle.
9: Quelle présentation. On va venir plus souvent en invité, quoi.
1: Absolument, mais vous avez bien raison, vous êtes la bienvenue, vous le savez. Vous montez sur scène, en tout cas, Annabelle, avec ce spectacle Requin Blonde, un one-woman show sans filtre. Hein. Alors, Requin Blonde, rassurez-nous, Annabelle, personne va nous manger si on vient.
9: Non, requin blonde, c'est pour le côté tranchant. Voilà, j'ai une fascination pour les requins, en fait. Je trouve que c'est un animal, voilà, ça fascine tout le monde. C'est un peu, c'est observateur, c'est là, ça voit ce qui se passe. Et en fait, voilà, en fait, pourquoi requin blonde? Parce que j'ai envie qu'on envoie aux requins tout ce qui nous plaît pas, en fait. Donc, le requin, moi, j'analyse. Et c'est vrai, voilà, on vit des vies pleines de charges mentales.
10: Ouais.
9: Notre génération, avec tout ce qui nous arrive, l'actu, la vie de parents, la vie de couple, etc. Et donc, si vous avez envie de balancer aux requins toutes les galères, tout ce que j'appelle les connards du quotidien, vous comprendrez.
10: Bah oui, alors.
9: Voir le spectacle.
10: Vous promettez 1h15 de second degré. Qu'est-ce que vous racontez dans ce spectacle, alors? Qu'est-ce qu'on peut y voir? Qu'est-ce qu'on peut y entendre?
9: Eh ben, donc justement, j'aborde un peu la société, voilà, cette société qui nous assaille de réseaux sociaux, de commentaires, d'avis. C'est vrai qu'on est assailli de gens qui donnent leur avis sur tout et n'importe quoi. Donc des fois, ils sont pas forcément les bienvenus. Donc hop, requin, voilà. Des fois les enfants, bah requin aussi. Des fois votre conjoint un requin. En fait voilà, j'aborde pas mal de sujets comme ça, tout ce qu'on attend de nous et comment regarder ça d'un œil décalé. Et je parle pas mal de la charge mentale. Et donc je dis que je trouve que la charge mentale aujourd'hui prend tellement de place que ça en devient même une personne. Donc voilà, bonjour, je te présente mes parents, mes enfants, mon mari, ma charge mentale, Chantal. Voilà. Et ça devient Chantal, c'est comme un peu une vous savez, cette standardiste surmenée qui vous dit j'ai pas le temps, je peux rien faire, toutes les lignes sont occupées. Voilà, c'est un peu ça qui se passe dans notre cerveau. Donc j'aime bien aborder ce sujet là.
10: Alors la charge mentale, c'est vrai que c'est un sujet, nous les mamans, qu'on connaît très bien, hein, Annabelle, je vais rien vous apprendre. Est-ce que ce spectacle s'adresse justement en particulier aux mamans, aux parents, à qui vous souhaitez vous adresser avec ce spectacle?
9: J'aimerais m'adresser à la génération d'aujourd'hui. Il suffit pas d'être parent, ça peut être une leçon aussi d'apprentissage pour ceux qui veulent le devenir. Mais c'est vrai que oui, effectivement, ça s'adresse à toutes les personnes qui ont l'impression qu'il faut être une personne idéale. Donc voilà, que ce soit une femme idéale, ou un père idéal d'ailleurs, parce que je parle pas que des mamans, je parle aussi de ces nouveaux papas qu'on a aujourd'hui. Je parle un peu de ça dans le spectacle, parce que en fait avant, le papa idéal c'était un peu Homer Simpson, et aujourd'hui c'est le papa de Bluey. Je sais pas si ça vous parle comme référence.
10: Ouais. Bah pour ceux qui ne connaissent pas, ouais, peut-être nous
9: voilà,
10: dire.
9: Pour ceux qui ne connaissent pas, Bluey c'est un dessin animé très mignon où le papa, il est idéal, il est souriant, il est sensible, il joue avec ses enfants. Et aujourd'hui c'est un peu ce qu'on attend des papas. Donc les papas, ils regardent les papas d'autrefois, ils se disent purée, mais on attendait beaucoup moins d'eux. Donc c'est vrai que je parle un peu de ça aussi.
10: Donc c'est une forme c'est une forme de thérapie finalement, ce spectacle, alors.
9: Ouais, bah oui, c'est une forme de thérapie pour se dire que finalement ce qu'on fait c'est pas si mal, et que qu'il y a toujours pire ailleurs.
10: C'est ça.
9: Toujours pas mal de voir pire ailleurs pour se sentir bien soi-même. Donc c'est vrai que j'aborde ça, j'aborde aussi l'injonction être une personne idéale, le corps, etc. Donc
10: voilà, tous ces sujets du 21e siècle. Donc on va passer un bon moment, Annabelle, si on vient vous voir. Ça se passe où et à quelle heure?
9: Alors ça se passe c'est samedi soir à 21h15. Donc il n'y a plus de Shabbat, il n'y a plus de fête, vous pouvez venir. Et ça se passe en plein milieu de Paris, les grands boulevards. La Divine Comédie, c'est un théâtre qui se situe juste à côté des Folies Bergères. C'est un quartier très sympa, donc vous pouvez venir, vous pouvez manger un morceau autour. Donc voilà, on passe la soirée ensemble. Et puis c'est vraiment, je dis aux gens, c'est vrai qu'en ce moment, on a du mal à se lâcher, à lâcher nos téléphones. Là, voilà, c'est un moment pour lâcher son téléphone, pour venir rire tous ensemble, pour se retrouver dans un même endroit, rire des mêmes choses, ça fait un bien fou. C'est pour ça que moi, je fais du spectacle à la base. C'est vrai que c'est cette magie qui se passe dans une salle de spectacle. On peut pas la retrouver ailleurs, donc n'hésitez pas à venir rire, qu'on vienne rire tous ensemble, qu'on se fasse du bien. En oubliant aussi un peu l'actu, parce que, voilà.
10: C'est vrai, vous avez bien raison, ça va nous faire du bien. Donc, tous les samedis soirs à 21h15, à partir de 21h15, oui. Mais faut être à l'heure quand même, à la Divine Comédie. Ouais, et puis, on peut réserver sur Internet, j'imagine.
9: On peut réserver sur, il y a toutes les infos sur ma page Instagram, Annabelle.show, mais sinon réservez billets Réduc, Fnac, Ticket Tac, tous les sites de réservation sur le site de la Divine Comédie.
10: Eh bien, merci beaucoup, requin blonde, Annabelle Nakache, c'est notre requin à nous, notre requin de Radio J, qui nous régale aussi de ses chroniques le matin dans la matinale, vous le savez. Vous restez avec nous tout de suite, retour à l'actualité, le journal d'Israël avec les studios Kalita et Daniel Haïk.
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1: dès ce matin. Vous pouvez nous regarder sur notre chaîne YouTube Radio J. Tout de suite, le journal d'Israël avec les studios Kalita.
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1: À Jérusalem, nous sommes en ligne, en direct avec notre correspondant Daniel Haïk. Daniel, on va consacrer bien entendu l'essentiel de ce journal à cet événement exceptionnel, miraculeux, qui s'est produit hier. La tentative de détournement, donc détournement raté du vol de Fly Dubai qui s'est donc finalement bien terminé.
11: Oui, effectivement, Ilana, vous avez beaucoup de bonnes raisons d'être joyeuse ce matin. En effet, de retour en Israël, les 170 passagers israéliens ont été accueillis très chaleureusement, vous vous en doutez, à l'aéroport Ben Gurion par les membres de leur famille, par de nombreux Israéliens venus célébrer cette issue particulièrement heureuse. Les équipes du Magen David Adom, de la défense passive de Tzal, ont également examiné les passagers qui l'ont demandé avant de leur permettre de rentrer chez eux. Et puis très vite, les passagers ont témoigné. Ils ont d'abord raconté les longues minutes d'angoisse qu'ils ont vécues, surtout lorsque l'avion a plongé de 4000 mètres d'altitude en moins d'une demi-minute. Ils ont raconté comment le commandant de bord indien, sérieusement blessé, a trouvé la force d'ouvrir le cockpit, comment deux Israéliens ont eu le courage de maîtriser le terroriste et comment Yaniv Ayoun, l'un des héros de cette journée, a réussi à prendre les commandes de l'appareil et à maîtriser cet avion sans jamais avoir piloté auparavant. Les passagers témoins soulignent que le drame a particulièrement marqué les nombreux enfants qui étaient à bord. Il faut rappeler que nous sommes en pleine période de vacances.
1: Et puis, parmi les témoignages, il y a ceux des passagers durant leur escale forcée à Tabouk en Arabie Saoudite.
11: Oui, tous les passagers interrogés le confirment. Les Saoudiens se sont comportés très correctement à leur égard. Ils se sont occupés de nous, ils nous ont aidés sur place et ont veillé à ce que nous ne manquions de rien. Merci vraiment à l'Arabie Saoudite, ont dit les passagers qui ont émis sur place l'espoir en une paix prochaine entre Israël et Riyad.
1: Le Premier ministre Benjamin Netanyahou, lui, s'est entretenu avec Yaniv Hayoun, l'un des héros de ce vol de Fly Dubai.
11: Oui, Yanni va raconter comment il a donc réussi à reprendre le contrôle de l'appareil alors que celui-ci effectuait un plongeon donc de 4000 mètres en un peu moins d'une minute, d'une demi-minute. Il a affirmé s'être inspiré d'une série télévisée qui se focalise sur les catastrophes aériennes et a réussi à stabiliser l'appareil avant que les pilotes émiratis qui étaient à bord, là aussi miraculeusement, ne prennent le relais. Yanni et sa famille ont pu rencontrer peu après leur arrivée le Premier ministre Benjamin Netanyahou qui a chaleureusement félicité Yanni pour son acte de bravoure. Ce dernier portait d'ailleurs encore un t-shirt ensanglanté du sang du terroriste.
1: Et le Premier ministre a diffusé hier soir une réaction officielle aux événements de la journée.
11: Oui, Benjamin Netanyahou a affirmé que la bravoure du commandant de bord indien Smit Majar qui a combattu son copilote après que ce dernier l'ait poignardé, la bravoure des Israéliens qui ont neutralisé le pilote et la bravoure des pilotes remplaçants ont empêché une catastrophe de l'envergure des attentats du 11 septembre 2001 qui aurait pu impacter l'ensemble de l'aviation commerciale internationale. Interrogé par la chaîne Fox hier soir, le Premier ministre israélien a indiqué que l'enquête allait se poursuivre en Arabie Saoudite et aux Émirats afin de déterminer les circonstances exactes de l'attentat. Le Premier ministre a également reçu un coup de téléphone du président Donald Trump qui s'est félicité de l'issue heureuse de cet attentat. Trump a raconté ce que Netanyahou lui avait dit sur un Israélien, un plombier israélien qui avait stabilisé l'avion sans avoir jamais commandé un appareil de ce type après avoir seulement suivi une série télévisée.
1: Et d'ailleurs, l'enquête des autorités émiraties bat son plein. Il est important de souligner que les Émiratis ont autorisé Israël à être impliqué directement dans l'enquête.
11: Oui, c'est le Mossad qui sera impliqué dans cette enquête. Pour l'instant, la piste dominante est celle du copilote omanais qui a voulu crasher l'appareil parce qu'il transportait des dizaines de passagers israéliens. Il aurait voulu ainsi impacter, affirme-t-on, les accords d'Abraham. Les Émiratis penchent également pour un acte solitaire plus que pour l'hypothèse d'un attentat commandité, par exemple, par le régime iranien.
1: Et puis les vols de la compagnie Fly Dubai vers Israël ont été suspendus pour les 6 prochains jours.
11: Oui, effectivement, c'est une décision importante qui a été prise en étroite coordination avec les Émirats Arabes Unis. En fonction de l'enquête, la suspension pourrait être soit prolongée, soit raccourcie. En attendant, ce sont les compagnies aériennes israéliennes, El Al, Arkia et Israël, qui rapatrieront en Israël les passagers des vols de Fly Dubai qui ont été annulés.
1: Merci beaucoup Daniel, on vous retrouve tout à l'heure à 7h30 pour la revue de la presse israélienne.
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1: Merci de votre fidélité ce matin et on continue à parler justement de ce qui s'est passé, cette catastrophe évitée, hein, véritable miracle suite à eh bien, l'empêchement de ce crash d'avion finalement, avec Arié Bensemoun, directeur exécutif du groupe Elnet France. Bonjour Arié.
12: Et bonjour Ilana.
1: Merci d'être avec nous. Vous avez vu hein, ces images spectaculaires à l'intérieur de l'avion, les réactions également des passagers. Aujourd'hui, des responsables israéliens affirment que l'incident pourrait être une tentative d'attaque terroriste, peut-être venant de l'Iran. Est-ce que c'est une thèse crédible selon vous ?
12: Écoutez, comme l'a dit Daniel Haïk tout à l'heure, à ce stade, aucune piste évidemment ne peut être écartée. Et on sait que les zones d'ombre étaient immenses, qui tirent les ficelles, l'Iran malgré-t-il en tout délit. S'agit-il d'un axe volé, que je cherchais réellement le copilote en prenant ainsi les commandes et en essayant d'assassiner le pilote de l'avion. Et surtout, c'est la question qui prédomine. Comment une telle faille de sécurité a-t-elle pu survenir aux Émirats Arabes Unis sur un vol vers Israël dans un contexte sécuritaire aussi brûlant? Et on sait que les Émirats Arabes Unis ne plaisantent pas avec la sécurité. Alors oui, comme vous l'avez dit, là, on a frôlé la tragédie, le drame a été évité, le sang-froid du pilote, la réactivité de l'équipage et la bravoure des passagers, ça nous fait penser au 11 septembre. Mais ça pose une autre question parce que le 11 septembre, les terroristes ont pris d'assaut le cockpit. Là, le terroriste aurait été donc le cockpit. Et la question se pose, est-ce que les mesures de sécurité qui avaient été prises après le 11 septembre vont être maintenues? Parce que heureusement que le pilote a réussi à débloquer le cockpit pour que les Israéliens à l'intérieur de l'avion puissent intervenir sur le terroriste. Beaucoup de questions se posent et on n'est pas le traumatisme de cette tentative d'attentat, grâce heureusement, malgré le miracle, va être extrêmement important pour les mois et les semaines arrivées.
1: Effectivement. Le Shin Bet avait prévenu, hein, en tout cas avait lancé des alertes de sécurité concernant les vols vers les Émirats Arabes Unis. Est-ce que on peut s'attendre en tout cas à une riposte d'Israël s'il s'avérait que c'était bien l'Iran qui avait frappé?
12: Alors, pour cette affaire comme pour d'autres, d'abord, il faut regarder qu'est-ce qui est avéré, quels sont les faits, quelles sont les preuves dont nous allons disposer à partir du moment où l'enquête sera conduite. Et puis, je fais confiance aux Israéliens pour prendre les mesures qui s'imposent, mesures de représailles s'il y a eu un attentat commandité par telle ou telle organisation terroriste ou même par l'Iran, et surtout pour prévenir les prochains risques d'attentats. Est-ce que cela veut dire qu'à chaque fois qu'il y aura un pilote susceptible d'être radicalisé dans un avion ou dans une compagnie aérienne d'un pays arabe, pas que d'ailleurs, quelles sont les mesures qui devront être prises? Et ça pose énormément de questions. Là, nous avons eu un miracle, mais nous aurions pu avoir une catastrophe et malheureusement, on peut imaginer que ça donne des idées à d'autres terroristes.
1: Alors, le reste de l'actualité, Arié, c'est important aussi que vous réagissiez là-dessus. C'est Amichai Shikli, le ministre israélien de la diaspora, qui a pris la défense de Jordan Bardella, le président du RN, en accusant Mediapart. Comment vous expliquez aujourd'hui cette position d'Israël qui va à l'encontre, finalement, de la position historique de l'État hébreu face au Front National, face au Rassemblement National?
12: Bah, écoutez, d'abord, il faut dire que Jordan Bardella et Marion Maréchal Le Pen avaient été invités par le gouvernement israélien l'année dernière à participer à la conférence internationale sur l'antisémitisme. Le gouvernement israélien a levé d'une certaine manière les sanctions contre le Rassemblement National et contre d'autres partis également de la droite européenne, souverainiste et nationaliste, qui soutient Israël. Alors aujourd'hui, Bardella, Marine Le Pen ne sont plus officiellement persona non grata en Israël. Et je pense même qu'il est probable que Marine Le Pen, dans le cadre de la campagne présidentielle, décide de se rendre en Israël. Et certainement qu'elle attendra une invitation du gouvernement israélien pour le faire. Et ce sera, je crois, un signe fort. Alors après, cette accusation, c'est toujours pareil. Mais il n'y a pas, d'abord, c'est une officine d'extrême gauche. Il ne recule devant aucune outrance, devant aucune manipulation et devant aucun mensonge.
1: Mais ça ne veut pas dire que c'est faux.
12: Ça ne veut pas dire que c'est faux, mais ça surtout ne veut pas dire que c'est vrai. Si Mediapart a des preuves, il faut qu'il les produise, parce que, là encore une fois, j'entends des réactions de gens qui commencent par dire si les faits sont avérés. Mais s'ils ne sont pas avérés, le commentaire est inutile. Il faut d'abord qu'il y ait des preuves. Et pour ma part, j'attends de savoir ce qui s'est vraiment passé, ce que Bardella a vraiment dit ou n'a pas dit, dans quel contexte, dans quelles circonstances, pour pouvoir porter un regard critique sur cette situation. Évidemment, nous sommes absolument et définitivement intransigeant avec toute forme d'antisémitisme. Et il faut d'abord analyser les événements. Et puis moi, je vois bien, Ilana, la manœuvre de d'enfumage, la manœuvre de diversion qui est opérée pour faire oublier la vraie haine des Juifs, celle qui se manifeste au quotidien dans notre pays, partout en Europe, qui est la haine d'Israël, la volonté de certains États, de certains groupes politiques, de certains activistes, soi-disant pro-palestiniens, de faire d'Israël un État paria qui doit disparaître, qu'il faut boycotter, qu'il faut isoler, qu'il faut rendre plus vulnérable. C'est là la véritable question qui doit être posée. Et on posera la question à propos de Jordan Bardella, de savoir est-ce qu'il fait partie des brebis galeuses que le Front National, Rassemblement National, a décidé d'exclure, ou est-ce qu'il est là au cœur d'une manipulation qui a été montée de toutes pièces, comme Plenel et Mediapart, ça veut faire. De notre côté, nous en savons quelque chose, puisque nous avons fait l'objet d'attaques de la part de Mediapart, qui sont absolument honteuses et surtout mensongères.
10: Eh bien, merci beaucoup Arié Ben Semoun. La semaine prochaine, on évoquera la visite de Bruno Retailleau en Israël à l'occasion des commémorations du 7 octobre. Merci à vous.

0: Le grand plaisir de retrouver Jean-François Strouf pour sa chronique Israël et environnement. Bonjour Jean-François.
1: Bonjour Ilana.
0: Alors ce matin, on va parler du plastique. Quel problème le plastique pose-t-il à la planète ?
1: Comme vous le savez, Ilana, à Soukhot, encore plus qu'à d'autres périodes, c'est dans beaucoup d'endroits une véritable gabegie de plastique.
0: Alors vous nous parlez justement d'une start-up israélienne qui s'appelle Plastic Back, B-A-C-K, et qui révolutionne la question de la pollution plastique.
1: Les plastiques sont utilisés dans presque tous les aspects de la vie humaine. Ils sont destinés à durer, adaptés à une large gamme d'applications et peu coûteux à produire. Cependant, sur les 400 millions de tonnes produites chaque année, moins de 10% sont recyclées. La pollution au plastique est partout, sur Terre, dans les sous-sols, dans les océans, avalée par les poissons. On les retrouve dans les systèmes digestifs de tous les prédateurs de ces poissons, notamment les oiseaux, dans l'alimentation. Les microplastiques pénètrent dans tout. La grande difficulté, après des décennies de production massive, est de s'en débarrasser.
0: Et ils sont très ambitieux dans le choix et la dimension de leurs objectifs.
1: Plastic Back s'attaque à ce problème majeur en détournant les plastiques des décharges et de l'environnement naturel pour les reconvertir en leur forme d'origine, pétrole brut. Son procédé chimique à basse température permet de traiter des flux de déchets difficiles, non recyclables, par les méthodes mécaniques et chimiques actuelles. Le polymère plastique est décomposé en fractions liquides courtes qui peuvent être vaporisées pour produire de nouveaux plastiques et d'autres produits du quotidien. Le processus de dépolymérisation du polymère plastique s'effectue par une attaque d'anions radicaux. Des produits chimiques facilement disponibles sont utilisés pour créer ce qu'on appelle des radicaux libres qui attaquent la liaison carbone-carbone du polymère plastique. Ces produits chimiques sont ensuite recyclés dans le processus, assurant ainsi une performance à la fois économique et écologique.
0: En quoi cette invention, Jean-François, est-elle stratégique ?
1: La mission de l'entreprise est de recycler 100 000 tonnes de déchets plastiques d'ici 2030. Établissant ainsi une nouvelle référence en matière de recyclage durable du plastique. Les types de plastique qu'elle peut traiter incluent tous les types de plastique, le polypropylène, haute et basse densité, les plastiques multicouches, les plastiques mixtes et le polychlore de vinyle, le fameux PVC. Le recyclage chimique du PVC est une opportunité majeure parce que le PVC constitue un vrai goulot d'étranglement dans l'industrie du recyclage chimique. Plastic Back parvient de manière unique à séparer le chlore de la chaîne carbonée puis à convertir ces chaînes de carbone en hydrocarbures liquides. Tout simplement.
0: Mais alors que devient ce plastique après le processus de Plastic Back ?
1: Le processus chimique de l'entreprise décompose le plastique pour le transformer en substances similaires au pétrole brut, qu'on appelle le naphtha, qui peuvent ensuite être raffinées pour produire de nouveaux plastiques. Cela permet non seulement de réduire la pollution liée aux déchets plastiques et leur accumulation dans les décharges, mais aussi de diminuer la dépendance aux matières premières vierges, offrant ainsi une solution durable à l'industrie pétrochimique de manière non polluante.
0: Eh bien, merci beaucoup Jean-François. Je vous dis à la semaine prochaine.
1: Avec plaisir, Ilana.
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0: 7h15, l'essentiel de l'information avec Eva Soto. Bonjour Eva.
3: Bonjour Ilana, bonjour à tous. Sur le front sud, un commandant du Hamas éliminé par Tsahal hier dans une frappe aérienne. Il intensifiait ses attaques contre les troupes et les civils israéliens et œuvrait à rétablir les capacités du groupe terroriste. Israël pourrait se joindre à l'enquête sur l'attentat présumé contre le vol Fly Dubai. Les 180 passagers du vol sont rentrés sains et sauf d'Arabie Saoudite hier. Le pilote indien et des Israéliens ont pris d'assaut le cockpit aux mains du terroriste et ont réussi à éviter une catastrophe digne du 11 septembre, selon Benjamin Netanyahou. Au pire moment de l'attaque, le vol était en train de perdre 4000 mètres par minute. Les vols de Fly Dubai vers Tel Aviv sont suspendus pendant 8 jours. Le Shin Bet avait d'ailleurs déjà alerté concernant des problèmes de sécurité aux Émirats. Le bloc dirigé par Benjamin Netanyahou en tête du sondage de la chaîne d'information numéro 13, il reprend l'avantage sur ses rivaux. Le préfet de police Patrice Faure saisit la justice contre le maire LFI de Saint-Denis. Un signalement au titre de l'article 40 en cause des faits présumés de provocation à commettre un délit. Bali Bagayoko a été vu en début de semaine au milieu des manifestants aux abords du lycée Paul-Éluard. Le mouvement de blocage des lycées qui prend de l'ampleur et pourrait s'étendre aux universités. Costume d'Halloween ou de déporté, Zara retire de la vente en Allemagne et aux Pays-Bas un déguisement pour enfants, un ensemble rayé d'aspect volontairement usagé vendu à 39€. Sa ressemblance avec les uniformes portés par les détenus dans les camps nazis a suscité une vague d'indignation.
0: Merci beaucoup Eva, on a le plaisir de vous retrouver évidemment tous les matins et tout à l'heure à partir de 8h. Un point sur la météo ce matin. Des pluies intenses et orageuses concernent le Languedoc et les Cévennes en se décalant progressivement vers la basse vallée du Rhône et l'ouest de la Provence. Et cet après-midi, de belles éclaircies se développent à l'ouest d'une ligne reliant Biarritz à Reims. Toutefois, les températures sont en nette baisse par rapport au début de la semaine. 21 degrés à Paris, 16 à Aurillac, 22 à Marseille, avec de la pluie attendue. Et puis en Israël, ciel bleu et nuages selon où on se trouve. Hein, 27 degrés à Tel Aviv, à Ashdod et à Beersheva, 24 à Jérusalem, 32 du côté d'Eilat.
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0: Et merci d'être avec nous. Ne bougez pas, dans quelques instants, nous devrions retrouver Claude Moniquet, spécialiste des questions de terrorisme, pour revenir sur ce qui fait l'actualité, évidemment, ce vol Fly Dubai et ce véritable miracle qui s'est produit hier. Vous restez avec nous. C'est Octobre Rose, par ailleurs, en ce moment, effectivement, un mois pour parler du cancer du sein, mais surtout pour rappeler une chose très simple, le dépistage peut sauver des vies. En France, le cancer du sein reste le cancer le plus fréquent chez les femmes. En 2023, plus de 61 000 nouveaux cas ont été diagnostiqués, 12 765 personnes en sont mortes. Malheureusement, il y a aussi une donnée beaucoup plus encourageante, détecter tôt le cancer du sein est de bon pronostic. Aujourd'hui, 60% des cancers du sein sont détectés à un stade précoce. Restez avec nous.
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0: Merci de nous rejoindre sur Radio J ce matin et nous avons le plaisir d'accueillir Claude Moniquet, spécialiste des questions de terrorisme. Il est avec nous en direct. Bonjour.
8: Bonjour.
0: Merci d'avoir accepté notre invitation. C'est important de vous entendre, Claude, effectivement, après ce qui s'est passé hier, hein, cette catastrophe qui a été évitée. Un terroriste dans le cockpit, est-ce que c'est la nouvelle faille majeure de la sécurité aérienne ?
8: Alors c'est très probablement, étant donné les mesures de sécurité draconiennes qui ont été prises dans les avions depuis le 11 septembre, dans le transport aérien, y compris les aéroports de manière générale, c'est très probablement un événement, et on peut l'espérer en tout cas, un événement exceptionnel. En fait là, toutes les mesures de sécurité ont été contournées, simplement entre guillemets, parce que le terroriste était déjà dans le cockpit. Mais c'est évidemment un cas rarissime qui peut se régler en faisant des enquêtes beaucoup plus serrées, beaucoup plus sévères sur toute personne qui a accès au cockpit, donc pilote et copilote.
0: Alors aujourd'hui, évidemment, la question se pose. On sait que c'est très probablement un attentat terroriste, mais on ne sait pas de qui ça vient. Est-ce que ça vient de l'Iran? Est-ce que ça vient de l'État islamique? Vous, quelles sont vos premières impressions peut-être?
8: Alors c'est très difficile d'attribuer l'attentat pour le moment à soit à une organisation, soit à un État terroriste, comme l'Iran, bien entendu. Donald Trump déclarait hier soir que c'était soit un terroriste, soit un fou. L'un n'exclut pas l'autre. Hein. Je pense depuis longtemps que les terroristes d'une part, les tueurs de masse d'autre part, sont tous, on présente clairement un déséquilibre mental. Quiconque pense qu'en tuant 100 ou 150 personnes,

0: Il y a eu, alors il faut distinguer des types d'alertes, parce qu'il y a eu beaucoup d'alertes, et il y en a d'ailleurs toujours. L'Union européenne a émis pas plus tard qu'hier une alerte sur les survols de la Jordanie, par exemple, et de l'Arabie saoudite. Il y a toute une série d'alertes qui sont dues à des facteurs extérieurs, entre autres les attaques outils, les drones et les missiles tirés par les outils du Yémen ou par d'autres acteurs pro-iraniens dans la région. Le transport aérien aujourd'hui, du point de vue intérieur, du point de vue du transport lui-même, toute la chaîne depuis l'aéroport jusqu'à certainement le moment où on monte dans l'avion et où on en descend, est quand même extrêmement sécurisé. C'est un des secteurs de l'activité humaine et des transports qui est certainement le plus sécurisé aujourd'hui dans le monde.
1: Alors c'est intéressant aussi, puisque les passagers ont atterri, en tout cas ont fait escale en Arabie Saoudite, ils disent avoir été très bien traités. Justement, on est en pleine période où on se pose des questions sur la normalisation entre Israël et l'Arabie Saoudite. Est-ce que c'est quelque chose qui va peut-être être pris en compte là dans les prochaines semaines, les prochains mois?
0: Alors c'est quelque chose effectivement qui pourrait être une étape. Bon, on remarquera effectivement ils ont été très bien traités. On a ces images du personnel médical saoudien, y compris d'infirmières complètement couvertes par le hijab, qui soignent, qui prennent l'attention, qui donnent des soins de confort aux passagers israéliens. C'est assez frappant, c'est assez touchant d'ailleurs cette image. Ça c'est un point positif. On remarquera quand même que les Saoudiens ont fermement refusé qu'un avion israélien se pose à Tabouk pour rapatrier les otages. Mais le plus important, d'abord effectivement, ils ont accueilli ces otages, ils les ont bien accueillis. C'est un point, enfin ces otages, oui, ces ex-otages, si on peut dire. C'est un point important. Mais le plus important, c'est peut-être ce qui va venir. Il y a une enquête en cours qui se déroule fatalement en Arabie Saoudite, puisque le copilote suspect y est détenu. Et on nous dit que le Mossad, enfin les Israéliens, via le chef du Mossad, collabore étroitement à cette enquête. Donc ça sera peut-être l'occasion, en marge de l'enquête, de rapprochement, de discussion. On sait bien que l'Arabie Saoudite, en fait, fondamentalement, elle ne demande qu'à normaliser ses relations avec Israël et à rejoindre les accords d'Abraham. En même temps, étant les gardiens des lieux saints de l'islam, sa position est un peu compliquée tant qu'il n'y a pas un début de solution des différents problèmes posés par les relations avec les Palestiniens.
1: En tout cas, cet épisode pourrait effectivement être un avant-goût de ce que pourrait être une coopération sécuritaire entre Israël et l'Arabie Saoudite. Merci beaucoup, Claude Moniquet, d'avoir répondu à nos questions. On vous libère, puisque je sais que vous officiez le matin sur CNews. Merci à vous. Restez avec nous dans quelques instants. On va continuer justement à parler de cette affaire quand même incroyable, hein, extraordinaire, sauvetage de tous ces passagers, presque 180 passagers sauvés. On en parle avec Pascal Sunshine. On fera aussi un point dans la revue de la presse israélienne avec Daniel Haïk. Et puis à suivre, l'invité de David Revaud-Allon, ce sera Prisca Thévenot, députée Renaissance, juste après le billet d'humour de Meryl Pénélope. À tout à l'heure.
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1: 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Pascal, les passagers du vol Fly Dubai sont rentrés sains et saufs à Tel Aviv. Comment Israël gère ce risque d'attaque inspiré du 11 septembre?
3: Donc, tout le monde en Israël parle de miracle pour qualifier ce qui s'est passé hier à bord du vol Dubaï-Tel Aviv. L'héroïsme du commandant de bord, la bravoure inouïe de quelques passagers et la présence à bord d'un deuxième équipage qui a pu poser l'avion sans dommage. Un véritable scénario de film d'action hollywoodien dont on se dit qu'il est impossible dans la vraie vie. Depuis les années 60, les actes de piraterie aérienne avaient contraint à renforcer la protection des vols commerciaux pour trouver des parades aux attentats à la bombe et aux détournements d'avions. Le 11 septembre avait marqué une nouvelle étape où les avions avaient été transformés par les terroristes en armes de destruction massive. En Israël, on a mis en place un protocole face à ce type d'attaque. Et hier, il a été activé dès que le pilote du vol 1073 a entré le premier code de détresse dans son transpondeur. Des chasseurs de l'aviation de Tsahal décollent aussitôt en direction du Boeing qui survole l'Arabie Saoudite. Il faut d'abord comprendre ce qui se passe à l'intérieur de l'appareil qui ne répond plus. Les chasseurs sont en contact avec le haut commandement de l'aviation. Si l'appareil est effectivement détourné, Il faut alors le forcer à changer de route.

0: et à se poser en l'éloignant des centres de population. À ce stade, le commandant de l'armée de l'air ordonne la fermeture de l'espace aérien israélien. L'équipe de négociation de l'état-major est mobilisée et les services de renseignement essayent d'identifier les terroristes et d'établir leurs motivations. S'il apparaît qu'ils veulent écraser l'avion, la gestion de la crise passe alors à l'échelon supérieur avec le chef d'état-major de Tsahal et les patrons du Shin Bet et du Mossad. Si l'avion continue à s'approcher d'Israël et que le risque devient concret, la décision finale passe alors au Premier ministre. C'est lui qui devra donner l'ordre d'abattre l'avion, sachant que les passagers ne survivront pas, mais qu'il faut empêcher une catastrophe encore pire si l'avion s'écrasait sur une ville israélienne. Heureusement, le courage du pilote et des passagers a évité de devoir arriver à une telle extrémité. Mais il est clair qu'on ne peut pas compter sur de tels paramètres. Il faudra désormais contrôler autant les équipages que les passagers et les cargaisons. Mais à court terme, il va falloir aussi enrayer les risques d'imitateurs qui pourraient chercher à s'inspirer du copilote omanais. Les services israéliens avaient averti des risques accrus d'attaques terroristes contre des cibles israéliennes hors des frontières, mais rien de concret ne venait étayer un risque d'attaque sur le modèle du 11 septembre. Il faudra attendre les résultats des enquêtes des Émirats, de l'Arabie Saoudite et d'Israël. L'Iran était peut-être impliqué ou peut-être pas, mais il pourrait chercher à s'en inspirer et la menace ne vise pas seulement Israël.
1: Eh bien, merci beaucoup, Pascal, pour toutes ces informations. On va faire le point aussi dans la revue de la presse israélienne dans quelques instants avec Daniel Haï, continuer à parler de cette histoire incroyable, effectivement, qui fait la une de tous les quotidiens israéliens ce matin. Et on loue, évidemment, le courage de ces passagers dont les visages sont à la une aussi et sur les réseaux sociaux. Vous restez avec nous. Vous pouvez évidemment toujours nous regarder sur notre chaîne YouTube. À tout de suite.
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1: Il est 7h30, bonjour et bienvenue sur Radio J.

0: presse israélienne.
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0: À Jérusalem, nous retrouvons notre correspondant Daniel Haïk. Daniel, sans surprise, les manchettes des quotidiens et les titres des sites d'info sont consacrés à cette tentative de détournement ou d'attentat avorté hier sur le vol de Fly Dubai, grâce au courage de plusieurs passagers israéliens.
2: Bravoure dans les cieux, titre ce matin en manchette et sur toute la première page le Israel Hayom en nous montrant une photo des passagers israéliens de retour hier au pays vers 19h après une journée dont ils se souviendront probablement toute leur vie. Des héros dans les cieux, annonce ce matin le Yediot Aharonot en manchette avec une immense photo d'un des héros de ce vol, Yaniv Ayoun, qui est celui qui a redressé les commandes de l'appareil après que le terroriste ait été neutralisé. On le voit avec son t-shirt ensanglanté du sang du terroriste. Le journal indique que le Mossad israélien enquête désormais pour tenter de répondre à certaines des questions qui se posent dans cette affaire. Comment, par exemple, copilote de l'appareil, le terroriste pourrait-il conduire un tel appareil alors qu'il est citoyen du sultanat d'Oman, un pays qui n'a pas de relations diplomatiques avec l'État d'Israël.
0: Et puis en sous-titre, les journaux dressent un rappel de ce qui s'est passé et d'emblée affirment « Nous avons frôlé la catastrophe ».
2: Il s'en est fallu en effet de quelques secondes pour que cela se termine en terrible catastrophe pour les 170 passagers israéliens du vol FFZ 1073 de Fly Dubai qui était en train de les ramener en Israël hier matin. En une demi-minute, l'avion a plongé de plus de 4000 mètres jusqu'à ce que Yaniv Ayoun, donc l'un des héros de cette journée, ne parvienne, on ne sait pas trop comment, à redresser les commandes de l'appareil. Le Israel Hayom parle de la conduite héroïque du commandant de bord qui a été attaqué par le pilote en second, le terroriste omanais, et qui a eu la présence d'esprit d'ouvrir la porte du cockpit, permettant ainsi aux passagers israéliens, pour certains issus des unités d'élite de Tzal, de neutraliser le terroriste. Et puis il y a également eu le miracle, la présence à bord d'un équipage de pilotes qui a réussi à reprendre le contrôle de l'appareil et à le poser donc sur l'aéroport de Tabouk en Arabie Saoudite. Et puis il y a eu également l'attitude très correcte des Saoudiens qui ont pris en charge les passagers israéliens, mais qui ont tout de même refusé à un avion d'Elal d'atterrir pour les récupérer. Nous avons vécu un véritable miracle, ont affirmé les passagers en arrivant hier soir en Israël.
0: Et puis les journaux et les sites d'info nous montrent les photos des quatre principaux héros de cet attentat.
2: Il s'agit, nous l'avons dit, d'abord de Yaniv Ayoun, de Tzvika Manes, d'Asaf Radwan et du commandant de bord indien Smith Matcher, qui mérite donc un grand coup de chapeau pour avoir neutralisé le pilote terroriste. Et puis tous racontent les instants d'horreur lorsque l'avion a plongé de 4000 mètres. Nous avons fait schéma Israël, ont dit certains témoins. Nous étions persuadés que nous allions mourir, ont affirmé les passagers du vol. Le Israel Hayom reprend heure par heure les événements de cette dramatique journée qui s'est fort heureusement bien terminée. Et il nous livre le témoignage d'un des passagers, Almog Itali, qui nous fait partager ses sentiments au pire moment de frayeur de cette journée. Les médias israéliens ont filmé d'ailleurs la rencontre entre Yaniv Ayoun et le Premier ministre Benjamin Netanyahu hier soir. Yaniv avait encore son t-shirt ensanglanté et Netanyahu l'avait embrassé et a rendu hommage à son courage, à celui des autres passagers.
0: Et justement, le Maariv cite ce matin en évidence le Premier ministre Benjamin Netanyahu qui a révélé que le pilote terroriste est actuellement interrogé.
2: Mais Mohammed Ibn Zayed a accepté qu'Israël puisse également participer à cette enquête. Selon le Premier ministre qui a été interviewé hier soir sur la chaîne CNN, nous n'allons pas tarder à savoir si l'Iran est impliqué dans cet attentat ou non. Le Maariv cite également en évidence la réaction de Donald Trump qui a vanté les mérites de Yaniv Ayoun et qui a longuement discuté hier au téléphone avec Benjamin Netanyahu.
0: Et puis on s'intéresse à ce qu'écrivent les commentateurs après cet événement qui s'est fort heureusement donc bien terminé.
2: Yoav Limor, l'analyste sécuritaire du Israel Hayom, affirme que désormais l'inquiétude principale des services de sécurité israéliens est celle d'un désir de copier de tels attentats. Le général Aaron Lapidot, qui fut le commandant en chef de l'armée de l'air israélienne, affirme que le commandant de bord indien qui a ouvert la porte du cockpit et qui a été sérieusement blessé mérite d'allumer un flambeau lors du prochain Yom HaAtzmaout. Dan Beracha affirme que cet attentat est un panneau d'avertissement pour l'ensemble des services de sécurité aériens à travers le monde. Dans le Yediot Aharonot, Ben-Dror Yemini parle d'un attentat contre la normalisation entre Israël et l'ensemble du monde arabe. Un attentat qui, dans l'absolu, pourrait être un casus belli, une cause de déclenchement de guerre contre certains pays.
0: Et puis parmi les éditos, il y a ceux qui vantent les mérites du peuple d'Israël.
2: Comme celui de Karni Eldad, qui écrit dans le Israélium ce matin. Ce n'est pas un miracle, c'est la bravoure de notre peuple. Qu'auraient fait des passagers islandais ou belges lorsque l'avion a piqué vers le sol? Ils auraient certainement pleuré ou prié. Mais les Israéliens, non. Ils ont lutté contre le pilote terroriste et sont rentrés sains et saufs en Israël en chantant Am Israël Chai. Et ils avaient tout à fait raison de le faire. Lior Ben-Ami, dans le Yediot Aharonot, lui emboîte le pas et suggère de trinquer à la vie, les Chaim, à la vie du peuple d'Israël, les Chaye à Amazé, c'est bien nous, les Israéliens. Il nous faut des risques de catastrophe pour dévoiler notre courage, notre capacité à agir pour sauver des autres vies et pour tendre la main et pour être unis. Il termine son éditorial par une prière au Tout-Puissant. Dieu de grâce fasse que nous soyons unis, mais pas seulement lorsqu'un avion rempli de nos frères pique vers le sol, mais tout le temps afin d'être capable de repousser la haine et la division. Fin de citation.
0: Et puis un mot de politique israélienne pour terminer avec un sondage de la 13e chaîne qui fait état d'un changement de tendance.
2: Avec un sondage de la chaîne 13 qui fait état d'un changement de tendance. Selon ce sondage de la 13, si les élections avaient lieu aujourd'hui, le bloc Netanyahou l'emporterait pour la première fois sur le bloc Azenkot. Le parti à Yachar d'Azenkot aurait obtenu 21 mandats, 19 pour le Likoud, 11 pour Bennett, mais aussi pour Avigdor Lieberman, 11 pour la liste arabe unifiée, 8 pour le judaïsme de la Torah et pour Force juive de Ben-Gvir, 7 pour Chas et pour le parti sioniste religieux de Bezalel Smotrich, et enfin 5 mandats pour Ofer Winter et pour Mansour Abbas. Le bloc Netanyahou a donc crédité de 54 mandats contre 52 pour celui d'Azenkot.
0: Eh bien, merci à vous, Daniel. Daniel Haïk, notre correspondant à Jérusalem. On a le plaisir de vous entendre chaque matin à 7h et 7h30.
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0: dans quelques instants, David Revaud-Allonne et son invité Prisca Thévenot, députée Renaissance, qui sont avec nous en studio. Bonjour Prisca.
5: Bonjour à tous.
0: Merci d'être avec nous. David va nous rejoindre aussi dans quelques instants. Et c'est Meryl Pénélope d'abord qui est avec nous. Bonjour Meryl Pénélope.
6: Bonjour.
0: Bonjour. Bonjour, bonjour.
6: Alors, ça y est, les élections approchent.
0: Ouais, à grands pas.
6: À grands pas. Merci, je te l'avais pas écrit, c'est bien. Alors, tu vas voter qui? Commence. Et oui, et oui. Alors, moi, je vais vous avouer quelque chose, ok? C'est un peu une exclue. J'ai longtemps voté comme mes parents. Voilà. Tu fais ce qu'on te dit de mon adolescence a eu plus d'impact que je voulais bien le croire. Mais la réponse, c'est juste que, en fait, j'ai beaucoup plus confiance en eux qu'en moi.
0: Ah,
6: voilà.
0: Ouais.
6: Parce que comment faire confiance en quelqu'un qui pioche dans le livret A de sa fille pour s'acheter un vélo électrique, franchement? Je parle pas de moi, hein. C'est pas la peine de me regarder comme ça. C'est bon, je vais remettre l'argent. Enfin, c'est mes parents qui le feront, hein, finalement. D'ailleurs, en parlant d'élections et de politique, Madame Prisca Thévenot, voilà, j'ai écrit un petit mot pour vous. J'aime bien faire ça de temps en temps. Je le fais pas tout le temps, donc c'est vraiment, vous pouvez vous pouvez vraiment être flatté finalement, parce que je ne parle pas de politique. Mais j'ai fait mes recherches et vous n'avez aucune casserole. Donc je vous avoue que c'est un peu chiant. Même pas un amant sur un scooter, rien. Alors on va être obligé de parler politique. Hein. David, vous allez être ravi. J'ai pu lire que vous vous êtes engagé auprès d'Emmanuel Macron en 2016, alors qu'il préparait sa campagne présidentielle de 2017, dans le but de devenir ce qu'il est. Et comme nous tous, vous avez sûrement cru qu'il prendrait donc le meilleur de la gauche et le meilleur de la droite, mais il a pris les idées de la droite et les promesses de la gauche, j'ai l'impression. Vous deviez, comme nous tous, espérer aussi une baisse de chômage et puis plein d'autres promesses, et à la place, il a baissé les APL, et je suis la meilleure placée pour le savoir. Mais finalement, vous n'avez jamais cessé de croire en lui, et ça, je trouve ça super. C'est un peu telle Marine qui croit encore que Barbella ne fera plus jamais de conneries. D'ailleurs, j'aime bien imaginer Marine un peu avec Jordan. Qu'est-ce qu'on a dit avec l'antisémitisme? Pas devant les gens. En tout cas, vous avez toujours été là en 2020 aussi pour défendre la politique d'Emmanuel. Et d'ailleurs, quand j'ai lu ça, je me suis demandé, mais quelle politique? Voilà, à droite, à gauche, on ne sait plus trop. Hein, il a dû manger trop petit suisse quand il était petit. Voilà, je suis très fière de celle-là. Je suis très fière de celle-là. Visiblement, elle n'a pas plu à tout le monde. Et maintenant, vous êtes un soutien de Gabriel Attal, naturellement. Et vous avez dit d'ailleurs de lui, au-delà d'être mon boss, c'est aussi un ami. Si je ne me trompe pas. Je me trompe pas?
5: Non.
6: Ok, bon, voilà. Donc tout le monde n'apprend pas de ses erreurs, visiblement. Enfin bref, en parlant d'erreurs, j'ai une super nouvelle. Et je suis trop contente de pouvoir vous le dire. J'ai eu mon permis.
0: Ah, bah Mazel Tov, bravo à vous.
6: Merci.
7: Bravo, vraiment, c'est magnifique.
6: Bah, merci David. Bien sûr, je rigole, je voulais savoir ce que ça faisait. Voilà, c'est tout.
0: Merci. Vous l'avez raté 4 fois, c'est
6: oui,
0: ça?
6: Bon, c'est bon, mais pas non plus, oui. Voilà, ça m'énerve d'entendre tous ces gens d'ailleurs qui disent à chaque fois « Mais tu verras, tu seras tellement indépendante quand tu l'auras. » Alors, vu le prix de l'essence, sachez que j'aurai toujours besoin de mon père. Voilà, puis il faut se calmer. Dès que t'as le permis, les gens, ils sont là. « Quoi? T'as pas le permis ?» Enfin, ça va, c'est une carte grise que t'as, hein, pas une carte de séjour, je peux toujours circuler, merci. D'ailleurs, vous saviez qu'en Suisse, quand tu rates le permis 3 fois, ils te font passer un test psychologique.
0: Non, je savais pas, c'est vrai.
6: Vous ressentez quoi quand vous conduisez? Bah, la pression, en fait. Au point, j'ai 4 voitures qui arrivent, un vélo, un piéton, elle a une priorité à droite, franchement, excusez-moi. Voilà, je suis pas indécis, je suis suisse, quoi. Imaginez en France si on faisait passer ce test, vu l'état de nerfs des Français en voiture, ça serait catastrophique.
0: Et des Israéliens, imaginez.
6: Ah non, mais je peux pas imaginer ça. Vous êtes comment, vous, en voiture, Yana?
0: Moi, je suis un peu excitée, j'avoue.
6: C'est vrai,
0: des insultes peuvent partir.
6: Bah, ouais, c'est dingue. Et vous conduisez?
5: Oui, et moi, je suis venue en conduisant, je chante.
0: Ah, bah voilà.
6: Vous chantez, hein?
0: Ah, c'est la zone attitude.
6: C'est pas fait de perfection, là.
5: Non, mais
6: non,
5: je chante
6: mal. Ah, bon, ça va, alors, parce que ça sera pas la prison. Mais non, mais vous ressentez, vous, non, mais vous imaginez, ou pas, si on faisait ce test au.
0: Moi, je suis très agressive.
6: Bah alors, toi, tu fais ce test. Avez-vous déjà ressenti de l'agressivité en voiture? Vous arrive-t-il des fois de vouloir écraser un piéton? J'imagine que tu répondrais oui. Mais bon, faut voir le bon côté des choses. Prison ou pas, on pourra toujours se présenter aux élections. Tant qu'on a un bracelet électronique. C'est marrant quand même, hein. Tu peux pas avoir de casier si tu veux faire un métier en contact avec les enfants et les mineurs, mais par contre, en contact avec toute la population, finalement, tu peux, quoi. C'est ok. Hein, bon, au moins, pendant les meetings, pas besoin de garde du corps. Le bracelet surveillera tout ça. Hein, où elle va. Et attention, Marine, hein, tu peux aller à droite, mais pas trop loin. Bon, elle écoute Kael, hein, finalement. Le monde va mal. Hein. Enfin, moi, je m'en rends compte. La météo, c'est n'importe quoi. Le réchauffement climatique se fait sentir plus que jamais. On est en août depuis 6 mois. J'en peux plus.
0: Ouais, moi aussi.
6: Voilà. Ah, j'en ai marre. Là, mon manteau me manque, mon écharpe me manque, tout me manque. Voilà, la peur que l'extrême droite passe, la peur que l'extrême gauche passe, Macron qui confond toujours sa gauche et sa droite. Voilà, j'en perds mes mots, c'est vous dire. Et les messages de Jordan Bardella à 17h. Bon,
0: allez,
6: adressé à son milieu. Moi, non, mais je voulais juste dire que moi, à 17 ans, je militais contre les slim et contre Sophie qui avait embrassé Maxime. Voilà, faut peut-être revoir ses priorités à cet âge-là.
0: Eh bien, merci beaucoup, Meryl Pénélope. Tout de suite, l'invité de David Revaud-Dallon, c'est Prisca Thévenot.
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7: Prisca Thévenot.
5: Bonjour à tous.
7: Vous êtes députée des Hauts-de-Seine, vous avez été secrétaire d'État à la jeunesse, puis porte-parole du gouvernement Attal. Vous avez également été porte-parole du parti présidentiel Renaissance. Et dans cette campagne, vous êtes responsable de la mobilisation et des territoires dans l'équipe de Gabriel Attal. On va en parler bien sûr, mais d'abord les suites de l'affaire entre guillemets Bardella, les propos antisémites attribués par Mediapart au président du RN alors qu'il était jeune militant. Il conteste, il fait savoir qu'il porte plainte. Et hier, le président, depuis Madrid, le président Emmanuel Macron l'a dit, les propos qui ont été rapportés sont évidemment gravissimes, inacceptables, ils appellent à la condamnation la plus extrême. Et quelques minutes plus tard, Bardella réplique sur X. Après le 7 octobre, j'ai marché dans les rues de Paris, me suis rendu en Israël, pas lui, référence à la marche contre l'antisémitisme à laquelle le chef de l'État n'avait pas participé. Ça vous inspire quoi, ces échanges et cette affaire?
5: C'est triste. C'est triste, c'est moche. Nous sommes dans une campagne extrêmement importante pour notre pays, historique, parce qu'effectivement nous avons les extrêmes, et j'insiste sur les extrêmes, le RN et la LFI, qui sont extrêmement hauts dans les sondages d'opinion. Il faut les regarder, parce que ça dit quelque chose de notre pays. Et nous avons aujourd'hui un représentant d'une de ces familles politiques qui banalise les propos qui lui sont rapportés. Alors je l'insiste sur rapporter. A priori la justice est saisie, on verra réellement s'il ira au bout de la procédure. Mais ne résumons pas le sujet de l'antisémitisme au sein du Rassemblement National à simplement cette affaire-là. S'il n'y avait que cette affaire-là, je pense que ça ne ferait pas autant de bruit.
7: Vous voulez dire que le RN qui s'est posé en bouclier des juifs, c'est pas vrai ?
5: La flamme n'est pas éteinte. La flamme n'est pas éteinte au sein du Rassemblement National. Cette affaire-là ne vient réveiller que toutes les autres affaires que nous avons en mémoire et qui sont très récentes. On pourrait parler des brebis galeuses de 2024 que Jordan Bardella, en grand berger aujourd'hui, nous explique circuler, il n'y a rien à voir.
7: Les candidats aux législatives qui avaient été pris en flagrant délit de racisme ou d'antisémitisme.
5: Oui, ou les deux, parce qu'il ne faut pas choisir. Hein. On a aussi un candidat aux élections sénatoriales il y a seulement quelques jours, qui était un ex-membre d'un groupe néo-nazi. On a la vice-présidente du groupe parlementaire à l'Assemblée nationale, Madame Parmentier, qui jusqu'à très longtemps écrivait des propos pro-Pétain, mais circulait
7: encore. Dans le journal
5: encore.
7: Pétainiste présent, justement.
5: Exactement. Pareil, circulait, il n'y a rien à voir. Écoutez, je pense qu'il faut un moment aussi considérer que, oui, le Rassemblement national doit être combattu sur ses idées de fond, notamment économiques, mais ne pas oublier qu'en sur les valeurs, il n'y a rien de patriote chez eux, et encore moins de français. Et par rapport à ça, j'aimerais insister sur quelque chose que je lis depuis quelques temps en commentaire dans mes différents posts sur le sujet. Oui, mais et la LFI ? Mais attendez.
7: Parce qu'on a beaucoup parlé de la responsabilité de LFI dans la diffusion de l'antisémitisme
5: depuis
7: cette
5: époque. Et il faut le condamner. Mais soyons très clairs, l'antisémitisme attisé par la France insoumise n'a pas pour remède le Rassemblement national. Pour combattre l'antisémitisme, il n'y a pas de complaisance à choisir. On doit le combattre partout où il est. Et le deux sur le sujet sont les revers d'une même pièce. Quand l'un parle, l'autre en récupère les dividendes. Stop ! Nous devons nous rappeler que sur un sujet aussi important, qui ne concerne pas que les Juifs de France, quand on parle d'antisémitisme, on parle de tout le monde. C'est les deux pièces, les deux faces d'une même pièce.
7: Est-ce que c'est un tournant dans la campagne, cette affaire, puisqu'on sait que Marine Le Pen a une très large avance dans tous les sondages d'opinion, avec autour, grosso modo, de 35% dans toutes les enquêtes ?
5: On le verra. Ça, c'est pas à moi de le dire. On le verra dans la suite de la campagne. J'espère que sur la suite de la campagne, on pourra enfin parler du fond, parce que, pardonnez-moi de le dire ainsi, depuis le début du mois de septembre, où la campagne a, on va dire, réellement commencé, on a parlé de tout, sauf des préoccupations des Français. On a parlé du voile, on a parlé de binationalité, et maintenant, on parle de quelque chose qui est quand même assez courant au sein du Rassemblement National, un échec sur les valeurs que nous représentons et que nous sommes censés d'incarner pour nous-mêmes et pour le monde. Donc j'espère qu'on pourra parler pouvoir d'achat, on pourra parler salaire, on pourra parler Europe, on pourra parler étudiants, comme ils nous le rappellent pour certains depuis quelques jours.
7: Alors justement, le blocage des lycées, le ministre de l'Intérieur reconnaît une extension du mouvement. Il annonce 625 interpellations, c'est énorme. 119 élèves et membres du personnel ont été blessés. Et LFI est accusé notamment d'attiser les braises. Le maire de Saint-Denis, Bali Bakayoko, est visé par un signalement à la justice du préfet de police. Et le président Macron vise la violence des responsables politiques qui, je cite, ne sont pas là pour agiter les peurs et faire connaître le pire. Évidemment, Jean-Luc Mélenchon réagit. Qu'est-ce que ça dit, cette diffusion du mouvement et cette implication de certains politiques?
5: Je pourrais répondre sur les différents noms que vous venez de citer. Le maire de Saint-Denis, le leader de la France Insoumise, les échanges entre les uns et les autres. Hier, j'ai vu que Mélenchon avait tweeté toutes les 4 minutes à peu près. Ne tombons pas dans le piège. J'ai même failli, moi, y tomber un petit moment en commentant et en surcommentant Jean-Luc Mélenchon. Je vais arrêter, en fait. Parce que derrière les casseurs, derrière les délinquants qui tirent des mortiers, qui brûlent des poubelles, qui courent, qui coursent des professeurs ou qui les font tomber par terre, ça rappelle de mauvais, très, très, très mauvais souvenirs, hein, des drames dans notre pays. En réalité, il y a des lycéens. Certains veulent aller en cours parce qu'ils ont le bac à la fin de l'année et d'autres aussi veulent pouvoir exprimer des revendications qui sont parfaitement légitimes. Et en fait, on n'en parle pas. On n'en parle pas parce qu'on commente les petites phrases des uns et des autres. Et derrière ces revendications, eh ben oui, il y a cette volonté de pouvoir apprendre dans de bonnes conditions. Il y a cette volonté de pouvoir enseigner dans de bonnes conditions, partout sur le territoire. Et donc ça, on doit pouvoir y répondre. Alors, pour le sujet de l'Île-de-France, la présidente de région, puisque les lycées sont sur la charge de la présidente de la région, a répondu. Voilà, il y a un grand plan de rénovation qui, malheureusement, se déclenche pas comme ça d'un claquement de doigts, mais qui est bien engagé.
7: Mais sur l'implication des élus insoumis le mouvement.
5: Écoutez, l'implication des élus insoumis pour essayer de renverser la République et de renverser tout ce qui peut nous unir, elle est connue, elle est avérée et elle est répandue. Là, ils se servent, ils essaient de récupérer cette mobilisation étudiante. Ils le faisaient dès qu'il y a un sujet, ils viennent souffler sur les braises. Pourquoi? Parce que la France insoumise a une haine farouche de tout ce que nous sommes. Jean-Luc Mélenchon, je le dis, est un homme aigri. Plus de 30 années de mandat cumulés et il finit par se dire que la France ne lui donnera pas ce dont il rêve, c'est-à-dire aller à l'Élysée. Et donc, comme il n'y arrivera pas, alors il veut détruire tout ce qui l'empêche de l'être. Alors, et comment il le fait? Il s'insinue au sein de nos institutions par voie démocratique, à l'Assemblée nationale, au Parlement européen, dans les mairies, non pas pour porter des sujets, pour défendre la voix des Français qu'il dit représenter, mais pour détruire nos institutions.
7: Alors justement, la voie démocratique, je vais citer un sondage Toluna Harris Interactive qui a été publié lundi. C'était réalisé avant l'affaire Bardella. Il place Marine Le Pen et Jean-Luc Mélenchon en tête du premier tour. La première, 35-36%, le deuxième, 16-18% des intentions de vote. C'est inquiétant quand même, ça veut dire qu'il y a un élan, une poussée démocratique, puisque c'est un sondage d'opinion, à 7 mois de la présidentielle, envers ces deux candidats.
5: Mais oui, mais les sondages le répètent, et je vous le dis, cette dynamique, je la conteste pas. Je la vois, on la lit dans les sondages, et puis on l'entend. Certains pensent que pour lutter contre la LFI, il faut voter RN, et inversement. Enfin, pardon, une autre voie est possible. Mais ce que ça dit derrière, c'est qu'il y a beaucoup de colère, beaucoup d'angoisse, beaucoup de difficultés aussi et de vulnérabilité pour certaines auxquelles on n'a pas pu répondre, et les crises qui arrivent et dont les conséquences s'accumulent renforcent cela. Donc c'est tout notre enjeu, nous, de pouvoir préparer pour le mieux qu'on puisse le faire le budget qui arrive à l'Assemblée nationale dès la semaine prochaine, dont les grandes lignes seront dévoilées par le gouvernement aujourd'hui, mais aussi de préparer la campagne dans laquelle nous sommes pour l'année prochaine, en allant directement sur le terrain, parler aux Français les yeux dans les yeux.
7: On va en dire un mot du budget, mais d'abord un mot sur les sondages de votre candidat et aussi d'Edouard Philippe, puisque c'est un candidat dans le même espace. Je le disais, Mélenchon est à 16-18, grosso modo, et à 17, lorsqu'Edouard Philippe et Gabriel Attal sont tous deux candidats, 13 pour le premier, 5 pour le second, c'est quand même inquiétant. Et puis, lorsque le centre ne présente qu'un seul candidat, Jean-Luc Mélenchon est à 18, devant Edouard Philippe ou Gabriel Attal, crédité de 16%. C'est quand même, on le constate, je crois que vous l'avez d'ailleurs dit, il n'y a pas vraiment de dynamique, hein, pour l'un ni pour l'autre depuis le début de la campagne.
5: Vous avez dit quelque chose d'extrêmement important pour les candidats qui sont issus de la même famille politique, en tout cas du même espace politique. Oui, Gabriel Attal et Édouard Philippe sont dans le même espace politique. Pourtant, attention, on parle d'une élection présidentielle, donc il est important de regarder pas simplement les positionnements, mais les projets. Et sur un certain nombre de sujets, notamment un qui vient d'être dévoilé, puisqu'il y en a pas mal sur lesquels on ne connaît pas la position d'Édouard Philippe, sur les retraites, on n'a pas la même position. Édouard Philippe veut remettre en place la retraite de 2022, celle que Emmanuel Macron présentait en 2022 pour la présidentielle.
7: Un départ à 65 ans.
5: Et en réalité, en 67 ans, si on part à taux plein. C'est ça que dit les choses, si j'ai bien compris.
7: 65 ans, 45 années de cotisation.
5: Oui, donc ça fait 67 ans à taux plein. En général, quand on regarde aujourd'hui les moyennes de date d'âge d'arrivée sur le marché du travail. Bref, on le voit bien, c'est une réforme paramétrique et c'est peu ou prou la réforme d'Emmanuel Macron en 2022. Nous, sur ce sujet-là, de façon assez simple, on n'est pas pour une réforme paramétrique. On est pour changer complètement le système. Parce qu'il faut pouvoir remettre à plat tout cela et arrêter d'aller de budget, en essayant de bouger les lignes et en fait en répondant à rien, simplement en mettant encore plus de divisions dans le pays entre les générations. Et donc vous voyez, plutôt que de parler d'espace politique aujourd'hui, il faut parler de projet. Et c'est comme ça que d'une, on fera exister une campagne sur le fond, et de deux, en parlant du fond, qu'on combattra, je pense, le Rassemblement National et la France Insoumise.
7: Alors il y a eu des petites amabilités d'Edouard Philippe sur Gabriel Attal, notamment dans le livre de mes confrères Jérémy Marot et Pauline Thévenoud, Le Crépuscule des Princes. Il dit que Gabriel Attal est amusant, mais aussi très très immature. Il ajoute, il a gagné quelle campagne? 3 législatives dans les Hauts-de-Seine avec l'étiquette macroniste. C'est pas sympa ça?
5: C'est pas sympa, je vais pas y répondre parce que je pense que dans le temps politique qui est le nôtre, où la France Insoumise, je l'aurais dit encore une fois, et le Rassemblement National sont si hauts, on peut se passer de ses amabilités. Et si on veut parler de campagne, je pense que Gabriel Attal a été là, présent, debout, ancré sur la campagne la plus difficile, ça a été celle de la dissolution, parce que sans la mobilisation de Gabriel Attal, et je pense que ça a été un des seuls leaders politiques de cet espace politique à se mobiliser comme il l'a fait, alors que lui, il était lui-même candidat, c'était lui. Sans lui, on aurait aujourd'hui un Rassemblement National bien plus haut à l'Assemblée Nationale, avec un Jordan Bardella, alors que des propos viennent d'être avalés à Matignon, et on aurait une France Insoumise qui n'aurait pas reculé comme ça a été le cas, mais qui aurait été la première force d'opposition au Rassemblement National.
7: Alors pour conclure en beauté, si j'ose dire, vous avez parlé le budget, le gouvernement dévoile aujourd'hui sa copie, la discussion parlementaire va être évidemment très compliquée, comme d'habitude, peut-être encore plus que les années précédentes à cause de la présidentielle. Ça sent le 49-3, non? Le cauchemar recommence?
5: Le 49-3 n'est pas un cauchemar, c'est un outil démocratique dans une Assemblée nationale où il y a 11 familles politiques et une seule majorité qui existe, c'est celle de Marine Le Pen et de Jean-Luc Mélenchon. Enfin, pardonnez-moi, quand on a vu ce que ça a donné l'année dernière, c'est 36 milliards d'impôts supplémentaires pour tout le monde. Vous inquiétez pas, il y en avait pour tout le monde, ils sont très généreux
7: et
5: sur ça.
7: Et ça risque d'être le cas encore cette année.
5: Donc, le sujet, c'est pas tant le 49-3, le sujet, c'est quelle copie budgétaire au final. Et donc oui, ce budget, il sera pas très beau, il sera pas satisfaisant, en tout cas pour ma famille politique, je pense, mais il faut rappeler que c'est un budget pour 6 mois. 6 mois dont nous avons besoin d'un budget pour notamment déclencher les crédits pour nos forces de sécurité, pour l'éducation nationale, pour la justice, pour nos étudiants. Mais c'est un budget sur lequel on devra revenir au moment des présidentielles.
7: Alors, en quelques secondes, ça sent la censure pour le Premier ministre puisque le LFI et PS ont visiblement déjà décidé de censurer.
5: LFI et PS ne peuvent pas censurer à eux seuls.
7: Donc pour vous, Sébastien Lecornu peut survivre?
5: Le sujet, c'est pas Sébastien Lecornu et il le dit lui-même. Le sujet, c'est le budget.
7: Merci Prisca Thévenoud d'avoir répondu aux questions de Radio J et à très bientôt.

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1: Bonjour à toutes et à tous et bienvenue sur RCJ en ce jeudi 1er octobre 2026, il est 8h.
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1: Édition spéciale ce matin consacrée au vol Fly Dubai, Dubaï-Tel Aviv, cible d'une attaque présumée terroriste de la part du pilote aux manies empêchées en vol grâce à l'action et à la réactivité de plusieurs personnes à bord. Attaque planifiée, faille sécuritaire, précision avec notre analyste de l'actualité israélienne Rina Bassis. Puis quel bouleversement des relations d'Israël avec plusieurs pays de la région. Le regard d'Avi Pazner, ancien diplomate israélien. Et enfin, un 11 septembre évité, nous en parlerons avec Mohamed Sifawi, spécialiste du terrorisme islamiste. Retour tout d'abord sur les dernières informations. Bonjour Victor.
3: Bonjour Elsa, bonjour à tous. L'avion de Fly Dubai FZ-1073 transportant 174 personnes vers Tel Aviv a échappé à ce qui semble être une attaque terroriste. L'un des pilotes de nationalité omanaise a poignardé le second pilote de nationalité indienne et a tenté de faire s'écraser l'avion avec tous les passagers à bord. Ils sont tous sains et saufs et sont arrivés hier en fin d'après-midi à l'aéroport Ben Gurion à Tel Aviv par un vol de la compagnie Fly Dubai dont la sécurité avait été examinée et validée par le Mossad. Notre correspondante en Israël, Ava Merji, a pu recueillir quelques témoignages.
4: Nous avons vu la mort devant nos yeux. J'ai cru que j'allais mourir.
1: J'ai senti que j'allais mourir. Ça y est, c'est la fin. Qu'est-ce que j'ai ressenti? Qu'est-ce qu'on ressent quand la mort frappe à notre porte? J'ai calmé quelqu'un à un moment donné. Et comme ça, j'ai réussi à me calmer.
4: Ça faisait peur, vraiment peur. L'avion a failli s'écraser.
3: Alors que l'appareil approchait de la frontière jordanienne, l'avion a subitement perdu plus de 5000 mètres d'altitude. Plusieurs passagers héroïques du vol ont été accueillis par le Premier ministre israélien Benjamin Netanyahou à leur arrivée en Israël. Parmi eux, Asaf Radjouan, Zvika Manes et Shota Moazev, Yaniv Ayoun. Ce dernier raconte comment la catastrophe a pu être évitée.
4: Et il y avait deux pilotes à l'intérieur du cockpit et par hasard, deux autres étaient assis dans la cabine. Nous avons poussé la porte, le pilote qui avait été poignardé était juste derrière, donc nous avions du mal à l'ouvrir. Quand je suis entré, j'ai vu l'agresseur dans le cockpit entre les deux sièges, aucun pilote n'était assis à son poste. L'un gisait au sol, l'autre manipulait l'appareil. Un autre homme est entré avec moi. J'ai attrapé l'agresseur, je l'ai étranglé et je l'ai tiré hors du cockpit.
3: Yaniv Hayoun raconte ensuite avoir redressé les commandes de l'appareil avant qu'un autre pilote présent parmi les passagers ne prenne le relais. Il a expliqué avoir réalisé cette manœuvre qui lui a été inspirée de Air Crash Investigation, une série télévisée sur les crashs d'avions. Benjamin Netanyahou a également rendu hommage au pilote indien qu'il a qualifié de héros. Je cite, « Malgré une blessure grave et des coups de couteau, il s'est défendu, a résisté, a ouvert la porte du cockpit et a permis aux passagers et à l'équipage de maîtriser l'assaillant, évitant ainsi une catastrophe aérienne », a écrit le Premier ministre israélien sur X. Son état est stable, a annoncé l'ambassade indienne en Arabie Saoudite. Selon les dernières informations rapportées par le média Ynet, le pilote omanais aurait donc voulu faire s'écraser l'avion en Israël. Il était à la recherche d'un emplacement symbolique. De nombreuses heures d'inquiétude se sont terminées par un héroïsme extraordinaire et un grand miracle pour sa part, déclaré le président israélien Yitzhak Herzog, avant de souligner la coopération entre Israël et les autorités émiraties.
4: Nous leur adressons tout notre soutien et toute notre affection. Nous remercions les héros et nous mettons bien sûr tout en œuvre pour faire toute la lumière sur cet incident avec nos partenaires émiratis. Je tiens à le souligner, ce sont nos partenaires et nos alliés. Ils combattent le terrorisme à nos côtés et nous espérons que toutes les leçons de cet événement seront tirées.
3: Le Premier ministre Benjamin Netanyahou s'est depuis entretenu avec le président émirati Mohamed Ben Zayed et le président américain Donald Trump. Dans une conférence à Washington, ce dernier a lui aussi rendu hommage à Yaniv Hayoun, l'un des héros israéliens ayant permis d'éviter la catastrophe.
4: C'est une histoire incroyable. Un plombier israélien, il n'avait jamais piloté d'avion et prenait lui-même très rarement l'avion. Il a entendu des cris, il se trouvait vers l'avant et malgré la force G, Il a arraché cet homme de son siège, l'a projeté vers l'arrière. Les passagers ont ensuite pu le maîtriser.
3: À noter que le Premier ministre israélien Benjamin Netanyahu a depuis annoncé le renforcement des mesures de sécurité sur l'ensemble des vols des compagnies aériennes israéliennes comme étrangères.
1: Merci Victor Benchimol, 8h05 sur RCJ. Et avec vous comme chaque jeudi, analyste de l'actualité israélienne, Rina Bassist, bonjour.
5: Bonjour Elsa, Victor, Boker Tov.
1: On commence, Rina, donc par le fait qu'Israël évoque la piste, en tout cas d'une attaque terroriste, Fly Dubai, qui dit que les circonstances demeurent pour l'instant incertaines. Le coupable présumé qui est toujours détenu en Arabie Saoudite, que sait-on de ses motivations pour l'instant et qui mène l'enquête au moment où on se parle?
5: Bon, d'abord, on ne sait pas exactement parce que, comme c'était mentionné, il y avait bien sûr le pilote, le premier pilote indien qui était gravement blessé, mais lui aussi, il était blessé. Donc, le premier geste des autorités saoudiennes, dès que le vol est arrivé sur l'aéroport de Tabouk, c'était de le transférer à l'hôpital. Et donc, on ne sait pas exactement, c'est assez opaque, comment ça se déroule l'investigation côté saoudien. Il faut dire qu'on ne sait même pas exactement comment les Saoudiens et les Émiratis coopèrent. Il y avait hier dans une interview le Premier ministre Benjamin Netanyahu qui a dit peut-être on fera aussi partie de cette investigation. Donc tout ça, ça reste à savoir. Est-ce qu'il était motivé? Est-ce que c'était lié à l'Iran? Est-ce que c'était lié aux Palestiniens? Est-ce que c'est tout simplement la haine des Juifs ou la haine d'Israël, on ne sait pas encore pour l'instant.
1: Les questions qui se posent très vite, c'est au niveau sécuritaire. Comment ce pilote a-t-il pu passer les différents contrôles de sécurité prévus? Quels sont les dispositifs en place?
5: En fait, il y a deux questions. D'abord, on ne sait pas exactement. Il y avait les passagers qui ont parlé d'un couteau. Est-ce que c'était vraiment le cas? Donc là, il y a, si c'était le cas, comment il est arrivé à monter sur l'avion avec un couteau? Et je crois que tout le monde parmi nous qui ont jamais pris un vol pour Israël, on sait très bien que non seulement on passe un premier examen de sécurité, mais même une deuxième. Normalement, l'endroit où on monte sur l'avion est très reculé dans l'aéroport parce que justement il y a beaucoup de mesures de sécurité tout autour. Et on peut s'imaginer qu'à Dubaï c'était pareil, qu'il y avait plusieurs étapes de contrôle sécuritaire. Donc d'abord cette question-là, est-ce qu'il a amené avec lui une arme? Après, il y a la question de lui-même, de sa personne. On sait très bien qu'Israël est dans ses accords d'aviation avec des compagnies qui sont pas israéliennes. Il y a toujours cette clause qu'il faut faire savoir aux autorités israéliennes si parmi l'équipe qui pilote l'avion, est-ce qu'il y a quelqu'un avec une nationalité d'un pays qui est un pays ennemi ou un pays hostile. Quel est le cas de l'Oman? On n'est pas en guerre ouverte avec Oman, mais c'est un pays hostile, considéré en tout cas hostile à Israël. Donc là, on se pose en fait, il y a deux scénarios possibles. Soit la compagnie a fait son devoir et en Israël, personne n'est aperçu ou personne n'a pris ça comme une menace. Le fait est qu'il y avait une personne de nationalité omanaise au bord, parmi l'équipe de pilotage. Ça, c'est un scénario. Et l'autre scénario, c'est justement que Fly Dubai n'a pas fait savoir aux autorités israéliennes. Et là, on se pose la question, mais pourquoi, s'il n'y avait pas cette liste, pourquoi Israël n'a pas demandé à savoir? Donc, il y a plusieurs questions autour de cet attaqueur. Et pour l'instant, voilà, il faut attendre le moment où les Saoudiens, les Émiratis et peut-être aussi les Israéliens finissent leur enquête.
1: Et enfin, Rina, ce drame évité qui arrive dans un moment où il y avait eu depuis un certain temps des différences de vues entre le chef du Shin Bet et les compagnies aériennes, justement sur les vols vers les Émirats arabes unis. De quoi s'agissait-il?
5: Oui, en fait, ça fait maintenant plus qu'un an qu'il n'y a pas de vol de compagnie israélienne vers l'Arabie Saoudite, ni El Al, ni d'autres compagnies israéliennes, parce que le Shin Bet a estimé qu'il n'y a pas les conditions de sécurité sont pas réunies pour permettre ce genre de vol. Or, on sait que le trafic entre les deux pays, le trafic aérien est phénoménal. Et on a les touristes israéliens qui vont à Dubaï, il y en a beaucoup. Il y a des milliers d'Israéliens qui habitent à Dubaï et à Abu Dhabi. de façon permanente. Donc, bien sûr, pour eux aussi, c'est très important d'avoir des vols. Et après, c'est aussi la plaque tournante pour les Israéliens qui veulent partir vers l'Asie. Et on connaît très bien, après l'armée, et c'est un peu la coutume des jeunes Israéliens d'aller en Inde, en Thaïlande, dans tous ces pays. Et ils passent par Dubaï parce que ça raccourcit beaucoup la route. Donc, toutes ces personnes, il y avait plus de vols compagnies israéliennes. Du coup, ces compagnies émiraties sont devenues extrêmement importantes. Sachant aussi que Fly Dubaï était très loyal vers Israël, même dans les époques où des compagnies européennes, et je cite pas, on est en France, on connaît tous la situation, ont arrêté pendant très très longtemps leur vol pour Israël, Fly Dubaï a continué à voler. Et donc les relations entre d'abord Israël et les Émirats sont très importantes, mais aussi préserver ce lien avec Fly Dubaï. Pour l'instant, les vols sont suspendus pour quelques jours, le temps de vérifier tous ces points sécuritaires et d'autres. Et on peut s'imaginer qu'après, les vols vont reprendre.
1: Merci beaucoup, Rina, pour toutes ces précisions. 8h11 sur RCJ. Restez avec nous, on se retrouve dans un instant. On évoquera à nouveau ce sujet avec Avi Pazner, ancien diplomate israélien.
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1: h 12 sur RCJ. Notre invité ce matin, Avi Pazner, ancien ambassadeur d'Israël en France. Bonjour.
7: Bonjour Elsa.
1: On revient bien sûr avec vous sur ce vol Fly Dubaï contraint d'atterrir en Arabie Saoudite après une tentative vraisemblablement de détournement de ce vol qui devait faire Dubaï-Tel Aviv. Les impacts diplomatiques de cette catastrophe évitée, Yitzhak Herzog a évoqué des liens toujours solides avec les Émirats Arabes Unis, on l'évoquait à l'instant. C'est pour vous une déclaration de façade où dans le fond ce drame évité n'est pas de la responsabilité des Émirats, il va y avoir une continuité de ces relations.
7: Je ne peux pas encore dire, Elsa, la responsabilité de qui c'est, parce que l'enquête est en cours. L'enquête est en cours aux Émirats, en Arabie Saoudite, en Israël. Excusez-moi. Mais ce que je peux dire, c'est que je suis extrêmement fier en tant qu'Israélien que cet épisode s'est terminé de la façon dont il s'est terminé. Je crois que peu de pays peuvent se vanter d'avoir à bord d'avion des gens d'un courage comme ces Israéliens, pères de famille d'ailleurs, des gens de 40, 45 ans, 50 ans, tous évidemment anciens combattants de Tsahal, non pas dans des unités de prestige, mais un était dans l'infanterie, l'autre était dans les blindés. 3, 4 ou 5 Israéliens ont sauvé la situation. Et je me demande combien de pays peuvent se vanter d'avoir fait un acte pareil. Et pour l'instant, la responsabilité, évidemment, la responsabilité immédiate est le fait que sur cet avion, il y avait un copilote qui venait d'Oman. Et ça, c'est contraire aux accords que nous avons avec les Émirats, que seuls des pilotes ou des copilotes de pays ayant des relations avec Israël peuvent faire voler l'avion vers Israël. Alors ça, c'est un point que nous savons déjà qui est pas bien. Maintenant, qui est exactement cet homme, pour qui il a œuvré, pourquoi il a œuvré, qu'est-ce qu'il voulait faire, voulait-il faire crasher l'avion ou bien peut-être l'amener vers une cible en Israël et se faire écraser avec ses 174 passagers. On ne sait pas encore. Il faudra beaucoup de jours et d'investigation pour le savoir. Mais en attendant, c'est un sauvetage miraculeux, vraiment miraculeux. On était à quelques secondes d'un crash fatal et des Israéliens courageux, des héros israéliens ont réussi à neutraliser le terroriste. Et c'est quelque chose dont on parlera encore. Je me rappelle, Elsa, que vous et moi avions parlé il y a quelques mois de Entebbe. Entebbe, c'était juste il y a 50 ans, en 76. Eh bien, c'est une espèce de nouvelle Entebbe. Pas avec des unités spéciales, traînées, des parachutistes, non. Avec des Israéliens, comme moi, comme mes enfants, comme mes voisins, comme mes amis. Des Israéliens simples qui ont eu le courage d'agir avec leurs mains nues contre un terroriste dangereux, de le neutraliser et de sauver la vie de 174 personnes. Au moins, parce que dans le cas où il venait s'écraser en Israël, c'était encore beaucoup plus.
1: Merci beaucoup, Avi Pazner, pour ce regard ce matin, 8h17 sur RCJ. Et dans un instant, on retrouvera Mohamed Sifaoui évoqué ce semblant de 11 septembre évité et les risques terroristes toujours en vigueur.
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1: 8h19 sur RCJ, on est à présent avec Mohamed Sifaoui, expert géopolitique aussi du terrorisme islamiste. Bonjour.
8: Bonjour.
1: Merci beaucoup d'être avec nous ce matin. On va revenir dans un premier temps sur cette nationalité. On ne sait pas encore quelles sont les motivations de l'auteur présumé, mais cette nationalité omanaise, ses relations tendues avec Israël, mais peut-être aujourd'hui, Oman, sa place dans le Moyen-Orient, ses alliances, qu'est-ce que ça signifie ?
8: D'abord, je ne pense pas que la nationalité du terroriste présumé, pour reprendre l'expression consacrée, soit à même d'impliquer l'ensemble de l'État dont il est originaire. Ça serait quelque chose de totalement anormal, parce que justement on sait aujourd'hui que malheureusement le terrorisme islamiste touche l'ensemble des pays de la planète, et il est de nationalité d'un des pays du Golfe. Il aurait pu être un converti issu d'un pays européen ou un pays occidental allié d'Israël, ou même un pays arabe allié d'Israël. On a eu déjà des précédents de ce type. Donc, je crois plutôt que ce qui doit être évidemment remis à plat, ce sont les procédures et la méthodologie d'accréditation, si j'ose dire, de pilotes au sein de compagnies aériennes du Golfe, surtout celles qui desservent des destinations dites sensibles, comme l'aéroport Ben Gourion. Donc, de mon point de vue, ce qui va se passer, c'est un processus en plusieurs étapes. D'abord, l'enquête à proprement dit. Est-ce que il a agi seul? Est-ce que c'est quelqu'un qui est rattaché à une organisation terroriste? Est-ce que c'est un islamiste à proprement dit? Est-ce que c'est quelqu'un qui est plutôt, je dirais, lié à la mouvance dite pro-palestinienne? Enfin, toutes ces questions. Est-ce que c'est quelqu'un qui est manipulé par le

0: retournement d'avion. Les conditions étaient pourtant rendues presque impossibles pour que cela puisse encore se passer.
1: Oui, c'est vrai, mais il y a eu aussi le précédent de la Germanwings, de la Germanwings, je crois, la compagnie allemande, où il y a eu non pas un attentat suicide, mais un coup de folie qui a poussé le pilote à faire cracher l'avion et donc à tuer l'ensemble des passagers, d'ailleurs sur le territoire français. Et à partir de là, il y a eu aussi de nouvelles procédures, parce que la sécurité aérienne, qui est très spécifique, se nourrit aussi de certains retours d'expérience. Alors, il y a évidemment la question du terrorisme, mais il y a aussi d'autres sujets qui peuvent, je dirais, régenter la sécurité aérienne, qui est assez particulière, encore une fois. Donc, certes, après le 11 septembre, il y a eu des procédures d'accès notamment au cockpit qui ont été rendus extrêmement complexes suivant une méthodologie particulière, mettant en place surtout des portes de cockpit blindées qui résistaient y compris à des jets de grenades ou à des tirs de certains calibres d'armes automatiques, mais encore une fois l'incident dramatique de la Germanwings a fait que ces procédures ont été revues. Et là, aujourd'hui, il est possible pour un des deux pilotes à l'intérieur du cockpit de déverrouiller la porte. Si la porte doit être fermée, ça doit être d'un commun accord entre le pilote et son copilote. Et il se trouve que, fait très rare, l'attentat a failli se produire parce que là, des deux pilotes étaient un terroriste, ce qui est un cas de figure, admettons-le, extrêmement rare.
0: Dernière question, Mohamed. Est-ce que les risques terroristes sur le sol israélien venant de l'extérieur, après 3 ans quasiment après le 7 octobre, dans une dynamique où la République islamique d'Iran, les proxys semblaient quand même affaiblis, en fait, ça nous rappelle cet événement que le risque terroriste est quand même toujours vivace pour Israël?
1: Le risque terroriste est très grand et je pèse mes mots. Vous savez, nous, quand on rentre dans notre quotidien, et quand je dis nous, y compris les États, c'est-à-dire là, par exemple, Israël est en train de préparer la vie démocratique, je dirais les élections législatives, donc il y a une sorte de routine quelque peu normale, même s'il y a des services de sécurité qui travaillent incontestablement, notre fonctionnement et notre temporalité n'est pas celle des terroristes. Imaginez qu'un terroriste vit, dort et respire son projet d'attentat. Donc, les réseaux terroristes ou les individus terroristes peuvent avoir l'ingéniosité de trouver des petites failles. C'est ce qu'ils font, et ces petites failles peuvent se transformer en attentat majeur. Et c'est ce qui a failli se produire sans l'intervention courageuse de plusieurs passagers. Donc, il y a incontestablement là aussi, je veux dire, une certaine humilité à avoir, parce que le terrorisme a cette ingéniosité d'inventer des modes opératoires, d'inventer de nouvelles stratégies pour essayer justement de déjouer les dispositifs mis en place pour empêcher ce genre d'opération.
0: Merci beaucoup Mohamed Sifaoui pour cette analyse. 8h26 sur RCJ, pour finir à présent dans le reste de l'actualité.
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3: À Gaza, Tsahal a annoncé avoir éliminé hier 2 terroristes du Hamas qui préparaient des attaques contre des civils et contre l'armée israélienne. L'un d'eux a participé au 7 octobre et le Hamas a tenté de le faire passer pour un journaliste. Le président israélien Yitzhak Herzog a affirmé que les autorités politiques n'avaient pas fait tout leur possible pour mettre fin aux attaques perpétrées par des Israéliens extrémistes contre des Palestiniens en Cisjordanie, ajoutant que cela pouvait être stoppé. Nous devons mobiliser tous les moyens et les instances politiques doivent mobiliser tous leurs moyens également pour mettre fin à ce phénomène, a-t-il ajouté. Selon le Premier ministre britannique Andy Burnham, il existe de fortes indications que l'Iran soit impliqué dans le projet d'attaque déjoué contre une base militaire américaine survenue le week-end dernier en Angleterre. Donald Trump a indiqué qu'il considérait une réponse. En France, Sébastien Lecornu

0: dévoile ce jour son projet de budget de redressement pour 2027. Le Premier ministre a déjà indiqué étudier plusieurs pistes de coupe pour économiser 54 milliards d'euros, notamment sur les retraites, les grandes entreprises et les dépenses publiques. Depuis plusieurs jours, une mobilisation lycéenne s'étend et marquée par une montée de la violence, selon les mots employés par Laurent Nunez. Hier, 356 établissements ont été concernés, 625 personnes ont été interpellées, 83 policiers et gendarmes ont été blessés, a annoncé le ministre de l'Intérieur. À noter que 119 élèves et personnels ont également été blessés. Emmanuel Macron déplore la violence du Rassemblement National après la réaction du parti aux accusations d'antisémitisme visant Jordan Bardella. Le président de la République s'exprimait depuis Madrid où il achève une visite d'État de 2 jours.
1: Les propos qui ont été rapportés sont évidemment gravissimes et inacceptables. Et ils ne souffrent pas quelques commentaires que ce soit. Ils appellent à la condamnation la plus extrême. Ça n'est pas la République. Et la deuxième chose, ils impliquent que les responsables clarifient. C'est le rôle des responsables politiques, qu'ils clarifient la ligne, les mots et les gens qui, dans leur parti, peuvent prononcer telle chose.
0: Après le 7 octobre 2023, j'ai marché dans les rues de Paris et je me suis rendu en Israël. Pas lui, a répondu Jordan Bardella sur X. À noter qu'Emmanuel Macron s'était bien rendu en Israël les 24 et 25 octobre 2023. Et enfin, d'après un nouveau sondage IFOP fiducial pour le Figaro, LCI et Sud Radio publié hier, le candidat Horizon Édouard Philippe devance Jean-Luc Mélenchon au premier tour de la présidentielle dans toutes les hypothèses. La même étude donne Marine Le Pen toujours très largement en tête des intentions de vote.
2: Merci beaucoup Victor, c'est la fin de cette édition sur RCJ. Merci à toutes et à tous de l'avoir suivi. Passez une belle journée à l'écoute de notre antenne.
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5: Bonjour à tous, nous sommes le jeudi 1er octobre et voici votre journal d'information locale. Un puissant impact de foudre s'est abattu près du parc Borély à Marseille peu avant minuit. Sa puissance est estimée à près de 40 000 ampères par la météo du 13, avec un fracas entendu à plusieurs kilomètres. Les Bouches-du-Rhône restent en vigilance orange, pluie inondation jusqu'à midi. Les syndicats SNJ et CGT appellent les salariés de BFM Local à la grève aujourd'hui. Ils affirment que le projet de réorganisation ne conserverait que 80 postes sur 150. Selon leur communiqué, BFM d'ici et BFM Normandie seraient fermés, tandis que les autres antennes deviendraient des chaînes à dominante économique. Les syndicats dénoncent un mélange entre journalisme et partenariats commerciaux et réclament davantage d'effectifs. 300 policiers et gendarmes mobilisés hier dans une dizaine de communes des Bouches-du-Rhône. Des contrôles routiers, d'identité et de commerce ont été menés dans le cadre de la lutte contre le narcotrafic. Corinne Simon, préfète de police déléguée, répond sur les moyens déployés sur le terrain à notre micro.
6: Il faut savoir qu'il y a des policiers partout. Dans toutes les cités, il n'y a pas de zone de non-droit. Nous avons évidemment des policiers locaux, nous avons des renforts également. Il faut savoir que grâce au plan Marseille en Grand, le président de la République nous a octroyé 3 compagnies de CRS qui tous les jours sont sur le département, dont au moins une se trouve dans le centre-ville de Marseille et une autre se trouve dans les quartiers de Marseille. Donc oui, il y a des policiers, nous faisons des opérations tous les jours et plusieurs fois par jour. Nous avons des résultats parce que nous avons augmenté sensiblement les quantités de stupéfiants que nous avons pu saisir cette année. Nous avons également une augmentation très significative des avoirs criminels. Ça, c'est le travail de la police judiciaire. Donc oui, il y a un énorme travail qui est fait. Et encore une fois, ces différents poids et ces différents leviers vont véritablement nous permettre d'être encore plus efficaces et efficients.
5: La justice a reconnu hier les rafles perpétrées au Vieux-Port en janvier 1943 comme crimes contre l'humanité. Une cérémonie en hommage à tous les déportés avait lieu en mairie centrale de Marseille. Magali Barthès a recueilli les réactions de Lisette Narducci, conseillère municipale déléguée aux mémoires et aux anciens combattants, et de maître Pascal Luongo, qui a déposé en 2019 la plainte des survivants et descendants des rafles.
7: C'est un jour historique pour la ville de Marseille et pour les Marseillais et Marseillaises. Il était important qu'on ait cette reconnaissance officielle, que le travail va continuer. La mission de la ville de Marseille, en tout cas la mienne, c'est de transmettre à la jeune génération, avec diverses actions que nous avons mises en place. L'une d'entre elles, où on travaille avec les CM1, CM2 sur une action qui parcourt des jeunes ambassadeurs de la mémoire, où on échange sur ces événements-là. Et puis bien sûr, la tranche d'âge plus haute, hein, qui concerne les collégiens, là aussi, des sessions de formation. Et puis l'important, c'est que l'histoire de Marseille soit mieux connue des Marseillais. C'est un devoir envers les victimes, d'abord. Et puis ça nous oblige, pour les jeunes générations, surtout dans un contexte actuel où la paix est tellement fragile dans le monde.
8: Nous avions pris la décision de saisir la justice française d'une notion qu'on n'avait pas imaginée avant, la notion de crime contre l'humanité. Nous avons attendu que le travail se fasse. Aujourd'hui, nous pouvons être heureux de ce dénouement. Depuis ce qu'on disait des habitants qui étaient les évacués du Vieux-Port, désormais, on doit dire que ce sont des victimes d'un crime contre l'humanité. On est à la hauteur du crime le plus grave qui puisse exister. Puisque les habitants sont des victimes de crimes contre l'humanité, le groupe de population civile visé, ce sont les habitants de ce périmètre qui a été déterminé par les nazis et par le régime de Vichy, et que tous les habitants dans ce périmètre sont des victimes de crimes contre l'humanité, alors Marseille et les Marseillais ont été victimes de ce crime. Alors ce crime est universel, et donc cette page de Marseille 1943 doit faire partie du récit national. Ce que nous espérons, c'est qu'à l'issue de cette décision de la justice française, nous obtenions une parole forte du chef de l'État qui viendrait endosser la responsabilité de l'État français pour ce qui s'est passé. Elle est immense. Et enfin, il faut que la rafle du Vieux-Port soit racontée comme on raconte la rafle du Vel'd'Hiv. On doit raconter la rafle du Vieux-Port et la destruction du berceau historique de la ville par les nazis et par Vichy.
5: De nouvelles perquisitions ont été menées hier et avant-hier à Marseille dans l'enquête sur l'attribution de logements sociaux. L'Auclif a visé 13 habitats, la mairie des 13e et 14e arrondissements et Provence-Marseille Logement. L'ancienne présidente de 13 habitats, Nora Preciosi, est soupçonnée d'avoir favorisé sa mère pour un logement aux Catalans. L'enquête porte sur des faits présumés de prise illégale d'intérêt, détournement de fonds publics et recel. Benoît Payan a refusé hier la démission d'Amine Kessassi de la présidence de Marseille Habitat. L'élu écologiste avait proposé son départ après le rejet de sa candidate au poste de directrice générale le 15 septembre. Amine Kessassi reste donc à la tête du bailleur social municipal. Un nouveau recrutement pour la direction générale doit être lancé dans les prochains jours. Cédric Clapiche tourne actuellement à Marseille son nouveau film « S'aimer sur Mars ». L'histoire suit trois couples de générations différentes réunis sur le tournage d'une série romantique entre relations à l'écran et dans la vie. Cécile de France, Vincent McCain, Charlotte Lebon et Pio Marmaille figurent notamment au casting. Le tournage doit se poursuivre jusqu'au 13 novembre pour une sortie en salle en 2027. La météo aujourd'hui, le temps fait grise mine avec un risque élevé de pluie intense. Côté température, il fait 19 degrés ce matin et jusqu'à 22 degrés cet après-midi sur notre belle cité phocéenne. Je vous donne rendez-vous à 13h avec l'invité de la rédaction de Laura Saint. Elle reçoit aujourd'hui Joël et Dory. Une belle journée à tous et bonne écoute sur les ondes de Radio JM.
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1: 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Tout niveau, des professeurs expérimentés, une méthode vivante. Les inscriptions sont ouvertes, l'école de langue, l'hébreu est à votre portée. Contactez Iris au 06 63 44 49 00. La coopération féminine organise le jeudi 8 octobre 2026 la visite du Vieux Marseille en petit train, visite des vieux quartiers, des magnifiques monuments et du pittoresque quartier du Panier. Inscription obligatoire au 07 67 68 69 34. 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

0: En 2018, Tel Aviv a inauguré une statue en hommage au capitaine Dreyfus, dont l'injustice subie à la fin du 19e siècle inspira le journaliste Theodor Herzl à poser les bases du sionisme. Cette œuvre, réalisée par le caricaturiste et sculpteur Louis Mittelberg, appelé Tim, représente Dreyfus, symbole de loyauté malgré la trahison, avec son sabre brisé, rappelant le déshonneur infligé et la dignité de son combat pour la justice. La réplique de la statue initiale, qui se trouve à Paris, est érigée en face de la maison d'Akiva Weiss, le fondateur de Tel Aviv, et s'intègre à un parcours éducatif, promouvant la mémoire de cet épisode de l'histoire. Le projet, porté par Yael Perl-Ruiz, arrière-petite-fille de Dreyfus, est issu d'une exposition qui a eu lieu en 2014 sur l'affaire Dreyfus à Tel Aviv. L'installation a été rendue possible par le soutien de la ville de Paris et de diverses fondations franco-israéliennes. Lors de la cérémonie d'inauguration, les maires de Paris et de Tel Aviv ont rappelé le message d'unité et de lutte contre l'antisémitisme que cette statue incarne à une époque où le combat contre l'injustice reste d'actualité. Ainsi, l'hommage à Dreyfus à Tel Aviv illustre le lien entre son histoire et celle d'Israël, soulignant l'impact de son affaire sur l'éveil sioniste et la fondation de l'État juif moderne.
1: Micro-Sillon. Cette carte postale d'Israël vous est offerte par le département de la promotion de l'Alia de l'Organisation sioniste mondiale.

0: 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Il est 9h.
1: Le journal Victor Benchimol.
2: À Gaza, Tsahal a annoncé avoir éliminé hier deux terroristes du Hamas qui préparaient des attaques contre des civils et contre l'armée israélienne. L'un d'eux a participé au 7 octobre et le Hamas a tenté de le faire passer pour un journaliste. Le président israélien Yitzhak Herzog a affirmé que les autorités politiques n'avaient pas fait tout leur possible pour mettre fin aux attaques perpétrées par des Israéliens extrémistes contre des Palestiniens en Cisjordanie, ajoutant que cela pouvait être stoppé. Nous devons mobiliser tous les moyens et les instances politiques doivent mobiliser tous leurs moyens également pour mettre fin à ce phénomène, a-t-il ajouté. Selon le Premier ministre britannique Andy Burnham, il existe de fortes indications que l'Iran soit impliqué dans le projet d'attaque déjoué contre une base militaire américaine survenue le week-end dernier en Angleterre. Donald Trump a indiqué qu'il considérait une réponse. En France, Sébastien Lecornu dévoile ce jour son projet de budget de redressement pour 2027. Le Premier ministre a déjà indiqué étudier plusieurs pistes de coupe pour économiser 54 milliards d'euros, notamment sur les retraites, les grandes entreprises et les dépenses publiques. Depuis plusieurs jours, une mobilisation lycéenne s'étend et marquée par une montée de la violence, selon les mots employés par Laurent Nunez. Hier, 356 établissements ont été concernés, 625 personnes ont été interpellées, 83 policiers et gendarmes ont été blessés, a annoncé le ministre de l'Intérieur. À noter que 119 élèves et personnels ont également été blessés. Emmanuel Macron déplore la violence du Rassemblement National après la réaction du parti aux accusations d'antisémitisme visant Jordan Bardella. Le président de la République s'exprimait depuis Madrid où il achève une visite d'État de 2 jours.
3: Les propos qui ont été rapportés sont évidemment gravissime et inacceptable, et ils ne souffrent pas quelques commentaires que ce soit, ils appellent à la condamnation la plus extrême, ça n'est pas la République. Et la deuxième chose, ils impliquent que les responsables clarifient, c'est le rôle des responsables politiques, qu'ils clarifient la ligne, les mots et les gens qui dans leur parti peuvent prononcer telle chose.
2: Après le 7 octobre 2023, j'ai marché dans les rues de Paris et je me suis rendu en Israël. Pas lui, a répondu Jordan Bardella sur X. À noter qu'Emmanuel Macron s'était bien rendu en Israël les 24 et 25 octobre 2023. Et enfin, d'après un nouveau sondage IFOP fiducial pour le Figaro, LCI et Sud Radio publié hier, le candidat Horizon Édouard Philippe devance Jean-Luc Mélenchon au premier tour de la présidentielle dans toutes les hypothèses. La même étude donne Marine Le Pen toujours très largement en tête des intentions de vote.
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1: Bonjour à tous, nous sommes le jeudi 1er octobre et voici votre journal d'information locale. Un puissant impact de foudre s'est abattu près du parc Borély à Marseille peu avant minuit. Sa puissance est estimée à près de 40 000 ampères par la météo du 13, avec un fracas entendu à plusieurs kilomètres. Les Bouches-du-Rhône restent en vigilance orange, pluie inondation jusqu'à midi. Les syndicats SNJ et CGT appellent les salariés de BFM Local à la grève aujourd'hui. Ils affirment que le projet de réorganisation ne conserverait que 80 postes sur 150. Selon leur communiqué, BFM d'ici et BFM Normandie seraient fermés, tandis que les autres antennes deviendraient des chaînes à dominante économique. Les syndicats dénoncent un mélange entre journalisme et partenariats commerciaux et réclament davantage d'effectifs. 300 policiers et gendarmes mobilisés hier dans une dizaine de communes des Bouches-du-Rhône. Des contrôles routiers, d'identité et de commerce ont été menés dans le cadre de la lutte contre le narcotrafic. Corinne Simon, préfète de police déléguée, répond sur les moyens déployés sur le terrain à notre micro.
2: Il faut savoir qu'il y a des policiers partout. Dans toutes les cités, il n'y a pas de zone de non-droit. Nous avons évidemment des policiers locaux, nous avons des renforts également. Il faut savoir que grâce au plan Marseille en grand, le président de la République nous a octroyé 3 compagnies de CRS qui tous les jours sont sur le département, dont au moins une se trouve dans le centre-ville de Marseille et une autre se trouve dans les quartiers de Marseille. Donc oui, il y a des policiers, nous faisons des opérations tous les jours et plusieurs fois par jour. Nous avons des résultats parce que nous avons augmenté sensiblement les quantités de stupéfiants que nous avons pu saisir cette année. Nous avons également une augmentation très significative des avoirs criminels. Ça, c'est le travail de la police judiciaire. Donc oui, il y a un énorme travail qui est fait. Et encore une fois, ces différentes lois et ces différents leviers vont véritablement nous permettre d'être encore plus efficaces et efficients.
1: La justice a reconnu hier les rafles perpétrées au Vieux-Port en janvier 1943 comme crimes contre l'humanité. Une cérémonie en hommage à tous les déportés avait lieu en mairie centrale de Marseille. Magali Barthès a recueilli les réactions de Lisette Narducci, conseillère municipale déléguée aux mémoires et aux anciens combattants, et de maître Pascal Luongo, qui a déposé en 2019 la plainte des survivants et descendants des rafles.
3: C'est un jour historique pour la ville de Marseille et pour les Marseillais et Marseillaises. Il était important qu'on ait cette reconnaissance officielle, que le travail va continuer. La mission de la ville de Marseille, en tout cas la mienne, c'est de transmettre à la jeune génération, avec diverses actions que nous avons mises en place. L'une d'entre elles, où on travaille avec les CM1, CM2, sur une action qui parcourt des jeunes ambassadeurs de la mémoire, où on échange sur ces événements-là. Et puis, bien sûr, avec la tranche d'âge plus haute, hein, qui concerne les collégiens, là aussi, voilà, des sessions de formation. Et puis, l'important, c'est que l'histoire de Marseille soit mieux connue des Marseillais. C'est un devoir envers les victimes, d'abord. Et puis, ça nous oblige pour les jeunes générations, surtout dans un contexte actuel où la paix est tellement fragile dans le monde.
4: Nous avions pris la décision de saisir la justice française d'une notion qu'on n'avait pas imaginée avant, la notion de crime contre l'humanité. Nous avons attendu que le travail se fasse. Aujourd'hui, nous pouvons être heureux de ce dénouement. Depuis ce qu'on disait des habitants qui étaient les évacués du Vieux-Port, désormais, on doit dire que ce sont des victimes d'un crime contre l'humanité. On est à la hauteur du crime le plus grave qui puisse exister. Puisque les habitants sont des victimes de crimes contre l'humanité, le groupe de population civile visée, ce sont les habitants de ce périmètre qui a été déterminé par les nazis et par le régime de Vichy, et que tous les habitants dans ce périmètre sont des victimes de crimes contre l'humanité, alors Marseille et les Marseillais ont été victimes de ce crime. Alors ce crime est universel et donc cette page de Marseille 1943 doit faire partie du récit national. Ce que nous espérons, c'est qu'à l'issue de cette décision de la justice française, nous obtenions une parole forte du chef de l'État qui viendrait endosser la responsabilité de l'État français pour ce qui s'est passé. Elle est immense. Et enfin, il faut que la rafle du Vieux-Port soit racontée comme on raconte la rafle du Veldiv. On doit raconter la rafle du Vieux-Port et la destruction du berceau historique de la ville par les nazis et par Vichy.
1: De nouvelles perquisitions ont été menées hier et avant-hier à Marseille dans l'enquête sur l'attribution de logements sociaux. L'Auclif a visé 13 habitats, la mairie des 13e et 14e arrondissements et Provence-Marseille Logement. L'ancienne présidente de 13 habitats, Nora Preciosi, est soupçonnée d'avoir favorisé sa mère pour un logement aux Catalans. L'enquête porte sur des faits présumés de prise illégale d'intérêt, détournement de fonds publics et recel. Benoît Payan a refusé hier la démission d'Amine Kessassi de la présidence de Marseille Habitat. L'élu écologiste avait proposé son départ après le rejet de sa candidate au poste de directrice générale le 15 septembre. Amine Kessassi reste donc à la tête du bailleur social municipal. Un nouveau recrutement pour la direction générale doit être lancé dans les prochains jours. Cédric Clapiche tourne actuellement à Marseille son nouveau film « S'aimer sur Mars ». L'histoire suit trois couples de générations différentes réunis sur le tournage d'une série romantique entre relations à l'écran et dans la vie. Cécile de France, Vincent McCain, Charlotte Lebon et Pio Marmaille figurent notamment au casting. Le tournage doit se poursuivre jusqu'au 13 novembre pour une sortie en salle en 2027. La météo aujourd'hui, le temps fait grise mine avec un risque élevé de pluie intense. Côté température, il fait 19 degrés ce matin et jusqu'à 22 degrés cet après-midi sur notre belle cité phocéenne. Je vous donne rendez-vous à 13h avec l'invité de la rédaction de Laura Saint. Elle reçoit aujourd'hui Joël et Dory. Une belle journée à tous et bonne écoute sur les ondes de Radio JM.
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5: Bonjour à tous, je suis Agnès Chalneau, je suis ravie de vous retrouver dans une nouvelle émission de Morning Coaching. Aujourd'hui, nous recevons Lydvine Mode. Bonjour Lydvine.
6: Bonjour Agnès.
5: Alors, vous êtes fondatrice de La Plume Bleue et à travers La Plume Bleue, vous accompagnez les personnes, les équipes et les organisations à développer des relations plus équilibrées, plus conscientes et plus apaisées. Votre point de départ est très concret. C'est dans la vie professionnelle comme personnelle, beaucoup de relations se dégradent parce que les personnes ne savent pas toujours se parler. Il suffit parfois de peu pour qu'une relation dérape, mais aussi parfois de peu pour qu'elle s'améliore.
6: Tout à fait.
5: Ça, c'est un bon point déjà. Ouais. Alors, vous êtes coach, formatrice et consultante en risques psychosociaux et de qualité de vie et de conditions de travail. Vous intervenez auprès des entreprises, PME, de la grande organisation pour aider à identifier les difficultés, comprendre ce qui se joue et traiter les situations sensibles et outiller les équipes. Vous animez également des conférences, vous avez réalisé un TEDx autour de l'approche changer de sens, et ça c'est incroyable. Vous êtes secouriste en santé mentale afin de mieux repérer les signaux d'alerte, ouvrir le dialogue et orienter vers les bons relais lorsque c'est nécessaire. Et aujourd'hui avec vous dans l'émission, nous allons parler de communication, de confiance, de relations humaines, de prévention des risques psychosociaux et surtout de cette question essentielle, comment agir avant que les tensions ou le mal-être ne s'aggrave. Rebonjour, un gros programme aujourd'hui. Alors, ça s'appelle La Plume Bleue et ça porte une nuage très douce, la plume, le bleu, la liberté, l'apaisement. Qu'est-ce que ce nom dit de votre manière d'accompagner les relations humaines ?
6: Effectivement, La Plume Bleue, en fait, c'est un nom que j'ai voulu assez poétique, en fait, quelque part.
5: Oui.
6: Avec cette histoire de plume qui est vraiment l'image de la communication. Pour moi, la plume, en fait, ça virevolte, c'est léger, c'est assez fluide. Et puis, comme le TEDx en parlait, ce changement de sens, ça permet vraiment d'aller d'un endroit à un autre et ça laisse une possibilité, en fait, aux relations d'évoluer, de changer de sens et du coup d'être beaucoup plus constructive. Donc, c'est là qu'on a le bleu derrière. Le bleu
5: bien.
6: Sur l'apaisement, sur le cadre et voilà, l'objectif vraiment c'est qu'on ait des relations paisibles, apaisées les uns avec les autres, vraiment à l'image de cette plume légère et fluide.
5: Alors, donc du coup dans une équipe, une famille, une organisation, il y a beaucoup de relations qui se tendent, donc là on n'est pas dans l'apaisement parce que les personnes savent pas toujours se parler, on va dire. Et selon vous, qu'est-ce qui fait que ça va déraper une relation? Est-ce que c'est ce petit quelque chose qui peut au contraire l'apaiser? Est-ce qu'il y a quelque chose qui dit ça dérape et moi j'apporte ce petit plus qui va apaiser?
6: Ouais, à coup sûr ça dérape quand il y a une histoire de faute, c'est-à-dire quand on a
5: faute.
6: Une histoire de faute, de culpabilité, genre c'est ta faute quoi.
5: Ah oui, d'accord. Okay.
6: Et ça peut venir par exemple d'un petit mot tout bête du genre pourquoi. Le pourquoi, en fait, implique directement
5: la personne
6: sur une justification, okay. Sur une accusation. Et rien que le mot pourquoi en début de phrase, il peut faire que ça dérape directement.
5: Donc ça, c'est la petite chose qui fait déraper.
6: En fait, ça tient parfois à un mot. Le tu, pareil, va être accusateur. On va préférer ton ou ta à la place du pourquoi. On va préférer qu'est-ce qui fait que. Alors, c'est un peu plus long, forcément, dans la formulation.
5: Oui.
6: Ça change tout parce qu'en fait, ça va ramener au fait. Et du coup, plutôt que d'accuser une personne, on va revenir au fait
5: et on
6: va pouvoir vraiment discuter de ce qui se passe vraiment. En fait, il y a une équation que j'aime beaucoup qui est mal exprimé plus mal écouté égale mal entendu. trouve ça hyper intéressant parce que ça donne vraiment la responsabilité à chacun de, quand moi je m'exprime, je choisis mes mots. Quand j'écoute, comment j'écoute? Est-ce que j'écoute vraiment pour comprendre? Ou voilà, quelle est ma qualité d'écoute pour que derrière on s'entende vraiment bien? Donc, on repose les choses, on s'exprime clairement ses besoins, ses sentiments, on cherche une solution ensemble, on s'écoute. Et là, déjà, on devrait construire une relation beaucoup plus facile.
5: Donc la communication, vous le dites, et moi je suis un pro-communication, c'est l'écoute. Écouter sans jugement, mais vraiment. Mais c'est dur pour les personnes qui ne sont pas habituées à écouter.
6: C'est dur, et effectivement, ça s'apprend. C'est-à-dire qu'il y a de la méthode qui permet en fait, de pouvoir suivre des étapes, même pour plein de personnes, que ça rassure en fait, d'avoir des étapes. Okay. Donc on peut se former à l'écoute active, ça s'appelle. On peut se former à la communication non-violente. C'est des thèmes qui sont de plus en plus prisés, justement, parce que ça permet des relations constructives, en fait.
5: Et vous, quand vous accompagnez les entreprises sur les risques psychosociaux, donc de la PME à la grande entreprise, est-ce que le premier enjeu, finalement, c'est d'arriver à identifier ce qui ne va pas avant que la situation nous dégrade, avant qu'on arrive à ce conflit? Et concrètement, comment les signaux faibles vont apparaître dans une équipe? Est-ce que ça va être le retrait, l'irritabilité, l'emploi de ton, de mots, comme vous venez de nous expliquer, de perte d'engagement? Comment vous identifiez tout ça?
6: Effectivement, c'est vraiment la première brique. Comprendre ce qui se passe, en fait, être en veille, de pouvoir identifier les signaux. C'est des humeurs changeantes, c'est des changements
5: d'une personne.
6: Oui. Des changements de comportement, quelqu'un qui était toujours à l'heure et qui vient en retard, mais alors pas qu'une fois, il faut que ça soit répétitif, il faut que ça soit de plus en plus intense. Quelqu'un qui était globalement toujours là présent en réunion, puis qui s'isole, qui vient, puis voilà. Il y a plein de signes qui peuvent être détectés. Encore faut-il les connaître pour pouvoir du coup réussir à les voir et du coup à les mesurer, en fait, j'ai envie de dire. C'est-à-dire que quelqu'un qui est en retard une fois, on n'en fait pas sujet. Par contre, ça devient de plus en plus répétitif, c'est cumulé à des sautes d'humeur, etc. Là, ça va être important de rester vigilant. Voilà. Et ces signaux faibles qui deviennent plus forts, c'est important de savoir les détecter. Et aussi, derrière, savoir qu'est-ce qu'on en fait. Parce que c'est pas tout d'avoir observé qu'il y a des signaux. Les managers, aujourd'hui, se sentent bien peu formés, bien démunis pour pouvoir savoir quoi faire. Et donc, d'avoir une bonne posture.
5: C'est ça, parce que vous m'aviez dit que depuis 2 ans, les entreprises vous citaient de plus en plus pour des formations, des ateliers, des démarches autour de ces risques psychosociaux.
6: Tout à fait.
5: Qu'est-ce que ça révèle de l'évolution de mon travail? Et est-ce qu'ils viennent vous chercher en prévention ou alors quand la situation est déjà tendue?
6: Alors, c'est variable. Il y a ceux qui, effectivement, viennent en prévention, ce qu'on appelle primaire, donc pour un diagnostic, pour voir déjà, avoir une photo de ce qui se passe, en fait, dans l'entreprise.
5: Ils sont pas est-ce qu'ils ont déjà, comme on venait de le dire, est-ce qu'ils ont déjà vu qu'il y avait un de leurs collaborateurs qui arrivait en retard ou non? Là, c'est juste pour voir. Dites tout ce qui se passe, est-ce que ça va bien chez nous ou pas?
6: Voilà, donc il y a ceux qui veulent voir si ça va bien chez eux ou se mettre en conformité, parce que ça, on parle de ça aussi, et identifier avant en fait que ça arrive. D'accord. Généralement, c'est des personnes qui sont ouvertes à et ça,
5: oui, déjà,
6: qui l'ont vu peut-être dans d'autres entreprises et qui savent l'importance de le traiter avant parce que ça coûte moins cher qu'une fois qu'on est dedans.
5: Ah bah oui.
6: Et puis il y a ceux qui viennent parce qu'il y a des enquêtes harcèlement, il y a des burn-out, il y a du turnover à répétition. On est déjà arrivé à l'étape 3, en fait, qui est la réparation. Pour autant, en fait, le quotidien est tellement rapide, intense et instable qu'en fait, entre guillemets, on se cache les yeux en disant tant que tout va bien, et on verra bien si ça va pas plus tard.
5: Alors cette personne qui est en retard, dont on n'est pas loin à prendre soin, cette personne qui arrive en retard, qui n'arrivait pas, qui vient plus aux réunions ou qui est un peu absente, c'est pas une prévention. Vous venez pas en tant que prévention, vous venez où il y a déjà eu des signaux faibles.
6: Alors ça s'appelle de la prévention secondaire. En fait, on a primaire, secondaire, tertiaire. La primaire, en fait, vient identifier et gérer pour que ça n'arrive pas, si vous voulez. La secondaire, elle vient aider à gérer quand ça arrive.
5: Okay.
6: Et la tertiaire, elle répare une fois que c'est arrivé.
5: D'accord, ok.
6: Donc la secondaire, vraiment sur la formation, l'accompagnement des managers, des RH à comment je gère ça. Donc c'est de la formation au RPS, aux gestions de conflits, à gestion des émotions, à l'échange avec la collaborateur aussi pour avoir la bonne posture.
5: On pense souvent dans les risques psychosociaux, alors les auditeurs et auditrices pensent souvent aussi que ça va être le stress, le burn-out, la surcharge, des mots qu'on entend souvent parler. Mm-hmm. Mais quelle place ça occupe dans les relations de travail en situation? Comment les signaux faibles apparaissent-ils dans le quotidien d'une équipe? Vous avez parlé d'une petite absence. Est-ce qu'il y a d'autres signaux que, par exemple, il y a nos auditeurs qui vont dire « Attends, mais moi, Gisèle, en fait, elle arrive arrive en retard, ça va peut-être pas, quoi.
6: Ok, Gisèle, on va continuer avec elle, la pauvre, espérons que vos auditeurs ne s'appellent pas trop Gisèle. Effectivement, il y a un retard, il y a une absence, il y a des petites erreurs cognitives où on n'est plus concentré, il y a des sautes d'humeur, c'est-à-dire je suis calme et puis je m'énerve, puis je reviens calme. Ça, c'est des petits signes individuels. Il y a de l'impact individuel où j'ai mal au dos. Je me plains, en fait, beaucoup, où il y a des phrases de je sers à rien, de toute manière, si je fais ça, c'est pas la peine, ou j'en peux plus. Voilà. Il y a des petites phrases qui sont importantes d'écouter. Après, il y a de l'impact sur l'équipe aussi, parce qu'évidemment, il y a de l'effet domino, où l'équipe, au fait, récupère une charge de travail, où il y a une ambiance qui devient pesante ou lourde dans l'équipe. Donc, ça aussi, c'est des signaux à écouter.
5: On arrive au pourquoi, là, quand vous nous avez dit au début de l'émission, pourquoi t'as pas fait ça, un peu accusateur. C'est à ce moment-là où on se retrouve tout ça dans les relations.
6: Ça peut arriver à ce moment-là, et c'est là où c'est vraiment important de poser les choses en disant j'observe ça, qu'est-ce qui se passe, qu'est-ce qu'on pourrait faire, de quoi tu aurais besoin et comment est-ce qu'on pourrait ensemble trouver une solution pour que ça se passe mieux pour toi, pour l'équipe et du coup pour le résultat du travail. Il y a généralement de l'impact sur le résultat du travail.
5: Bien sûr. Et est-ce que les managers maintenant, parce qu'on en parle tellement des psychosociaux maintenant, c'est vraiment, il y a la semaine de la QVCT sur la qualité de vie au travail, vraiment, alors c'est pas parce qu'on est coach qu'on est au courant, les entreprises le savent maintenant, les DRH, les employés, est-ce que maintenant les managers sont à l'écoute et se rendent compte quand ça va pas, ou alors ils ont trop la tête dans le guidon, ce qui est possible?
6: En fait, ils ont super peur parce qu'ils savent pas comment faire.
5: Et oui, ils savent pas. Ils ont pas les
6: outils. Ils ont pas les outils. Ils ont pas les outils pour identifier. Ils ont pas les outils pour gérer. Parce qu'une fois qu'ils ont identifié, c'est eux la première ligne et on attend d'eux qu'ils fassent un peu la première discussion pour pas tout passer en au RH, pour que les RH se débrouillent avec et que ça soit lourd pour eux.
5: Oui.
6: Et ça, en fait, ils se sentent complètement démunis. Ils savent pas. Est-ce que je vais ouvrir une boîte de Pandore? Est-ce que ça va tout me péter à la figure? Est-ce qu'on va me demander quelque chose que je suis pas capable de donner? Est-ce que je vais gérer l'émotion de mon collaborateur? Ça s'accompagne, ça s'apprend. Et c'est le cœur de mes formations aujourd'hui.
5: C'est pour ça que vous disiez donc que les préventions est de plus en plus demandée depuis quelques années, là, depuis 2 ans.
6: Pour accompagner à la fois les personnes qui souffrent et les managers qui sont en première ligne de ces personnes qu'il faut accompagner dans le cadre du travail, surtout sans jamais être psychologue. Chacun son rôle, limite est importante et elle est importante d'être posée aussi, donc d'aller chercher en fait dans le travail qu'est-ce qui charge, qu'est-ce qui pèse, pour permettre en fait de trouver des solutions pour apaiser tout ça en fait.
5: Alors, et pour vous aider, vous avez quand même créé un escape game pédagogique autour de l'épuisement professionnel. Alors, pourquoi utiliser un format aussi immersif sur un sujet si sérieux? Et qu'est-ce qui fait que le jeu permet d'aborder plus facilement? Qu'est-ce qui va aider par le jeu?
6: En fait, effectivement, c'est un sujet qui est tellement sérieux souvent on va le mettre sous le tapis, ou on va pas oser l'aborder, ou il va être tabou, on sait pas trop comment en parler.
5: Ça, vous faites ce jeu quand c'est en préventif, quand vous êtes invité en prévention, ou on est déjà dans l'étape 2 de...
6: Ça dépend. L'objectif vraiment est de déclencher la parole, en fait. Donc pendant le jeu qui dure une heure, vraiment c'est un escape game réel avec des objets, on manipule, on cherche, on enquête et on suit quelqu'un qui va pas bien jusqu'au moment où on a réussi à le remettre un peu sur les rails.
5: Okay.
6: Avec du coup toutes les étapes d'identification, donc on voit des outils, on voit des réflexes, on voit des signaux, des symptômes et puis petit à petit on adopte la juste posture qui est un équilibre pour à la fin arriver à ce que la personne se sente mieux. Donc en fait, toutes les étapes se déroulent pendant une heure et du coup, ça permet à la fois une discussion, des réflexes, des prises de conscience et derrière, on débriefe. Et quand on débriefe, on dit bah en fait ah ouais moi j'ai déjà vu ça, ah mais moi je savais pas ça, ah mais je comprends mieux, je pourrais avoir cet outil. Ça permet en fait vraiment de se sentir déjà un peu mieux armé face à la situation, de pouvoir discuter de manière simple et posée, sans tabou et de manière très factuelle et de manière très concrète de ce qui se passe.
5: Oui, parce que c'est pas eux qui sont en jeu, c'est le jeu.
6: Exactement. Et en fait le jeu permet d'expérimenter, d'apprendre, de comprendre, de parler et du coup les apprentissages sont beaucoup plus efficaces.
5: Bien sûr. Alors je demande toujours à mes invités, Lydvine, quel est votre plus?
6: Je dirais que mon plus, c'est vraiment ce côté expérience. Moi, j'aime quand les gens viennent vivre une expérience avec moi, que ça soit dans l'accompagnement individuel ou dans la formation collectif. L'expérience, elle passe par beaucoup de métaphores, beaucoup de jeux, beaucoup de pratiques. Et je pense vraiment, je crois sincèrement que c'est par là qu'on découvre, qu'on apprend et que du coup on applique mieux dans le quotidien. Moi, ce qui est important pour moi, c'est que les gens, quand ils viennent dans les accompagnements que je propose, ils ressortent et ils aient des trucs à faire concrets, qu'ils sachent comment ils vont s'en sortir dans leur quotidien et que vraiment ça leur change la vie. Et c'est par l'expérience, je trouve, qu'on passe le mieux par là.
5: Ah bah merci beaucoup. Alors ce qu'on va retenir, Lévin, c'est que la qualité relationnelle n'est pas un sujet secondaire. Elle touche directement à la confiance, l'engagement, la santé mentale, le climat social et la performance durable. Et mieux se parler, mieux écouter, mieux repérer les signaux faibles, c'est pas seulement améliorer l'ambiance au travail, c'est aussi prévenir les tensions, éviter les oisements et agir plus tôt et donner aux équipes comme aux managers des repères concrets. Peut-être que changer de sens, c'est cela, sortir des automatismes relationnels, regarder les situations autrement et apprendre à construire des relations plus claires, plus respectueuse et plus vivante. Je vous remercie vraiment.
6: Avec plaisir, Agnès.
5: Dans l'émission, c'était passionnant. 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Et restez avec nous pour d'autres chroniques et interviews inspirantes. Merci beaucoup et à la semaine prochaine.
6: Au revoir.

0: 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Il est 10h.
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2: À Gaza, Tsahal a annoncé avoir éliminé hier deux terroristes du Hamas qui préparaient des attaques contre des civils et contre l'armée israélienne. L'un d'eux a participé au 7 octobre et le Hamas a tenté de le faire passer pour un journaliste. Le président israélien Yitzhak Herzog a affirmé que les autorités politiques n'avaient pas fait tout pour leur possible pour mettre fin aux attaques perpétrées par des Israéliens extrémistes contre des Palestiniens en Cisjordanie, ajoutant que cela pouvait être stoppé. Nous devons mobiliser tous les moyens et les instances politiques doivent mobiliser tous leurs moyens également pour mettre fin à ce phénomène, a-t-il ajouté. Selon le Premier ministre britannique Andy Burnham, il existe de fortes indications que l'Iran soit impliqué dans le projet d'attaque déjoué contre une base militaire américaine survenue le week-end dernier en Angleterre. Donald Trump a indiqué qu'il considérait une réponse. En France, Sébastien Lecornu dévoile ce jour son projet de budget de redressement pour 2027. Le Premier ministre a déjà indiqué étudier plusieurs pistes de coupes pour économiser 54 milliards d'euros, notamment sur les retraites, les grandes entreprises et les dépenses publiques. Depuis plusieurs jours, une mobilisation lycéenne s'étend et marquée par une montée de la violence, selon les mots employés par Laurent Nunez. Hier, 356 établissements ont été concernés, 625 personnes ont été interpellées, 83 policiers et gendarmes ont été blessés, a annoncé le ministre de l'Intérieur. À noter que 119 élèves et personnels ont également été blessés. Emmanuel Macron déplore la violence du Rassemblement National après la réaction du parti aux accusations d'antisémitisme visant Jordan Bardella. Le président de la République s'exprimait depuis Madrid où il achève une visite d'État de 2 jours.
3: Les propos qui ont été rapportés sont évidemment gravissimes et inacceptables. Et ils ne souffrent pas quelques commentaires que ce soit. Ils appellent à la condamnation la plus extrême. Ça n'est pas la République. Et la deuxième chose, ils impliquent que les responsables clarifient. C'est le rôle des responsables politiques, qu'ils clarifient la ligne, les mots et les gens qui, dans leur parti, peuvent prononcer telle chose.
2: Après le 7 octobre 2023, j'ai marché dans les rues de Paris et je me suis rendu en Israël. Pas lui, a répondu Jordan Bardella sur X. À noter qu'Emmanuel Macron s'était bien rendu en Israël les 24 et 25 octobre 2023. Et enfin, d'après un nouveau sondage IFOP fiducial pour le Figaro, LCI et Sud Radio publié hier, le candidat Horizon Édouard Philippe devance Jean-Luc Mélenchon au premier tour de la présidentielle dans toutes les hypothèses. La même étude donne Marine Le Pen toujours très largement en tête des intentions de vote.
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5: Bonjour à tous, c'est toujours un plaisir de vous retrouver chaque semaine, tous les jeudis matins, dans votre émission 100% Immo, Les Clés de l'Immo. Alors cette semaine au programme, je voulais vous parler plus en détail, c'est un point que j'ai abordé la semaine dernière, le prêt à taux zéro, le PTZ. Deuxième point, nous allons également parler dans l'actu IMO du dispositif pour l'investissement locatif, le dispositif Jean Brun. Et ensuite, nous allons continuer notre promenade dans le premier arrondissement de Marseille et plus particulièrement à l'Opéra. Les clés de l'IMO, c'est tout de suite, c'est maintenant.
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5: Alors aujourd'hui, dans les clés de l'IMO, donc nous allons parler un petit peu rentabilité, crédit immobilier, bref, si vous souhaitez acheter votre premier appartement. La question est très simple. D'abord, la question à se poser, c'est est-ce que j'achète pour y habiter ou est-ce que j'achète un bien immobilier pour investir? Eh bien, donc, nous allons répondre dans la première question pour y habiter et dans la deuxième question, nous répondrons à la deuxième question pour investir. Alors, pour y habiter, nous allons parler justement du prêt à taux zéro, le fameux PTZ. Donc, à quoi il sert? Quel est l'intérêt? Quels sont les bénéfices du PTZ? Il permet, le prêt à taux zéro, il permet sous certaines conditions de financer donc une partie de l'achat de votre résidence principale, puisqu'il est destiné uniquement à financer une résidence principale sans payer d'intérêt sur cette partie du prêt. Donc c'est pas un financement total pour la résidence principale, mais c'est une partie, c'est le prêt permet de financer une partie du bien immobilier, une partie de l'appartement. Il vient en complément d'un financement principal, d'un autre financement. Et surtout, les questions qui se posent, c'est qui peut bénéficier de ce prêt à taux zéro? Eh bien, notamment, essentiellement, les primo-accédants qui respectent les conditions de ressources. Et depuis le 1er avril 2025, le PTZ dans le 9 a été aussi considérablement élargi, puisqu'au début, il n'était qu'à destination du 9. Eh bien, aujourd'hui, donc, il peut concerner un appartement neuf ou une maison neuve ou même de l'ancien. Alors, il faut regarder aussi le dossier dans son ensemble, puisqu'on regarde les conditions de ressources, la composition du foyer et le type de l'opération, le type de logement, pour voir effectivement si l'opération est rentable et si vous êtes éligible au prêt à taux zéro. Donc, j'insiste, c'est destiné uniquement à la résidence principale, donc pas d'investissement locatif classique. Alors, deuxième question, je veux investir, je suis investisseur, donc je voudrais acheter un appartement et le louer. À qui je m'adresse? Comment ça se passe? Quelles sont les conditions, les avantages financiers? Eh bien, depuis en 2026, il existe un nouveau dispositif fiscal qui s'appelle Relance Logement, souvent appelé dispositif Jean Brun. Et donc, qu'en est-il de la réduction d'impôts ? Eh bien, le mécanisme est un petit peu différent de ce qu'on a connu avec la loi Pinel. Pour certains logements éligibles, l'investisseur peut déduire donc chaque année une partie de l'achat du logement et de ses revenus fonciers, en plus des charges liées à la location, donc avec certaines conditions qui sont prévues. Mais il y a des contraintes, bien sûr, comme tout investissement locatif. Le logement doit notamment être situé dans un immeuble collectif, être neuf ou ancien, mais dans l'ancien, avec des travaux représentant au moins 30% du prix d'acquisition. Voilà. Le bien doit être loué nu, donc non meublé, et doit être conservé, donc loué pendant au moins une durée de 9 ans. Et le dispositif donc concerne les acquisitions éligibles réalisées entre le 21 février 2026 et le 31 décembre 2028. Alors, si on fait un petit calcul rapide, puisque quand on fait un calcul d'investissement, on a par exemple un appartement de 200 000 euros, on le loue 800 euros par mois, donc ça fait un loyer annuel de 9600 euros et on a un rendement brut, 9600 divisé par le prix d'achat de 100 000 euros, ça fait 4,8%. Mais est-ce que c'est une bonne rentabilité, 4,8%? Oui et non, puisque c'est une rentabilité brute. Donc, il faut retirer à cette rentabilité les charges, la taxe foncière, l'assurance, les éventuels travaux et le coût du crédit. Voilà, c'est là que l'analyse immobilière devient intéressant. Mais un investisseur ne doit pas regarder uniquement le prix au mètre carré, on doit regarder aussi le DPE, les travaux de copropriété, les charges, la taxe foncière, le loyer possible qu'on peut obtenir au maximum sur ce bien, la demande locative dans ce secteur-là et le prix d'achat. Donc, même si on achète un bien 10% moins cher, un appartement peut nécessiter une enveloppe de 5 ans, des fois 60 000 euros de travaux. Donc, pour un investissement, on doit regarder donc le projet dans sa totalité. Et c'est là que votre conseiller immobilier peut avoir des conseils pertinents à vous apporter et surtout vous partager le potentiel que peut avoir ce bien, ses contraintes, ses avantages. Voilà, c'est là que vous regardez l'opération dans sa globalité. Voilà ce que je voulais partager avec vous sur l'actu IMO, sur ces deux points. Ensuite, nous allons continuer notre promenade dans le premier arrondissement de Marseille. Donc, nous sommes toujours au cœur de Marseille et nous sommes dans le quartier de l'Opéra. Je voulais partager avec vous ce quartier qui est situé entre le Vieux-Port, la Canebière et la rue Saint-Ferréol et également la rue Grignan. C'est un quartier où l'on peut, en quelques centaines de mètres, passer d'un spectacle à l'opéra, à une séance de shopping rue Saint-Ferréol et prendre un café sur le Vieux-Port et admirer ce patrimoine exceptionnel que nous offre ce premier arrondissement de Marseille, parce que derrière les façades, les balcons, les immeubles haussmanniens, eh bien, il y a de très jolis appartements avec un marché très particulier sur le premier arrondissement de Marseille. Alors, le premier arrondissement de Marseille, ce sont des quartiers. Ce sont 6 quartiers. Bien évidemment, donc, dans le quartier de l'Opéra, nous avons l'Opéra lui-même, l'Opéra municipal, la place Générale de Gaulle, le palais de la Bourse à proximité immédiate, la rue Saint-Ferréol bien connue, le Vieux-Port, le cours Saint-Louis, la Canebière et tout le secteur du Vieux-Port. Ce sont ces quartiers qui sont extrêmement bien desservis avec le métro, notamment avec la station de métro Vieux-Port et de nombreuses lignes de bus. Alors, l'histoire de l'Opéra de Marseille, c'est quand même, on a un monument à Marseille exceptionnel, puisque c'est la première pierre qui a été posée pour construire l'Opéra de Marseille était le 14 juillet 1786, donc au XVIIIe siècle, et le bâtiment lui-même a été inauguré le 31 octobre 1787. À cette époque, Marseille devient la deuxième ville de France après Bordeaux à posséder son propre opéra. Mais c'est vrai qu'il y a eu différentes étapes, différents épisodes sur cet opéra, puisque l'histoire aurait pu s'arrêter brutalement, mais parce que le 13 novembre 1919, il y a eu un incendie qui a dévasté quasiment totalement tout le bâtiment, donc il restait que les murs et la colonnade et le péristyle qu'on voit sur l'avant. Et la reconstruction commence en 1920 sous la direction de l'architecte Gaston Castel. Et c'est là que renaît le bâtiment que nous connaissons aujourd'hui, donc un mélange absolument remarquable entre les éléments anciens et les éléments donc des années 1920. Et la nouvelle salle est inaugurée le 3 décembre 1924 avec donc Ernest Reyer. Donc c'est un monument, un exemple de l'architecture Art déco. Donc, il y a aussi une autre anecdote. Donc, en 1969, après une représentation d'une pièce de théâtre Othello, eh bien, qu'est-ce qui se passe? Le plafond de l'opéra s'effondre. Cela se produit dans la nuit du 16 au 17 février 1969. Heureusement, pas de victimes, que des dégâts matériels. Et il a fallu aussi également reconstruire cette belle salle de l'opéra. Voilà, donc sur l'opéra. Ensuite, dans ce quartier, on a la rue Beauvau. Et la rue Beauvau, c'est une rue quand même emblématique, puisque au numéro 4 se trouve l'ancien hôtel Beauvau. Et plusieurs personnalités, faut le savoir, sont passées dans au 4 de la rue Beauvau, dans cet hôtel, notamment Lamartine, Prosper Mérimée, Georges Sand, Frédéric Chopin, Alfred de Musset. Donc ce sont des personnalités qui sont passés dans ce secteur de la rue Beauvau. Nous avons également d'autres monuments qui sont à retenir dans le premier arrondissement, donc le Palais des Arts situé dans le secteur de la rue Thiers, le lycée Thiers lui-même est établissement historique du centre-ville, la gare Saint-Charles bien sûr et la Canebière. Autre personnalité qui a traversé le quartier de l'Opéra, devinez qui? Eh bien, une personnalité pas moins que Napoléon Bonaparte qui a été à Marseille dès l'âge de 9 ans. Eh bien, pendant la Révolution française, sa famille connaît une période assez mouvementée dans la cité phocéenne. Autre personnage emblématique, bien sûr, Marcel Pagnol, le célèbre écrivain et cinéaste, a fréquenté le lycée Saint-Charles. Donc, on y retrouve également qui au lycée Saint-Charles? Eh bien, notre ancien président de la République, Georges Pompidou, qui a enseigné les lettres donc au lycée Saint-Charles, mais aussi Édouard Daladier et une personnalité qu'on a beaucoup aimé à Marseille. Il s'agit d'Élie Cacou, qui a aussi fréquenté donc ce lycée. Donc les lycées, eh bien, donc je vous ai parlé du lycée Saint-Charles, les lycées bien connus qu'on a, c'est le lycée Thiers, le collège privé Sacré-Cœur. Donc ce sont des établissements publics, privés, qui sont dans le premier arrondissement de Marseille. Voilà, donc c'était un secteur emblématique, l'opéra, puisque effectivement donc des personnalités l'ont fréquenté. On est à la croisée des transports du Vieux-Port, donc on est au cœur vraiment de l'histoire de la ville de Marseille. Voilà pour cette promenade au sein du quartier de l'Opéra. Nous allons à présent aborder la question juridique du jour. Alors cette question juridique du jour est posée par, je retrouve plus son prénom, c'est Eric qui nous a posé cette question. Alors, je suis propriétaire d'un appartement dans un immeuble ancien du premier arrondissement. Je veux le vendre. Est-ce que le fait d'avoir réalisé des travaux dans mon appartement peut poser des problèmes au moment de la vente? Alors, bien sûr, il faut voir de quel type de travaux il s'agit. C'est une question très importante, surtout dans le premier arrondissement, puisqu'il y a beaucoup d'immeubles anciens. Donc, il faut voir si on a supprimé une cloison, si on a déplacé une salle de bain, si on a créé une cuisine ouverte en faisant tomber une cloison. Donc, est-ce que les travaux concernaient uniquement des parties privatives? Est-ce que ça affectait des travaux, une partie commune? Est-ce que ces travaux demandaient, nécessitaient une autorisation de la copropriété? Est-ce qu'il y avait une autorisation d'urbanisme à demander? Bref, c'est toutes ces questions qu'il faut se poser, et le vendeur ne doit pas attendre le compromis pour découvrir qu'une ancienne transformation n'était pas conforme. Donc, mon conseil, c'est avant de mettre un appartement en vente, faites vérifier donc les travaux qui ont été réalisés, puisque l'acquéreur va vouloir demander, va vouloir être informé sur tout ce qui s'est passé sur l'appartement. Et votre conseiller immobilier aussi doit avoir ce genre d'informations, ce genre d'historique, puisqu'il est là pour sécuriser la vente. Voilà, donc nous allons conclure cette émission. Sur le premier arrondissement, quand on regarde un bien dans le premier arrondissement, si vous souhaitez investir ou acheter, regardez l'environnement. C'est très important, pas uniquement le prix au mètre carré. Regardez l'adresse, regardez l'immeuble, l'étage, l'ascenseur, la luminosité, la vue, l'état de copropriété, les travaux qui ont été faits, les travaux à venir, le diagnostic de performance énergétique. Donc, c'est tout, c'est questions qu'il faut se poser pour que votre vente se passe au mieux et qu'elle soit sécurisée. Voilà, donc n'hésitez pas à me poser vos questions si vous souhaitez qu'on aborde un thème particulier, ou comme Eric, poser une question juridique auquel on y répondra. Donc soit au standard de la radio 04 91 37 78 178 ou directement sur mon portable Philippe au 06 02 720 307, 06 02 720 307. Je vous donne rendez-vous la semaine prochaine avec toujours le même plaisir, même jour, même heure, et toujours, vous le savez, de bonne humeur.
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1: Bonjour à tous, nous sommes le jeudi 1er octobre et voici votre journal d'information locale. Un puissant impact de foudre s'est abattu près du parc Borély à Marseille peu avant minuit. Sa puissance est estimée à près de 40 000 ampères par la météo du 13, avec un fracas entendu à plusieurs kilomètres. Les Bouches-du-Rhône restent en vigilance orange, pluie inondation jusqu'à midi. Les syndicats SNJ et CGT appellent les salariés de BFM Local à la grève aujourd'hui. Ils affirment que le projet de réorganisation ne conserverait que 80 postes sur 150. Selon leur communiqué, BFM DC et BFM Normandie seraient fermés, tandis que les autres antennes deviendraient des chaînes à dominante économique. Les syndicats dénoncent un mélange entre journalisme et partenariats commerciaux et réclament davantage d'effectifs. 300 policiers et gendarmes mobilisés hier dans une dizaine de communes des Bouches-du-Rhône. Des contrôles routiers, d'identité et de commerce ont été menés dans le cadre de la lutte contre le narcotrafic. Corinne Simon, préfète de police déléguée, répond sur les moyens déployés sur le terrain à notre micro.
2: Il faut savoir qu'il y a des policiers partout. Dans toutes les cités, il n'y a pas de zone de non-droit. Nous avons évidemment des policiers locaux, nous avons des renforts également. Il faut savoir que grâce au plan Marseille en grand, le président de la République nous a octroyé 3 compagnies de CRS qui tous les jours sont sur le département, dont au moins une se trouve dans le centre-ville de Marseille et une autre se trouve dans les quartiers de Marseille. Donc oui, il y a des policiers. Nous faisons des opérations tous les jours et plusieurs fois par jour. Nous avons des résultats parce que nous avons augmenté sensiblement les quantités de stupéfiants que nous avons pu saisir cette année. Nous avons également une augmentation très significative des avoirs criminels. Ça, c'est le travail de la police judiciaire. Donc oui, il y a un énorme travail qui est fait. Et encore une fois, ces différents poids et ces différents leviers vont véritablement nous permettre d'être encore plus efficaces et efficients.
1: La justice a reconnu hier les rafles perpétrées en Vieux-Port en janvier 1943 comme crimes contre l'humanité. Une cérémonie en hommage à tous les déportés avait lieu en mairie centrale de Marseille. Magali Barthès a recueilli les réactions de Lisette Narducci, conseillère municipale déléguée aux mémoires et aux anciens combattants, et de maître Pascal Luongo, qui a déposé en 2019 la plainte des survivants et descendants des rafles.
3: C'est un jour historique pour la ville de Marseille et pour les Marseillais et Marseillaises. Il était important qu'on ait cette reconnaissance officielle, que le travail va continuer. La mission de la ville de Marseille, en tout cas la mienne, c'est de transmettre à la jeune génération, avec diverses actions que nous avons mises en place. L'une d'entre elles, où on travaille avec les CM1, CM2, sur une action qui parcourt des jeunes ambassadeurs de la mémoire, où on échange sur ces événements-là. Et puis, bien sûr, avec la tranche d'âge plus haute, hein, qui concerne les collégiens, là aussi, voilà, des sessions de formation. Et puis, l'important, c'est que l'histoire de Marseille soit mieux connue des Marseillais. C'est un devoir envers les victimes, d'abord. Et puis, ça nous oblige, pour les jeunes générations, surtout dans un contexte actuel où la paix est tellement fragile dans le monde.
4: Nous avions pris la décision de saisir la justice française d'une notion qu'on n'avait pas imaginée avant, la notion de crime contre l'humanité. Nous avons attendu que le travail se fasse. Aujourd'hui, nous pouvons être heureux de ce dénouement. Depuis ce qu'on disait des habitants qui étaient les évacués du Vieux-Port, désormais, on doit dire que ce sont des victimes d'un crime contre l'humanité. On est à la hauteur du crime le plus grave qui puisse exister. Puisque les habitants sont des victimes de crimes contre l'humanité, le groupe de population civile visé, ce sont les habitants de ce périmètre qui a été déterminé par les nazis et par le régime de Vichy, et que tous les habitants dans ce périmètre sont des victimes de crimes contre l'humanité, alors Marseille et les Marseillais ont été victimes de ce crime. Alors ce crime est universel et donc cette page de Marseille 1943 doit faire partie du récit national. Ce que nous espérons, c'est qu'à l'issue de cette décision de la justice française, nous obtenions une parole forte du chef de l'État qui viendrait endosser la responsabilité de l'État français pour ce qui s'est passé. Elle est immense. Et enfin, il faut que la rafle du Vieux-Port soit racontée comme on raconte la rafle du Vel'd'Hiv. On doit raconter la rafle du Vieux-Port et la destruction du berceau historique de la ville par les nazis et par Vichy.
1: De nouvelles perquisitions ont été menées hier et avant-hier à Marseille dans l'enquête sur l'attribution de logements sociaux. L'Auclif a visé 13 habitats, la mairie des 13e et 14e arrondissements et Provence-Marseille Logement. L'ancienne présidente de 13 habitats, Nora Preciosi, est soupçonnée d'avoir favorisé sa mère pour un logement aux Catalans. L'enquête porte sur des faits présumés de prise illégale d'intérêt, détournement de fonds publics et recel. Benoît Payan a refusé hier la démission d'Amin Kessassi de la présidence de Marseille Habitat. L'élu écologiste avait proposé son départ après le rejet de sa candidate au poste de directrice générale le 15 septembre. Amin Kessassi reste donc à la tête du bailleur social municipal. Un nouveau recrutement pour la direction générale doit être lancé dans les prochains jours. Cédric Clapiche tourne actuellement à Marseille son nouveau film « S'aimer sur Mars ». L'histoire suit trois couples de générations différentes réunis sur le tournage d'une série romantique entre relations à l'écran et dans la vie. Cécile de France, Vincent McCain, Charlotte Lebon et Pio Marmaille figurent notamment au casting. Le tournage doit se poursuivre jusqu'au 13 novembre pour une sortie en salle en 2027. La météo aujourd'hui, le temps fait grise mine avec un risque élevé de pluie intense. Côté température, il fait 19 degrés ce matin et jusqu'à 22 degrés cet après-midi sur notre belle cité phocéenne. Je vous donne rendez-vous à 13h avec l'invité de la rédaction de Laura Saint. Elle reçoit aujourd'hui Joël et Dory. Une belle journée à tous et bonne écoute sur les ondes de Radio JM.
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0: 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Il est 11h.
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2: À Gaza, Tsahal a annoncé avoir éliminé hier deux terroristes du Hamas qui préparaient des attaques contre des civils et contre l'armée israélienne. L'un d'eux a participé au 7 octobre et le Hamas a tenté de le faire passer pour un journaliste. Le président israélien Yitzhak Herzog a affirmé que les autorités politiques n'avaient pas fait tout leur possible pour mettre fin aux attaques perpétrées par des Israéliens extrémistes contre des Palestiniens en Cisjordanie, ajoutant que cela pouvait être stoppé. Nous devons mobiliser tous les moyens et les instances politiques doivent mobiliser tous leurs moyens également pour mettre fin à ce phénomène, a-t-il ajouté. Selon le Premier ministre britannique Andy Burnham, il existe de fortes indications que l'Iran soit impliqué dans le projet d'attaque déjoué contre une base militaire américaine survenue le week-end dernier en Angleterre. Donald Trump a indiqué qu'il considérait une réponse. En France, Sébastien Lecornu dévoile ce jour son projet de budget de redressement pour 2027. Le Premier ministre a déjà indiqué étudier plusieurs pistes de coupe pour économiser 54 milliards d'euros, notamment sur les retraites, les grandes entreprises et les dépenses publiques. Depuis plusieurs jours, une mobilisation lycéenne s'étend et marquée par une montée de la violence, selon les mots employés par Laurent Nunez. Hier, 356 établissements ont été concernés, 625 personnes ont été interpellées, 83 policiers et gendarmes ont été blessés, a annoncé le ministre de l'Intérieur. A noter que 119 élèves et personnels ont également été blessés. Emmanuel Macron déplore la violence du Rassemblement National après la réaction du parti aux accusations d'antisémitisme visant Jordan Bardella. Le président de la République s'exprimait depuis Madrid où il achève une visite d'État de 2 jours.
3: Les propos qui ont été rapportés sont évidemment gravissime et inacceptable, et ils ne souffrent pas quelques commentaires que ce soit, ils appellent à la condamnation la plus extrême, ça n'est pas la République. Et la deuxième chose, ils impliquent que les responsables clarifient, c'est le rôle des responsables politiques, qu'ils clarifient la ligne, les mots et les gens qui dans leur parti peuvent prononcer telle chose.
2: Après le 7 octobre 2023, j'ai marché dans les rues de Paris et je me suis rendu en Israël. Pas lui, a répondu Jordan Bardella sur X. À noter qu'Emmanuel Macron s'était bien rendu en Israël les 24 et 25 octobre 2023. Et enfin, d'après un nouveau sondage IFOP fiducial pour le Figaro, LCI et Sud Radio publié hier, le candidat Horizon Édouard Philippe devance Jean-Luc Mélenchon au premier tour de la présidentielle dans toutes les hypothèses. La même étude donne Marine Le Pen toujours très largement en tête des intentions de vote.
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1: Bonjour à tous, nous sommes le jeudi 1er octobre et voici votre journal d'information locale. Un puissant impact de foudre s'est abattu près du parc Borély à Marseille peu avant minuit. Sa puissance est estimée à près de 40 000 ampères par la météo du 13, avec un fracas entendu à plusieurs kilomètres. Les Bouches-du-Rhône restent en vigilance orange, pluie inondation jusqu'à midi. Les syndicats SNJ et CGT appellent les salariés de BFM Local à la grève aujourd'hui. Ils affirment que le projet de réorganisation ne conserverait que 80 postes sur 150. Selon leur communiqué, BFM DC et BFM Normandie seraient fermés, tandis que les autres antennes deviendraient des chaînes à dominante économique. Les syndicats dénoncent un mélange entre journalisme et partenariats commerciaux et réclament davantage d'effectifs. 300 policiers et gendarmes mobilisés hier dans une dizaine de communes des Bouches-du-Rhône. Des contrôles routiers, d'identité et de commerce ont été menés dans le cadre de la lutte contre le narcotrafic. Corinne Simon, préfète de police déléguée, répond sur les moyens déployés sur le terrain

0: à notre micro.
1: Il faut savoir qu'il y a des policiers partout. Dans toutes les cités, il n'y a pas de zone de non-droit. Nous avons évidemment des policiers locaux, nous avons des renforts également. Il faut savoir que grâce au plan Marseille en grand, le président de la République nous a octroyé 3 compagnies de CRS qui tous les jours sont sur le département, dont au moins une se trouve dans le centre-ville de Marseille et une autre se trouve dans les quartiers de Marseille. Donc oui, il y a des policiers. Nous faisons des opérations tous les jours et plusieurs fois par jour. Nous avons des résultats parce que nous avons augmenté sensiblement les quantités de stupéfiants que nous avons pu saisir cette année. Nous avons également une augmentation très significative des avoirs criminels. Ça, c'est le travail de la police judiciaire. Donc oui, il y a un énorme travail qui est fait. Et encore une fois, ces différentes lois et ces différents leviers vont véritablement nous permettre d'être encore plus efficaces et efficients.
0: La justice a reconnu hier les rafles perpétrées au Vieux-Port en janvier 1943 comme crimes contre l'humanité. Une cérémonie en hommage à tous les déportés avait lieu en mairie centrale de Marseille. Magali Barthès a recueilli les réactions de Lisette Narducci, conseillère municipale déléguée aux mémoires et aux anciens combattants, et de maître Pascal Luongo, qui a déposé en 2019 la plainte des survivants et descendants des rafles.
2: C'est un jour historique pour la ville de Marseille et pour les Marseillais et Marseillaises. Il était important qu'on ait cette reconnaissance officielle, que le travail va continuer. La mission de la ville de Marseille, en tout cas la mienne, c'est de transmettre à la jeune génération, avec diverses actions que nous avons mises en place. L'une d'entre elles, où on travaille avec les CM1, CM2, sur une action qui parcourt des jeunes ambassadeurs de la mémoire, où on échange sur ces événements-là. Et puis, bien sûr, avec la tranche d'âge plus haute, hein, qui concerne les collégiens, là aussi, des sessions de formation. Et puis, l'important, c'est que l'histoire de Marseille soit mieux connue des Marseillais. C'est un devoir envers les victimes, d'abord. Et puis, ça nous oblige pour les jeunes générations, surtout dans un contexte actuel où la paix est tellement fragile dans le monde.
3: Nous avions pris la décision de saisir la justice française d'une notion qu'on n'avait pas imaginée avant, la notion de crime contre l'humanité. Nous avons attendu que le travail se fasse. Aujourd'hui, nous pouvons être heureux de ce dénouement. Depuis ce qu'on disait des habitants qui étaient les évacués du Vieux-Port, désormais, on doit dire que ce sont des victimes d'un crime contre l'humanité. On est à la hauteur du crime le plus grave qui puisse exister. Puisque les habitants sont des victimes de crimes contre l'humanité, le groupe de population civile visé, ce sont les habitants de ce périmètre qui a été déterminé par les nazis et par le régime de Vichy, et que tous les habitants dans ce périmètre sont des victimes de crimes contre l'humanité, alors Marseille et les Marseillais ont été victimes de ce crime. Alors ce crime est universel, et donc cette page de Marseille 1943 doit faire partie du récit national. Ce que nous espérons, c'est qu'à l'issue de cette décision de la justice française, nous obtenions une parole forte du chef de l'État qui viendrait endosser la responsabilité de l'État français pour ce qui s'est passé. Elle est immense. Et enfin, il faut que la rafle du Vieux-Port soit racontée comme on raconte la rafle du Vel'd'Hiv. On doit raconter la rafle du Vieux-Port et la destruction du berceau historique de la ville par les nazis et par Vichy.
0: De nouvelles perquisitions ont été menées hier et avant-hier à Marseille dans l'enquête sur l'attribution de logements sociaux. L'Auclif a visé 13 habitats, la mairie des 13e et 14e arrondissements et Provence-Marseille Logement. L'ancienne présidente de 13 habitats, Nora Preciosi, est soupçonnée d'avoir favorisé sa mère pour un logement aux Catalans. L'enquête porte sur des faits présumés de prise illégale d'intérêt, détournement de fonds publics et recel. Benoît Payan a refusé hier la démission d'Amine Kessassi de la présidence de Marseille Habitat. L'élu écologiste avait proposé son départ après le rejet de sa candidate au poste de directrice générale le 15 septembre. Amine Kessassi reste donc à la tête du bailleur social municipal. Un nouveau recrutement pour la direction générale doit être lancé dans les prochains jours. Cédric Clapiche tourne actuellement à Marseille son nouveau film « S'aimer sur Mars ». L'histoire suit 3 couples de générations différentes réunis sur le tournage d'une série romantique entre relations à l'écran et dans la vie. Cécile de France, Vincent McCain, Charlotte Lebon et Pio Marmaille figurent notamment au casting. Le tournage doit se poursuivre jusqu'au 13 novembre pour une sortie en salle en 2027. La météo aujourd'hui, le temps fait grise mine avec un risque élevé de pluie intense. Côté température, il fait 19 degrés ce matin et jusqu'à 22 degrés cet après-midi sur notre belle cité phocéenne. Je vous donne rendez-vous à 13h avec l'invité de la rédaction de Laura Saint. Elle reçoit aujourd'hui Joël et Dory. Une belle journée à tous et bonne écoute sur les ondes de Radio JM.
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1: Bonjour à nos auditrices, bonjour à nos auditeurs. Aujourd'hui, nous allons préparer une recette express. Ben, c'est la recette parfaite pour les mamans qui rentrent un peu épuisées et qui ont du mal à se mettre en cuisine. Alors, il s'agit d'un poulet, miel, pêche à la plaque. Pour réaliser cette recette, il vous faut du poulet, des pêches, miel, moutarde, huile d'olive et thym. Vous mélangez le miel avec la moutarde et un filet d'huile d'olive. Vous enrobez les morceaux de poulet et les quartiers de pêche avec cette préparation. Vous ajoutez un peu de thym, puis vous disposez le tout sur une plaque. Vous enfournez environ 20 minutes à 210 degrés jusqu'à ce que le poulet soit bien doré et les pêches légèrement caramélisées. Voilà, la recette est très rapide, très simple, pas chère non plus. Voilà, je vous souhaite un excellent appétit. Je vous dis à demain. Ciao.
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2: Bonjour à toutes et à tous, bienvenue sur RCJ. Si vous nous rejoignez, il est midi au programme de cette édition. Les derniers développements dans l'affaire du vol Dubaï-Tel Aviv, possiblement la cible d'une attaque terroriste, toutefois empêchée par les passagers. Ce sera dans le journal de Victor Benchimol, puis le décryptage des risques terroristes toujours forts qui pèsent sur Israël avec Mohamed Sifawi, le billet d'humeur d'Annette Lévy-Villard. Ensuite, vous préférez l'antisémitisme rouge ou brun? La réponse dans un instant, puis l'invité de cette édition, Gérard Ringer, historien. Nous marquons aujourd'hui les 80 ans depuis le verdict du procès de Nuremberg. L'humeur de franc-tireur ensuite avec Thierry Keller. Et puis, pour terminer, l'histoire juive du jour de Jérôme Attal. On fait tout de suite un tour d'horizon de l'actualité sur RCJ.
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3: Bonjour Elsa, bonjour à tous. Dans l'affaire de l'avion Fly Dubai, le pilote omanais ayant tenté de faire s'écraser l'appareil avec les passagers à bord devrait être transféré aux Émirats Arabes Unis pour être interrogé. Le Premier ministre israélien a déclaré avoir obtenu l'accord du président émirati Mohamed Ben Zayed pour participer à cet interrogatoire, tout en précisant qu'il ne disposait pas à ce stade d'informations permettant d'attribuer les faits à l'Iran. À noter qu'Israël a également demandé ce matin l'extradition du pilote actuellement détenu en Arabie Saoudite. Les autorités israéliennes estiment toutefois que les chances d'obtenir cette extradition sont faibles. Le président Yitzhak Herzog, le président israélien Yitzhak Herzog, a annoncé qu'il recommanderait l'attribution de la médaille présidentielle du courage civil à Yaniv Rayon, Shota Moziev, Zvika Manes et Asaf Rajwan. Ces quatre hommes ont grandement participé à maîtriser le pilote omanais qui a tenté de faire s'écraser l'avion de Fly Dubai avec ses passagers à bord. L'ancien ambassadeur d'Israël en France, Avi Pazner, était l'invité de RCJ ce matin.
4: Ce que je peux dire, c'est que je suis extrêmement fier en tant qu'Israélien que cet épisode s'est terminé de la façon dont il s'est terminé. Je crois que peu de pays peuvent se vanter d'avoir à bord d'avion des gens d'un courage comme ces Israéliens, pères de famille d'ailleurs, des gens de 40, 45 ans, 50 ans, tous évidemment anciens combattants de Tsahal, non pas dans des unités de prestige, mais un était dans l'infanterie, l'autre était dans les blindés. 3, 4 ou 5 Israéliens ont sauvé la situation. Et je me demande combien de pays peuvent se vanter d'avoir fait un acte pareil.
3: Le Premier ministre indien a salué l'immense courage de Smit Machar, le commandant indien du vol Fly Dubai, qui a permis de sauver les 174 personnes à bord et d'éviter une grande tragédie après avoir été poignardé par son copilote. Benjamin Netanyahu avait déjà salué sa bravoure hier. Je cite, malgré une blessure grave et des coups de couteau, il s'est défendu, a résisté, a ouvert la porte du cockpit et a permis aux passagers et à l'équipage de maîtriser l'assaillant, évitant ainsi une catastrophe aérienne, a écrit le Premier ministre israélien sur X. Ce mercredi, une tragédie a été évitée de justesse lors d'un vol commercial reliant Dubaï à Tel Aviv, a pour sa part écrit le ministre français des Affaires étrangères Jean-Noël Barrot. Je salue le courage et le sang-froid du pilote et des passagers dont l'action héroïque a permis de sauver 180 vies humaines, a-t-il ajouté. Selon le Jerusalem Post, des agents du Shin Bet sont attendus à Dubaï pour préparer la sécurisation des vols de compagnies israéliennes vers Israël. Pour pour le moment suspendu. Ces liaisons devraient reprendre d'ici quelques jours. Selon la même source, Emirates et Etihad Airways étudient en parallèle la possibilité d'augmenter le nombre de leurs liaisons entre les Émirats arabes unis et l'État hébreu. Dans le reste de l'actualité, à Gaza, Tsahal a annoncé l'élimination de deux terroristes neutralisés hier, alors qu'il préparait des attaques contre des civils et contre des soldats de l'armée israélienne. L'un d'eux a participé au 7 octobre et le Hamas a tenté de le faire passer pour un journaliste. Tsahal a fermement condamné le film initial NASA réalisé par les Israéliens Yuval Abraham et Rachel Zor après l'avoir visionné. Selon le communiqué officiel, le récit du film repose sur d'importantes erreurs factuelles résultant d'une présentation déformée et manipulatrice. À noter que 3 Israéliens ont réalisé un nouveau documentaire destiné à répondre directement à NASA. Le film présenté à la Mostra de Venise, intitulé NASA, la véritable histoire, le projet entend présenter la version israélienne de la guerre à partir de témoignages et de documents recueillis sur le terrain. Un citoyen israélien a été tué sur l'île de Koh Phangan en Thaïlande. Son identité n'a pas encore été révélée. Les circonstances de l'affaire restent floues et l'hypothèse d'un meurtre à motivation nationaliste fait également l'objet d'une enquête. Et puis on l'a appris ce matin, un jeune Israélien a été tué en Norvège dans un accident de kayak. Son ami a également été blessé lors de l'incident. Israël avait averti les autorités britanniques que l'Iran planifiait une attaque contre une base britannique, a déclaré Benjamin Netanyahou ce matin, s'offusquant que Londres ait malgré tout pris des sanctions visant les implantations israéliennes en Cisjordanie. Hier, le Premier ministre britannique Andy Burnham avait déclaré qu'il existait de fortes indications sur l'implication de Téhéran dans l'incident survenu dimanche près de la base militaire américaine au sud-ouest de l'Angleterre. L'Islande annonce qu'elle ne sera pas à l'Eurovision 2027 si Israël y participe. Elle prolonge ainsi le boycott engagé lors de l'édition 2026 et réitéré cette année par l'Irlande et les Pays-Bas qui ont d'ores et déjà annoncé leur boycott et la non-diffusion de l'événement. Le Premier ministre irakien a annoncé fixer au 30 juin l'année prochaine la date butoir pour le désarmement des factions pro-iraniennes présentes sur le territoire, ce au lendemain du retrait des troupes de la coalition anti-djihadiste dirigée par les États-Unis. Selon le média américain Axios, le secrétaire d'État américain Marco Rubio a ordonné à la délégation iranienne venue à New York pour l'Assemblée générale des Nations Unies de quitter immédiatement le territoire après que les négociations entre Washington et Téhéran ont une nouvelle fois échoué. L'exécution prévue hier dans le Tennessee d'une femme a échoué. La condamnée a été hospitalisée après avoir survécu à l'injection létale, ont annoncé ses avocats. Krista Pike devait être la première femme exécutée dans cet état du centre des États-Unis depuis plus de 200 ans. Le gouverneur du Tennessee, Bill Lee, a ordonné la suspension de toutes les exécutions prévues dans l'état jusqu'à la fin de l'année. Amnesty International dénonce un écosystème de surveillance mis en place par le Maroc pour réduire au silence des journalistes et défenseurs des droits humains au moyen de logiciels espions, mais aussi en les filmant à leur insu, y compris à leur domicile, affirme l'ONG. En France, budget 2027, le gouvernement a présenté son projet de loi finance. Sébastien Lecornu entend ramener le déficit à 5% du PIB, notamment grâce à la mise en œuvre de 43 milliards d'euros de mesures de redressement. Parmi elles, le gel des allocations familiales au même niveau qu'en 2026, ce qui doit permettre d'économiser 500 millions d'euros, expère le gouvernement. Sébastien Lecornu prévoit également une baisse du nombre de fonctionnaires. Enfin, concernant l'environnement, une taxe frappant les fournisseurs de kérosène a été annoncée afin de financer le développement de projets dans les carburants durables pour l'aviation. Depuis plusieurs jours, une mobilisation lycéenne s'étend et est marquée par la montée de la violence, selon les mots employés par le ministre de l'Intérieur, Laurent Nunez. Ce matin, le hall du lycée Nelson Mandela dans le centre de Nantes a été détruit par un incendie lors du blocage de l'établissement. À noter que selon l'Union étudiante, une trentaine de campus universitaires ont à présent rejoint le mouvement de contestation sociale des lycéens. Dans une lettre adressée aux professeurs de France, le candidat Renaissance à l'élection présidentielle Gabriel Attal a condamné les violences qui se multiplient. Il propose une réforme de la justice des mineurs pour sanctionner réellement et rapidement les jeunes qui commettent des dégradations ou des violences. À noter que le préfet de police de Paris, Patrice Faure, a saisi la justice contre le maire LFI de Saint-Denis, Bali Bagayoko, pour des faits présumés de provocation à commettre un délit. L'élu LFI a réaffirmé ce matin que la violence pouvait être légitime tout en appelant au calme. Emmanuel Macron déplore la violence du Rassemblement National après la réaction du parti aux accusations d'antisémitisme visant Jordan Bardella. Depuis Madrid, le président de la République a estimé que les propos attribués au chef du Rassemblement National appellent à la condamnation la plus extrême. Ce matin, la ministre déléguée en charge de la lutte contre les discriminations, Aurore Berger, était l'invitée de France 2.
5: Rassemblement National est un parti politique qui est autorisé à exister, mais nous avons le devoir de le combattre. Nous avons le devoir de créer une alternative. Nous avons le devoir de ne pas laisser comme seul choix aux Français un choix mortifère entre le RN et la France insoumise dans quelques mois à l'élection présidentielle. Et ces révélations, si elles venaient à être avérées, puisqu'il les dément encore une fois, eh bien démontreraient que tout simplement le Rassemblement National est intrinsèquement antisémite. Vous avez un parti passionnément antisémite qui est la France insoumise et un autre qui l'est intrinsèquement.
3: Et enfin, hommage au professeur Samuel Paty et Dominique Bernard. Une minute de silence sera organisée dans chaque collège et dans chaque lycée de France le mardi 13 octobre 2026, 3 ans, jour pour jour après l'assassinat de Dominique Bernard. L'attentat terroriste avait été perpétré en 2023 par un islamiste au sein du groupe scolaire Gambetta Carnot à Arras.
2: Merci beaucoup Victor Benchimol, midi 11 sur RCJ, restez avec nous. Dans un instant, le billet d'humeur d'Annette Lévy-Villard.
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2: Midi 13 sur RCJ, les écrits antisémites attribués à Jordan Bardella selon une enquête de Mediapart. C'est sur cette actualité que revient Annette Lévy-Villard.
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10: Bonjour Elsa. On a commencé cette campagne présidentielle avec la question de l'antisémitisme à gauche, qui s'impose dans le débat politique avec un Mélenchon dérapant sur des jeux de mots autour de noms juifs, mettant en avant une Rima Hassan qui, elle, éructe en continu contre les, entre guillemets, sionistes, mot-clé aujourd'hui pour attaquer les juifs. Mélenchon fait son beefsteak électoral sur Gaza, devenu l'obsession des insoumis. Il lâche sa meute contre Raphaël Glucksmann, traité de, entre guillemets, sioniste, par les militants contre des artistes juifs qu'il faut interdire de spectacle. Les insoumis, c'est l'insulte, les menaces sur Internet et la justification de la violence en politique au nom d'un combat contre un fascisme imaginaire. L'année dernière, l'avocat Richard Malka a publié un livre, Passion antisémite, quand il a gagné son procès contre les insoumis. Manuel Bompard, président de la France Insoumise, avait porté plainte pour insulte publique contre Raphaël Antoven, qui avait écrit dans un tweet que la France Insoumise est un mouvement détestable, violent, complotiste, passionnément antisémite. Antoven avait ainsi réagi à l'agression scandaleuse au cours des manifestations du 1er mai du député européen Raphaël Glucksmann, attaqué par des militants mélenchonistes. Mais passionnément antisémite ne passait pas pour la direction de la France Insoumise. Richard Matka concluait sa plaidoirie en défense d'Antoven en lançant qu'à travers lui, c'est la question de l'antisémitisme de gauche qui est posée et plus largement le retour de la question juive qui décide en partie de notre avenir politique, éthique, civilisationnel. Il faut témoigner, écrit-il, pour que l'ignorance ne soit pas une force. Depuis le 7 octobre 2023, les agressions contre les juifs en France se sont multipliées. Et les insoumis continuent de faire la chasse en appelant maintenant au boycott d'artistes juifs, soi-disant sionistes. Et voilà que l'antisémitisme de droite fait un grand comeback depuis une semaine, avec un réveil violent autour du masque de Jordan Bardella, candidat RN puis ex-candidat, mais peut-être un jour de nouveau candidat, à la présidence du pays, de France, la présidence française, présidente de la République. En tout cas, aujourd'hui, le numéro 2 du premier parti politique qui vient de faire une entrée historique au Sénat. Le masque, c'est Bardella qui en parle dans un long tweet hier pour se défendre des révélations de Mediapart qui secouent le paysage politique depuis quelques jours. Depuis que les journalistes de Mediapart affirment, sans encore le prouver, qu'à l'âge de 17 ans, le jeune Jordan écrivait, avec des fautes d'orthographe, des messages antisémites. Je cite, « Le juif doit dominer les autres peuples, les écraser et les voler. Un sioniste est forcément juif. » Et en profondeur, c'est toujours une citation. Et il poursuit, « En France, deux beaux exemples sont BHL ou Attali. Et c'est ce qu'ils veulent, un nouvel ordre mondial dominé par Israël. » Au Jordan Bardella, ce sont des faux grossiers. Il n'a jamais dit ou écrit cela. Mais il s'explique bizarrement hier dans un tweet. Il dit « Je ne fais pas de politique avec un masque », écrit-il. « Et je n'en faisais pas à 17 ans. Je commençais ma vie. Mes idées sont celles que j'affirme publiquement haut et fort, celles que je partage avec tous les Français que j'ai la chance et le bonheur de rencontrer, en présence ou l'absence des caméras. » Donc, si je comprends bien la pensée du leader du RN, il dit vrai sans masque quand il affirme publiquement ses idées, maintenant, mais à 17 ans, il ne faisait pas de politique, donc il pouvait dire n'importe quoi. Je commençais ma vie, sous-entendu, de jeune confus. Il pourrait être plus clair et dire qu'il avait écrit des ignominies antisémites et qu'il regrette. Mais non, si Mediapart apporte la preuve des écrits de Bardella Junior, ce qui est probable, cela va être difficile pour lui. Mais pour nous, ce ne sera pas une surprise. Un jeune qui évoluait en 2013, Bardella, dans les milieux complotistes d'Alain Soral, qui adhère au parti qui s'appelle encore Front National, qui est encore sous la présidence d'honneur de Jean-Marie Le Pen. Ce jeune connaît son histoire, l'histoire de ce parti, des Waffen-SS à l'OAS en Algérie, comme dit son mentor, l'hystérique antisémite Alain Soral, qui a déclaré « Le petit Bardella, je l'ai connu, il est passé chez moi, très calé en révisionnisme historique, en effet. » D'ailleurs, quand à la télévision, on interrogeait Bardella sur les dérives antisémites du père fondateur Le Pen, pour qui les chambres à gaz étaient un détail de l'histoire, il avait répondu qu'il ne trouvait pas Jean-Marie Le Pen antisémite. L'antisémitisme n'est plus à la mode chez Marine Le Pen qui préfère le racisme anti-immigration. Bardella rappelle sans cesse qu'ils ont marché ensemble à la manifestation contre l'antisémitisme. Il insiste sur ses voyages en Israël, etc. Le RN passe son temps à essayer de dédiaboliser son image, virant avec fracas quelques brebis galeuses dans ses rangs et sur ses listes électorales. Le noyau dur des électeurs RN ne sera pas ébranlé par les accusations d'antisémitisme. Mais les autres, ceux qui se situent parmi les 31 à 36% d'électeurs qui s'apprêtent, disent-ils dans les sondages, à voter pour le Rassemblement national. J'entends déjà excuser l'antisémitisme de jeunesse. Bardella a changé, le parti de Le Pen aussi. Alors on peut leur poser la question absurde. Vous préférez l'antisémitisme rouge ou brun? Et la bonne réponse, ni l'un ni l'autre.
2: Merci beaucoup Annette. Midi 20 sur RCG, restez avec nous. Dans un instant, l'invité de cette édition, Gérard Ringer, historien, il y a 80 ans, le verdict du procès de Nuremberg.
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2: Midi 22 sur RCJ, l'invité de cette édition, Gérard Ringer, historien, bonjour.
13: Bonjour.
2: Il y a 80 ans était rendu le verdict du procès de Nuremberg. Dans un premier temps, Gérard Ringer, comment la décision de mettre en place ce tribunal a-t-elle été prise? Est-ce que on pourrait se dire que fusiller les responsables nazis, par exemple, est-ce que ça avait été envisagé?
13: Oui, ça avait été envisagé, notamment par les alliés occidentaux, anglais et américains. Qui ne voulait pas de procès au début parce que les tentatives de procès qu'il y avait eu à la fin de la Première Guerre mondiale avaient échoué. On voulait en 1918 traîner l'empereur Guillaume II devant les tribunaux, mais Guillaume II était réfugié en Hollande et les Néerlandais ne voulaient pas l'extrader. Il y a eu un procès à Leipzig de hauts dirigeants allemands. Mais ils ont été tous acquittés ou condamnés à des peines insignifiantes. Donc, les Anglo-Américains étaient partis sur l'idée de fusiller les principaux dirigeants nazis. Les Français et les Soviétiques n'étaient pas d'accord parce qu'ils voulaient que les peuples comprennent ce qui s'était passé et soient véritablement tous mis au courant des crimes des dirigeants nazis. Finalement, c'est eux qui l'ont emporté. Et il a été décidé à la conférence de Londres en août 1945, suite à la conférence de Potsdam, qui s'était mis d'accord sur l'idée du procès. Il avait été décidé à Londres, donc, d'ouvrir un procès sur 4 chefs d'accusation, complot, agression contre la paix, crime de guerre et crime contre l'humanité. Complot et crime contre la paix, c'était une idée anglo-américaine. Les Français étaient plutôt comme les Russes sur les deux autres chefs d'accusation.
2: À ce moment-là, l'accusation de génocide, elle n'existe évidemment pas.
13: Non, mais le terme a été utilisé et c'était compris dans l'idée de crime contre l'humanité. Dans les crimes contre l'humanité, il y avait l'extermination en masse d'une population. Et donc, le terme a été utilisé. Le concept qui a été développé par le juriste Lemkin dans différents articles a été repris en 1948 par les Nations Unies, mais en 1945,

0: il tombait sous les bombes à Berlin. On ne l'a su que bien plus tard. Krupp, le fournisseur d'armes, qui a été gravement malade. Et donc, on ne l'a pas traîné dans le procès. Et Robert Clay, qui était le chef du ministère du Travail, qui s'est suicidé avant le procès. Les autres ont été tous inculpés. Le plus important était Göring, naturellement. Mais il y avait également Ribbentrop, le ministre des Affaires étrangères. Il y avait les deux chefs de la Wehrmacht, Keitel et Jodl. Il y avait l'antisémite en chef qui était Streicher. Et il y avait Rosenberg, le théoricien du nazisme qui dirigeait théoriquement la colonisation dans l'Europe de l'Est. Il y avait Rudolf Hess qui était, on ne sait pas s'il simulait ou s'il était vraiment fou, on ne l'a jamais su complètement, il y avait peut-être un peu des deux d'ailleurs, qui a été présent au procès et inculpé, etc.
1: Il y a eu donc plus de 10 mois de procès, 12 condamnations à mort. Est-ce que ça a été un temps de justice qui ensuite a servi le temps politique de cette après-guerre ?
0: Un temps de justice, globalement, on peut dire oui, parce que les accusés ont eu la possibilité de se défendre. On leur a donné l'acte d'accusation et puis ils ont eu plus de 15 jours, 3 semaines avec leurs avocats pour préparer leur défense. Ils étaient assistés d'avocats compétents, donc il y a eu véritablement acte de justice. La seule chose peut-être qui manquait, c'est qu'il n'y avait pas de possibilité d'appel. Donc ça, effectivement, on peut discuter, mais le procès a duré. Il a commencé en novembre 45, et donc il a duré jusqu'au début octobre 46, c'est-à-dire 11 mois. Ça a été long, donc c'était véritablement de la justice. Sur le plan politique, tous les chefs nazis disponibles, si je puis dire, étaient là. Les organisations criminelles comme la SS étaient également inculpées, mais à Nuremberg, après ce procès majeur, il y a eu d'autres procès qui ont continué la dénazification jusqu'en 46-47. Néanmoins, à partir de là, les choses se sont beaucoup arrêtées, puisqu'on entrait dans la période de la guerre froide. Et les alliés étaient divisés entre eux, les soviétiques d'un côté, les alliés occidentaux de l'autre, et peu à peu, les institutions allemandes se mettaient en place, et on a assisté en 1949 à la création de deux États allemands, la RDA en zone soviétique, République démocratique allemande, et la République fédérale allemande, la RFA, qui comprenait les trois zones d'occupation des alliés, qui ont repris des procès, mais tardivement pour la RFA, et sans la moindre condamnation à mort. Il y a eu un procès à la fin des années 50, au début des années 60, concernant les dirigeants d'Auschwitz, à part le patron du camp, Rudolf Höss, qui lui a été condamné en Pologne et exécuté. Et puis, il y a eu un procès similaire, mais un peu différent quand même, au Japon, contre les dirigeants japonais coupables d'avoir lancé Pearl Harbor et la guerre dans le Pacifique.
1: On a souvent parlé avec vous de la difficulté, ou en tout cas du temps que ça a pris, notamment en France, à pouvoir regarder cette histoire en face qui s'était passée de la part des nazis. Est-ce que ce temps du procès, tout ce qui a pu se dire à ce moment-là, ça a participé malgré tout à rendre les gouvernements et l'Occident conscients des horreurs des camps où c'était éloigné ?
0: Oui, la réponse est oui. Il y avait des juges des quatre puissances. Il y avait des procureurs des quatre puissances, et pour les horreurs des camps, en dehors des camps de concentration, il y a eu Marie-Paul Vaillant-Couturier, qui avait été détenue à Auschwitz, qui a témoigné de ce qu'était l'horreur d'Auschwitz. Donc, on ne pouvait pas dire qu'on ne savait pas. Simplement, l'atmosphère n'était pas la même que celle qu'on

0: qu'on a connue ensuite, dans tous les pays, que ce soit la France, l'Union soviétique ou les autres pays d'Europe, on glorifiait plutôt les héros que l'on pleurait les victimes. Les héros passaient avant les victimes. Et donc, les horreurs étaient connues. Oui, tout le monde d'honnête, tous ceux qui étaient honnêtes admettaient que les Juifs avaient particulièrement souffert, mais tout le monde considérait que tout le monde avait souffert. Les gens disaient, oui, les Juifs, d'une part, ils se sont laissés conduire comme à l'abattoir, en ignorant les processus de destruction que les Allemands avaient mis en place pour dépouiller les Juifs de leur citoyenneté, de leurs biens, et donc de leur possibilité de se défendre avant de les exterminer. Et au-delà de cela, donc, c'était les héros qui passaient avant les victimes. Et de toute façon, tout le monde considérait que dans son entourage, il y avait des victimes. Les gens disaient, mais moi, mon mari a été fait prisonnier, il est resté 5 ans prisonnier. Moi, mon oncle a été fusillé par les Allemands. La spécificité du génocide a mis longtemps à être vue, mais elle a été vue au point que le terme a été utilisé par l'ONU pour l'ex-Yougoslavie avec un tribunal spécial, pour le Rwanda avec un tribunal spécial, et puis ensuite, à tort et à travers, comme on le sait, concernant Gaza.
1: Ce sont justement les bases de cette justice internationale qui ont été posées avec Nuremberg et qui, pour vous, vous avez commencé à le dire, n'ont plus rien à voir avec les instances aujourd'hui de justice internationale comme la CPI telle qu'on les connaît.
0: La CPI est une suite de Nuremberg, indéniablement. La CPI a travaillé beaucoup sur les conflits africains et a condamné beaucoup de responsables africains de massacres, de tueries, de ceux qui se sont servis d'enfants soldats. C'est le cas pour des responsables, notamment de Sierra Leone. Ça a été le cas aussi pour le tribunal spécial de La Haye pour la Yougoslavie concernant Milosevic, notamment. Cour de justice, la Cour de pénale internationale a décidé d'inculper Yoav Vialant et Netanyahou. La décision de les traîner en justice, à ma connaissance, n'a pas encore été prise.
1: En effet, merci beaucoup Gérard Ringer d'avoir été avec nous ce midi sur RCJ, midi 33. Dans un instant, la suite de cette édition et l'humeur de Franc Tireur.
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1: L'humeur de franc-tireur, c'est tous les jeudis. Nora Bussini, David Medioni, Jérémy Seban et Thierry Keller. Aujourd'hui, c'est avec vous. Thierry, bonjour.
2: Bonjour.
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1: On commence avec la crise au sein du parti Les Écologistes.
2: Oui, alors chez Les Écolos, on est en crise permanente. Sauf que là, il y a eu des petites choses qui se sont passées récemment. Puisque Yannick Jadot, qui est ouvertement en train de faire campagne pour Raphaël Glucksmann, s'est fait remettre à l'ordre par la direction de son parti, qu'il a suspendu pendant 3 mois de son statut d'adhérent. Donc évidemment, lui très mal pris. Il l'a très mal pris, même si il est clairement maintenant, enfin ça fait longtemps qu'il est, ça fait depuis le mois de juin dernier qu'il soutient Raphaël Glucksmann. Et de son côté, Sandrine Rousseau, qui elle soutient plutôt, enfin qui plaide pour que les Verts aillent chez les filles, a dit que c'était le début des purges. Entre les deux, ce qui est amusant, c'est que on a une Marine Tondelier qui est encore officiellement candidate à l'élection présidentielle et qui est prise entre son aile gauche et son aile droite, et qui est très en difficulté dans les sondages. Elle aussi entre 3 et 4%. Elle a été classée personnalité politique parmi tous les candidats qui suscitent le plus de rejet parmi l'ensemble du spectre politique. Et le Conseil fédéral des Verts, qui est un peu le Parlement des écolos, a décidé de repousser au mois de décembre la décision finale. Est-ce qu'il y aura une candidature autonome ou bien est-ce qu'il y aura soutien à une tierce personne? Le parti penche très clairement du côté de LFI, mais les choses vont se décanter au moment de la présidentielle où on suppute que ce sera la fin des écologistes qui marqueront finalement la preuve qu'il y a, y compris chez eux, deux gauches irréconciliables.
1: C'est votre papier. Donc, dans Franc-Tireur et dans le reste du numéro, on a aussi un parti en crise, le RN dans la tourmente, bien sûr, cette semaine et présent sur plusieurs aspects dans vos pages.
2: Oui, il y a pas mal de papiers qui traitent du Rassemblement National. Alors, on parlera évidemment plus de Bardella en détail la semaine prochaine, mais d'ores et déjà, il y a un super portrait qui fâche, écrit par Yann Barthes sur Christophe Barthès, qui est le nouveau maire de Carcassonne. Et puis, on a évidemment l'entrée en fanfare de 15 sénateurs RN et affiliés, hein, puisqu'ils sont associés avec l'UDI au Sénat lors du renouvellement du Sénat il y a 10 jours. Concernant le maire de Carcassonne, on a vu de quoi il était capable, hein. Il a été élu aux dernières élections à Carcassonne. C'est quelqu'un de très truculent, c'est quelqu'un qui se fait appeler le Trump occitan. Il s'est fait remarquer récemment pour tout un tas de mesures. Bon, d'abord, il a jamais réellement, il s'est jamais affronté aux policiers municipaux qui avaient tenu des propos homophobes, racistes et ultra violents et qui n'ont même pas été sanctionnés, y compris par leur hiérarchie. Il a édicté des arrêtés anti-mendicité, il a coupé les subventions aux associations, il a balancé de l'eau lui-même à des manifestants en disant tiens, en pleine canicule, tiens, ça va vous rafraîchir. Il a retiré le drapeau européen du fronton de la mairie, il a remplacé le portrait du président de la République par un portrait de lui et de Marine Le Pen en disant que c'était quand même plus sympa comme ça. Il a posé devant une pancarte, alors pardon pour les grossièretés que je vais proférer, mais c'était écrit sur la pancarte « Va te faire foutre, salope », en référence à Tondelier et à Rousseau, justement, qui avait été insulté par des agriculteurs. Il est lui-même agriculteur et viticulteur. Et comble du ridicule, il est en guerre contre les squatteurs et il a fait murer des immeubles soi-disant tenus par des squatteurs, mais on s'est rendu compte qu'il avait fait murer le mauvais appartement et donc les employés municipaux ont été obligés de détruire le mur pendant la nuit discrètement. Deuxième chose, sur le Rassemblement National, c'est évidemment l'entrée du RN au Sénat. Alors là encore, les brevets de respectabilité ont volé en éclats, puisque il y a plusieurs des candidats. Alors certains ont été battus. L'un tenait une librairie qui vendait des ouvrages nazis et antisémites. L'autre a été condamné pour injure publique envers des syndicats. Parmi les élus, il y en a un qui a été condamné à 2 ans de prison avec sursis pour vol en réunion. Bref, dans l'article qu'écrit notre confrère Jean-Mathieu Pernin, on se rend compte que le RN emmène ses brebis galeuses jusque dans la chambre haute hein, et qu'il y a clairement aujourd'hui une fusion au niveau territorial entre les droites, entre le RN et la droite républicaine. On s'est rendu compte qu'énormément de voix des républicains s'étaient portées sur les futurs élus Rassemblement National.
1: Côté littérature et sincérité, à présent, la polémique, Télisson Aurélien.
2: Ça, c'est un très beau lancement, littérature et sincérité. Et bah oui, on est revenu quand même avec David Medioni sur cette affaire Télisson Aurélien, qui est cet écrivain d'origine haïtienne, canadien. C'était ça, ou mourir, hein, chez Grasset, qui s'est fait attraper la main dans le pot de confiture à avoir utilisé l'intelligence artificielle. Ça n'est pas judiciairement prouvé, lui s'en est défendu, néanmoins le logiciel, l'intelligence artificielle qui sait reconnaître des intelligences artificielles, Pangram, a dit que de très forte majorité, c'était évident que c'était écrit par une IA. Lui s'en est défendu, sauf que récemment on s'est rendu compte que il avait aussi été attrapé par des affaires de plagiat. Dans le petit papier que lui consacre David Medioni, la conclusion, c'est que même si une partie de la gauche, je dirais morale, s'est élevée contre a crié au racisme parce que l'individu en question était lui-même racisé, Medioni dit que c'est là on a l'art d'instrumentaliser l'antiracisme pour défendre l'impunité des auteurs tricheurs au détriment des autres, sous-entendu des vrais auteurs, en tout cas ceux qui n'appuient pas sur le bouton play pour écrire leur roman.
1: Et enfin, le grand entretien de ce numéro par Caroline Fourest, et c'est l'enfant du siècle, Bernard-Henri Lévy.
2: C'est l'enfant du siècle, absolument. Ben, c'est vrai, c'est exactement comme ça qu'on peut le dire. Et Bernard-Henri Lévy vient de publier aux éditions Olivier Nora ses mémoires provisoires. Et alors moi, j'ai choisi de parler de ça très rapidement parce que d'abord l'entretien est super, hyper truculent, il y a plein d'anecdotes, mais aussi parce que j'ai à titre personnel une affection particulière pour un individu qui est parfois moqué pour son style, pour ses tenues vestimentaires et pour une certaine forme de grandiloquence, mais qui en réalité c'est très peu trompé politiquement et qui a traversé les 50 dernières années en pourfendant les totalitarismes, les obscurantismes et qui aujourd'hui s'avance dans le débat public avec quand même quelques brevets de sincérité, d'esprit d'aventure, et c'est peut-être l'un des derniers grands intellectuels romanesques. Et donc je vous invite à cette lecture croustillante.
1: Merci beaucoup Thierry Keller, l'humeur de Franc-Tireur à retrouver tous les jeudis sur RCJ.
2: Merci.
1: Mohamed Sifaoui, expert géopolitique aussi du terrorisme islamiste, bonjour.
4: Bonjour.
1: Merci beaucoup d'être avec nous ce matin. On va revenir dans un premier temps sur cette nationalité. On ne sait pas encore quelles sont les motivations de l'auteur présumé, mais cette nationalité omanaise, ses relations tendues avec Israël, mais peut-être aujourd'hui, Oman, sa place dans le Moyen-Orient, ses alliances, qu'est-ce que ça signifie ?
4: D'abord, je ne pense pas que la nationalité du terroriste présumé, pour reprendre l'expression consacrée, soit à même d'impliquer l'ensemble de l'État dont il est originaire. Ça serait quelque chose de totalement anormal, parce que justement on sait aujourd'hui que malheureusement le terrorisme islamiste touche l'ensemble des pays de la planète, et il est de nationalité d'un des pays du Golfe, il aurait pu être un converti issu d'un pays européen ou un pays occidental allié d'Israël, ou même un pays arabe allié d'Israël. On a eu déjà des précédents de ce type. Donc, je crois plutôt que ce qui doit être évidemment remis à plat, ce sont les procédures et la méthodologie d'accréditation, si j'ose dire, de pilotes au sein de compagnies aériennes du Golfe, surtout celles qui desservent des destinations dites sensibles comme l'aéroport Ben Gourion. Donc, de mon point de vue, ce qui va se passer, c'est un processus en plusieurs étapes. D'abord, l'enquête à proprement dit. Est-ce que il a agi seul? Est-ce que c'est quelqu'un qui est rattaché à une organisation terroriste? Est-ce que c'est un islamiste à proprement dit? Est-ce que c'est quelqu'un qui est plutôt, je dirais, lié à la mouvance dite pro-palestinienne? Enfin, toutes ces questions. Est-ce que c'est quelqu'un qui est manipulé par le régime iranien? On sait que le régime iranien tente depuis déjà un certain nombre de mois de réaliser des opérations terroristes sous faux drapeau, comme on dit. Et cela, les plusieurs services de renseignement l'ont documenté. Donc, je pense qu'il est trop tôt pour tirer des conclusions, et ce n'est certainement pas, de mon point de vue, la nationalité de ce terroriste qui va définir la suite.
1: On a entendu parler hier d'un 11 septembre évité. Depuis justement le 11 septembre 2001, les conditions pour que une telle attaque, pour l'instant présumée, mais qu'une attaque terroriste en vol, un détournement d'avion, les conditions étaient pourtant rendues presque impossible pour que cela puisse encore se passer.
4: Oui, c'est vrai, mais il y a eu aussi le précédent de la Germanwings, de la Germanwings, je crois, la compagnie allemande, où il y a eu non pas un attentat suicide, mais un coup de folie qui a poussé le pilote à faire cracher l'avion et donc à tuer l'ensemble des passagers, d'ailleurs sur le territoire français. Et à partir de là, il y a eu aussi de nouvelles procédures, parce que la sécurité aérienne, qui est très spécifique, se nourrit aussi de certains retours d'expérience. Alors, il y a évidemment la question du terrorisme, mais il y a aussi d'autres sujets qui peuvent, je dirais, régenter la sécurité aérienne, qui est assez particulière, encore une fois. Donc, certes, après le 11 septembre, il y a eu des procédures d'accès notamment aux cockpits qui ont été rendus extrêmement complexes suivant une méthodologie particulière, mettant en place surtout des portes de cockpit blindées qui résistaient, y compris à des jets de grenades ou à des tirs de certains calibres d'armes automatiques, mais encore une fois l'incident dramatique de la Germanwings a fait que ces procédures ont été revues. Et là, aujourd'hui, il est possible pour un des deux pilotes à l'intérieur du cockpit de déverrouiller la porte. Si la porte doit être fermée, ça doit être d'un commun accord entre le pilote et son copilote. Et il se trouve que, fait très rare, l'attentat a failli se produire parce que là, des deux pilotes étaient un terroriste, ce qui est un cas de figure, admettons-le, extrêmement rare.
1: Dernière question, Mohamed. Est-ce que les risques terroristes sur le sol israélien venant de l'extérieur, après 3 ans quasiment après le 7 octobre, dans une dynamique où la République islamique d'Iran, les proxys semblaient quand même affaiblis, en fait, ça nous rappelle cet événement que le risque terroriste est quand même toujours vivace pour Israël?
4: Le risque terroriste est très grand et je pèse mes mots. Vous savez, nous, quand on rentre dans notre quotidien, et quand je dis nous, y compris les États, c'est-à-dire là, par exemple, Israël est en train de préparer la vie démocratique, je dirais les élections législatives, donc il y a une sorte de routine quelque peu normal, même s'il y a des services de sécurité qui travaillent incontestablement, notre fonctionnement et notre temporalité n'est pas celle des terroristes. Imaginez qu'un terroriste vit, dort et respire son projet d'attentat. Donc, les réseaux terroristes ou les individus terroristes peuvent avoir l'ingéniosité de trouver des petites failles, c'est ce qu'ils font, et ces petites failles peuvent se transformer en attentats majeurs, et c'est ce qui a failli se produire sans l'intervention courageuse de plusieurs passagers. Donc il y a incontestablement là aussi, je veux dire, une certaine humilité à avoir, parce que le terrorisme a cette ingéniosité d'inventer des modes opératoires, d'inventer de nouvelles stratégies pour essayer justement de déjouer les dispositifs mis en place pour empêcher ce genre de d'opération.
1: Merci beaucoup. Midi 50 sur RCJ, Mohamed Sifaoui. Et tout de suite, excusez-moi, on revient à nouveau sur le procès de Nuremberg. Le verdict était rendu il y a 80 ans.
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5: Le 1er octobre 1946, le monde découvre le verdict du plus grand procès de l'histoire, le procès de Nuremberg. Après la capitulation de l'Allemagne nazie le 8 mai 1945, les alliés États-Unis, URSS, Royaume-Uni et la France organisent un tribunal inédit pour juger les principaux responsables du Troisième Reich. Le choix de Nuremberg n'était pas anodin. Nuremberg est au cœur de l'histoire allemande, mais aussi pour des questions pratiques, parce que situé au centre de l'Allemagne, il est bien desservi par le train et la route, mais aussi choisi par Hitler pour accueillir les réunions annuelles de son parti à partir de 1926, d'où il publiera les lois de Nuremberg, dont le régime de Vichy s'inspira pour les lois discriminatrices contre les Juifs. Les Alliés ont donc décidé de juger les criminels nazis dans ce lieu hautement symbolique. Le procès s'y déroule dans la salle 600 du palais de justice, équipée pour accueillir les médias et assurer une large publicité au jugement. Le procès s'ouvre le 14 novembre 1945. Le juge français s'appelle Henri Donodieu de Vabre. Pendant près de 9 mois, juges et avocats examinent des milliers de documents, films, témoignages et preuves irréfutables des crimes nazis. Sur les bancs des accusés, 22 dignitaires du régime, parmi lesquels Hermann Göring, Joachim von Ribbentrop, Alfred Rosenberg, théoricien du nazisme, qui exerça une grande influence sur Hitler. C'est un moment de vérité. Le monde découvre l'ampleur planifiée de la Shoah. Le 1er octobre 1946, le verdict tombe. 12 accusés sont condamnés à mort, dont Göring qui se suicidera avant son exécution. 7 sont condamnés à des peines de prison allant jusque la perpétuité et de façon surprenante, 3 furent acquittés. Ce procès a jeté les bases d'une justice universelle. Pour la première fois, les notions de crime contre l'humanité et de responsabilité pénale individuelle des dirigeants sont affirmées. Nuremberg devient un modèle pour les tribunaux internationaux futurs. Mais il faudra attendre le procès d'un second couteau, Adolf Eichmann, à Jérusalem, le 11 avril 1961, pour que l'opinion occidentale distingue parmi ces crimes la spécificité du génocide. C'était le 1er octobre 1946.
1: Merci beaucoup Jérôme Attal, c'est la fin de cette édition sur RCJ. Merci à toutes et à tous de l'avoir suivi. Passez un bel après-midi, on se retrouve quant à nous demain dès 8h pour l'information.
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0: 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Il est 13h.
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2: Bonjour à tous et bienvenue dans votre rendez-vous de la mi-journée. Aujourd'hui, j'ai le plaisir de recevoir Joël Edery. Bonjour.
3: Bonjour.
2: Vous venez aujourd'hui dans les studios de Radio JM nous proposer la possibilité d'investir en Israël dans l'immobilier avec un programme qui se situe dans le triangle d'or d'Herzliya à 15 minutes de Tel Aviv. Alors ça fait déjà rêver, hein, rien que le nom. Expliquez-nous concrètement quel est ce programme et comment y accéder en tant que Marseillais, puisque c'est les Marseillais surtout qui nous écoutent.
3: En tant que Marseillais, alors c'est un programme, d'abord c'est un plan d'aménagement, qui est le plan d'aménagement 3006, qui est un accord qui a été signé entre trois mairies qui sont Herzliya, qui a 90% des terres qui vont être construites, la mairie de Ra'anana et la mairie de Ramat HaSharon. Tout ce projet-là, il est chapeauté par le conseil régional du Hof HaSharon. Il est très très bien situé, l'emplacement est idéal.
2: Triangle d'or, voilà. Vous nous dites triangle d'or.
3: C'est vraiment triangle d'or, l'emplacement idéal d'abord parce qu'il va être très bien desservi, parce que ça vous permet aujourd'hui d'accéder à une propriété en Israël à un prix qui est, on va dire, à la finalité, ça va être 50% du prix du marché d'aujourd'hui. Mm-hmm. Alors le chemin est plus long, évidemment. C'est ce qui permet d'arriver à ce prix-là. Mais par contre, tout ça est garanti et chapeauté par une société d'État qui s'appelle Vatmal, qui est une société qui a déjà aujourd'hui attribué un budget de 6 milliards de shekels pour toutes les parties communes, donc les égouts, l'électricité, les routes, une passerelle d'autoroute qui va donner accéder directement. Il y a aussi avec le Misrad HaTarboa, c'est le ministère des Transports. Le ministère des Transports où il va y avoir une bouche de métro qui va sortir juste, alors où on se situe? Ça va, la bouche de métro va sortir juste derrière l'école IDC, l'université Reichmann. Mm-hmm. Donc c'est très très bien desservi. Là où il y avait aussi l'aéroport de Herzliya, pour ceux qui passaient par là-bas, par brigade aéodite, tout ça, ça va être construit. Et en face aussi, sur de l'autre côté de la 531, au sud de la 531, tout ça, ça va être construit. Alors, on parle de 19 000 appartements. Il y a 620 mètres carrés de commerce.
2: C'est colossal.
3: C'est colossal. Mmh. Voilà. C'est après, je commercialise pas tout, évidemment. Mmh. Nous aujourd'hui, Pinatova, puisque c'est le nom de notre société qui commercialise en partenariat avec une société israélienne qui s'appelle Arbel. En fait, le projet va se situer en deux quartiers. Il y a un quartier métro. Donc ce qu'on appelle le projet métro Ra'anana, où là vous allez avoir des commerces, un centre commercial, c'est des immeubles multifonctions, il y a de tout, il y a du restaurant, il y a de l'hôtellerie, il peut y avoir des habitations, il y a de tout, c'est le quartier vivant, on va dire. Voilà. Après, il y a l'autre quartier qui est Herzliya Nord, là où on se situe avec Arbel et Pinatova, où on a la commercialisation de plusieurs immeubles. La chance qu'on a, c'est qu'on a tiré les parcelles de terre qui sont face au lac, puisqu'il va y avoir un lac. Donc il n'y aura pas de vis-à-vis, il n'y a pas de bruit avec l'autoroute. Tout ça est prévu. Ça fait partie des séminaires de chez quelqu'un qui a été voté. Il y a des ponts, il y a des pistes cyclables, il y a des centres de sport, il y a des écoles de tous les âges. Ça va de, en Israël, l'école, c'est à partir de 3 ans jusqu'à 18 ans. Tout va être sur place. C'est même pensé, il y a une pensée écologique dans le projet énorme, où l'eau du lac va suffire à l'alimentation en eau des 19 000 appartements.
2: Wow.
3: Oui, c'est vraiment, c'est, et tout ça,
2: c'est réfléchi, anticipé. Alors, concrètement, là, aujourd'hui, vous dites, vous donnez la possibilité, effectivement, à des investisseurs potentiels, qui habitent ici, en France. Expliquez-nous pourquoi est-ce intéressant d'investir en Israël?
3: Alors, aujourd'hui, le prix d'un appartement à Herzliya, je vous parle d'un 5 pièces de 120 mètres carrés brut, il va varier. Dans l'ancien, vous allez trouver du 4 millions 100, et dans le neuf, jusqu'à 5 millions 5, 5 millions 8. Avec le projet qu'on propose aujourd'hui, vous allez sortir en finalité l'appartement livré dans 5 ans pour 2 millions 6 en shekel, je parle. Hein.
2: Évidemment.
3: Voilà,
2: évidemment.
3: Donc on
2: ça fait à peu près en euros comme ça pour ceux qui,
3: 6, pas,
2: qui n'ont
3: calculer,
2: pas converti calculer, un petit peu en euros parce que c'est vrai que pas tout le monde a la référence.
3: Ça fait 428 000 euros.
2: Un peu plus de 400 000 euros, donc.
3: Non, pardon, plus. Mais ça, c'est, j'ai parlé du plus petit. En fait, comment ça se passe? Il y a le processus qui est très important à comprendre. On parle pas de terrain agricole. Okay? Mm-hmm. C'est un terrain agricole, je mets pas les pieds. D'accord? On sait jamais quand ça aboutit. C'est un investissement qui est honorable, c'est un investissement qui est courageux. Je rentre pas là-dedans. Moi, je veux donner la possibilité, notamment aux jeunes couples, de pouvoir acquérir un bien en Israël d'une façon douce. Ça veut dire qu'on parle d'un terrain qui est déjà destiné à l'habitation, sur lequel il y a une société d'État qui chapeaute absolument tout. Quand ça chapeaute absolument tout, ça contrôle aussi le financier.
2: Donc il y a une sécurité, c'est ce que vous dites.
3: Il y a une sécurité. À partir du moment où vous pouvez acquérir un morceau de terrain, donc on va dire vous avez acquéri 100 mètres d'une parcelle de terrain, 100 mètres carrés, ça vous donne 200 mètres en hauteur. Alors, ça s'appelle le droit à la construction. C'est un concept de vente qui n'existe pas en France. Et c'est là où le public français a du mal à comprendre.
2: Il y a besoin de pédagogie.
3: Il y a besoin d'expliquer.
2: Bien sûr.
3: Ça fait 20 ans que je suis parti en Israël, un peu plus. Les meilleures affaires que j'ai fait, c'est quand j'ai acheté des droits à la construction dans les quartiers nord de Ra'anana. Mmh. Voilà, à l'époque. On peut les revendre au milieu aussi. Alors, ça veut dire quoi, acheter un droit à la construction? Ça veut dire que vous avez acquis ces 100 mètres carrés, ça va vous donner, dans le temps, droit à un appartement de 200 mètres carrés brut.
2: Donc, pour l'instant, c'est un espace qui n'existe pas, enfin, je veux dire, c'est qui existe, mais qui n'est pas
3: c'est
2: construit
3: des champs de terre.
2: Encore, voilà, c'est des champs.
3: C'est
2: voilà,
3: des champs de terre. Pour la plupart, c'est des champs de
2: d'accord.
3: terre. Et radis, je crois.
2: Okay.
3: Voilà.
2: Pourtant, c'est bon, les radis,
3: ouais, mais
2: bon, voilà, il faut loger les gens.
3: Voilà, exact. Donc, une fois que vous avez acquis ce droit-là, ça coûte 11 800 shekels du mètre. Donc, on va dire, vous avez pris 100 mètres carrés. Donc, ça fait 1 200 000 shekels. Mm-hmm. Ça, c'est l'apport qu'il faut avoir. Alors, il faut pas forcément l'avoir tout de suite. Il y a un minimum de 125 000 shekels à verser. Et après, c'est au cas par cas. On peut faire des échéances sur les 3 ans à venir jusqu'à l'obtention des autorisations. Obtention des autorisations, ça veut dire quoi? Ça veut dire que, donc, Vatmal, la société d'État, mm-hmm. a fait son job et que, aujourd'hui, vous pouvez, c'est rendu constructible, il y a les plans qui sont développés.
2: Donc ça, c'est garanti. Il y a une autorisation de construction.
3: Ça a été signé entre tous ces partenaires-là. Mm-hmm. C'est un projet qui va voir le jour.
2: Oui.
3: Après, une des réticences aussi que j'ai souvent avec le public français, c'est qu'on me dit, mais est-ce que le projet va voir le jour? Écoutez, moi, depuis 15 ans, j'ai pas vu un seul projet en Israël qui a pas abouti. Mm-hmm.
2: Donc, et il y a rien qui arrête les Israéliens. En
3: voilà, il y a vraiment, honnêtement, hein, depuis les 15 dernières années, j'ai pas vu un projet qui a pas abouti. Ou bien il y a eu un défaut de construction. Et là, c'est l'État qui a arrêté et Betzedek, ils ont raison quoi de le faire, parce que c'est très dangereux.
2: Bien sûr.
3: Alors une fois que vous avez ça, que vous avez acheté ça, dans 3 ans, on vient vous voir, vous avez payé vos 1 200 000. On parle donc d'un 5 pièces de 150 mètres carrés net avec balcon, avec marsan, c'est une cave, okay, mm-hmm. ouais, et place de parking évidemment. Une fois que vous avez payé ça, je veux dire, dans 3 ans, vu qu'il y a les autorisations de construire, ce que vous avez acheté 1 200 000, ça vaut à peu près 2 100 000, en shekel toujours. Mm-hmm. Donc la banque vous finance, parce qu'ils vont vous passer 50%, vous prêter 50% de la somme. Ces 50% de la somme-là, il vous faut pour construire réellement l'immeuble, votre appartement. Maintenant, quel est le coût? Le coût, c'est à peu près 10 000 shekels du mètre. C'est standard, c'est, encore une fois, c'est des choses qui sont contrôlées, qui sont vérifiées, ça peut pas, ah oui, mais ça peut pas être 15 000 shekels du mètre, non, c'est impossible. Mm-hmm. Parce que Vatmal vous laissera pas faire, ne nous laissera pas faire, si jamais un constructeur ou un promoteur devait en arriver là. Mais bon, c'est, encore une fois, c'est des choses que je connais
2: donc
3: pas.
2: Donc c'est extrêmement sécurisé.
3: C'est sécurisé. Et vous avez très important, c'est que le terrain est inscrit à votre nom au cadastre dès que vous avez commencé à payer, que l'argent arrive sur un conseil caisse d'avocat. Je conseille de prendre un avocat personnel aussi. D'accord, il faut c'est obligatoire même. Mm-hmm. Et puis après voilà. Si vous avez acheté 150 mètres carrés, il va falloir ajouter 1 500 000 pour construire l'appartement. Vous avez déjà...
2: Et ça au bout de 3 ans.
3: C'est au bout de 3 ans. Mmh. Voilà. Et au bout de 3 ans, vous êtes financé. C'est là où je dis, avec 1 200 000 moins, parce que j'ai des plus petites surfaces, j'ai des 3 pièces. Vous là, vous achetez 43 mètres carrés au sol, ça vous donne 90 mètres carrés bruts, en hauteur, qui représente 70 mètres carrés net. Un petit 3 pièces sympathique avec balcon dans un cadre merveilleux. Et c'est là où je dis l'occasion, elle est, j'aime pas trop le mot unique. L'occasion,
2: elle est rare.
3: Voilà.
2: Elle surtout dans cette zone-là.
3: Là, c'est la zone stratégique d'Israël où, du Sharon, vous êtes à 15 minutes de Tel Aviv, vous êtes à 15 minutes de Natania, vous êtes à 10 minutes de la plage, vous avez le métro qui va vous desservir aujourd'hui, les trains et les métros en Israël, ce qui arrive là dans les 5 prochaines années. Donc, le temps que vous ayez votre appartement, vous pouvez partir n'importe où en Israël en transport commun. Je crois même que dans le programme des 19 000, je vais pas m'engager, mais bon, des 19 000 appartements, il y a un train qui passe dans les zones piétons. S'il y aura pas trop de voitures, il y a très peu de routes. C'est vraiment penser écologique.
2: Ah, bah, écolo, on le sait, hein. Voilà. Le pays, t'as son temps vers ces horizons-là. Donc, c'est assez évident.
3: Voilà. Et moi, mon but, c'est d'attirer le plus de personnes possible à la propriété en Israël pour que vous veniez y vivre, pour que vous... voilà.
2: Alors justement, est-ce que la demande n'a pas augmenté? Vous qui avez l'habitude justement de traiter avec des concitoyens français, est-ce que on sait que depuis le 7 octobre, il y a beaucoup de départs depuis la France vers Israël et donc beaucoup de gens qui doivent se loger sur place. Est-ce que vous avez senti, vous, une affluence de Français arrivés en Israël?
3: Je vais vous donner un chiffre que Stéphane, ma femme m'a donné la semaine dernière, la rentrée des classes en Israël sur les classes de 3 ans, donc on est au GAN, jusqu'au CP, il y avait 400 enfants français nouveaux au Olim Hadashim, que la ville de Ranana. C'est énorme.
2: On sent l'engouement.
3: Et j'ai une clientèle américaine qui est plus sur Jérusalem. Ils sont en train d'acheter à tout va. On est surpris, quoi. On ne s'attendait pas autant d'affluence.
2: Il y a un engouement et vous êtes là aussi pour promouvoir ce programme et donner la possibilité aux Marseillais, aux gens qui nous écoutent, de pouvoir acquérir ce bout de terre et puis cet appartement en Israël. Comment faire pour vous contacter si on est intéressé, si on souhaite s'intéresser davantage à ce programme? Alors j'imagine c'est souvent sur le long cours, mais comment faire déjà pour avoir quelques informations?
3: Premièrement, il y a un site qui s'appelle Pinatova. Ça veut dire le bon coin. En hébreu. Puis après, par téléphone au 07 83 63 48 91. Je répète, 07 63 43 88 90 91.
2: N'hésitez pas, de toute façon, on mettra les coordonnées dans le podcast de cette interview, Joël Dery, pour présenter ce programme immobilier que vous proposez dans le Triangle d'Or d'Herzliya à 15 minutes de Tel Aviv. Merci beaucoup.
3: Merci à vous, Laura.
2: D'avoir été avec nous aujourd'hui.
3: Et puis à très bientôt.
2: À très bientôt.
3: Au pays des merveilles. Bonne année à tous.
2: Merci à vous, en tout cas. À très bientôt.
3: Merci.
2: 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Très bel après-midi à tous.
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2: 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Bonjour et bienvenue dans l'émission Un jour à Chiour. Vous êtes en compagnie de Philippe Elbez et nous parlerons d'Oshana Rabba, c'est-à-dire du secret de la Harava. Il existe dans le service de Dieu des moments où l'homme reçoit une lumière qui le dépasse. À Rosh Hashanah, quelque chose s'ouvre dans le cœur. À Yom Kippour, l'homme se tient devant son Créateur avec une profondeur nouvelle. Puis vient les jours de Sukkot avec leur joie, leur sainteté, leur proximité. Mais, après toutes ces lumières, il reste une question. Que devient la lumière lorsque les grandes journées s'achèvent? Car il est une chose de ressentir une élévation et une autre de savoir la faire entrer dans sa vie. Le Zohar enseigne que le septième jour de Sukkot est le Siyum Adin, l'achèvement du jugement. Mais il l'appelle également Itaruta Vesiyuma, un éveil et un achèvement. Tout le monde sait que la nuit de Hoshana Abba, les gens se réunissent pour étudier la Torah, faire des sfirot, car le jour de Hoshana Abba est un jour de Yom Adin, non seulement de Yom Adin, mais aussi de Siyum Adin. C'est la conclusion du Din qui avait commencé à Rosh Hashanah. C'est pourquoi on avait parlé de Itaruta Visiyuma. Pourquoi cette double expression? Parce que l'éveil n'est véritablement achevé.

que lorsqu'il descend dans le monde de l'action. Tant que la lumière demeure dans la pensée, elle peut encore s'étendre à l'infini. La pensée n'est pas enfermée dans les limites de la réalité. Elle peut monter, s'élever, concevoir des mondes entiers. Mais vient un moment où Dieu nous demande autre chose. Nous voulons l'action et non la parole. L'action est limitée. Elle possède une forme, une mesure, une frontière. Et c'est précisément là que réside une grande puissance. Faire entrer une lumière sans limite dans un acte limité. C'est le secret d'Hoshana Rabba. Durant les jours précédents, la lumière pouvait encore rester dans la parole, dans la pensée, dans l'élan intérieur. L'homme pouvait ressentir, comprendre, désirer. Mais Hoshana Rabba descend plus bas. Il prend la Arava, à la branche de sol, et la frappe contre la terre. La Arava est la plus mystérieuse des quatre espèces. Elle n'a ni goût, ni parfum. Elle ne possède ni la saveur de la Torah, ni le parfum des bonnes actions. Elle ne vient pas proclamer ses mérites. Elle vient simplement se tenir devant Dieu. Et peut-être est-ce précisément son message. Maître du monde, je n'ai pas grand-chose à montrer, mais j'ai soif. Donne-moi de l'eau. Car l'eau, dans le langage de la Torah, appartient au domaine des Gevurot, des puissances qui contiennent et limitent, comme nous le ferons à Shmini Atzeret, la prière sur la pluie. Et pourtant, c'est précisément à travers ces puissances que la vie peut se répandre. C'est là que le Sod Yesharim révèle une idée extraordinaire. Il n'existe pas de plus grande puissance que celle du Tzimtzoum. Nous imaginons souvent que la grandeur consiste à posséder une lumière infinie. Mais la véritable grandeur est peut-être de savoir retenir cette lumière, la contenir, lui donner une forme afin qu'elle puisse pénétrer la réalité. Une lumière infinie ne peut être saisie tant qu'elle demeure infinie. Elle a besoin d'un récipient, elle a besoin d'une limite, elle a besoin d'un lieu où elle puisse être reçue. Ainsi, la Gevura n'est pas l'opposé du Chesed. Elle en est le vêtement, le Keli. Sod Yesharim va jusqu'à dire que les Gvurot et les Tzimtzumim n'ont été instaurés que pour permettre au Chesed de Dieu de se révéler davantage avec plus de clarté. C'est le sens profond de « Qui est comme toi, maître des puissances ?» Il n'est pas seulement celui qui possède les puissances, il est au-dessus des puissances. Les limites ne limitent pas Dieu. Elles ne sont que les formes à travers lesquelles son infinie bonté peut devenir perceptible. Et c'est pourquoi la Arava est frappée contre la terre 5 fois à Hoshana Rabba. La terre est le point le plus bas, le lieu où tout revient à la poussière, le lieu où l'homme cesse de se raconter qu'il est le maître de tout. Sod Yesharim enseigne que la poussière évoque l'annulation de la volonté propre, l'endroit où l'homme découvre que tout ce qu'il possède ne vient pas réellement de lui. Et c'est là que la Arava doit parvenir, car le but de toute l'élévation de Sukkot n'est pas de rester dans les hauteurs. Il faut que la lumière descende jusqu'à la terre, jusqu'aux gestes, jusqu'à l'action, jusqu'aux endroits où l'homme ne ressent plus rien. Et c'est peut-être cela le véritable siyum. Le siyum n'est pas seulement la fin d'une période, la fin de la lecture de la Torah, c'est le moment où la lumière atteint le dernier endroit où nous pensions qu'elle ne pouvait plus être. C'est ici que le Sod Yesharim introduit David HaMeler. Hoshana Rabba est associé à David HaMeler et David est l'opposé de Gog. Gog représente l'homme qui dit « Ma force et la puissance de ma main ont produit ma réussite. » Le problème n'est pas qu'il possède de la force. Même les forces célestes reçoivent de la force et de la vigueur de Dieu. Le problème est ce petit mot « ma force ». L'homme prend le pouvoir que Dieu lui a donné et se l'attribue. Il transforme un cadeau en propriété. Face à lui se tient David. Le nom même de David contient son secret. David, c'est Dalet, Vav Dalet. La lettre Dalet évoque celui qui dit
Je ne possède rien par moi-même, dalle. Puis vient le vav, qui représente le lien, la connexion avec Dieu. La lettre vav monte vers le ciel. Mais le nom David se termine à nouveau par un dalet, comme pour dire que même lorsque Dieu m'a déjà montré son lien avec moi, même lorsque j'ai réussi, même lorsque j'ai accompli, je n'oublie jamais que tout ce que je le possède de la main d'Hachem. C'est ça, David Ameller. Ce n'est pas l'homme qui n'a aucune force, c'est l'homme qui sait à qui appartient la véritable force. Voilà pourquoi David est lié à la Arava. D'ailleurs, dans les Akafot, la dernière Akafa, c'est celle de David. Car la Arava possède une apparente contradiction. Elle ne donne pas de fruits, et pourtant, elle est remplie d'humidité. Elle ne montre pas sa fécondité à l'extérieur, mais elle possède en elle une grande quantité de vie. Il existe quelque chose de semblable dans l'âme du juif. Nous avons l'habitude de mesurer notre service de Dieu par les fruits de notre labeur. Combien ai-je appris? Combien ai-je compris? Combien ai-je changé? Combien ai-je réussi? Mais le Sod Yesharim nous révèle qu'il existe une forme de perfection qui ne se mesure pas aux fruits. Un homme peut travailler pendant des années et ne pas voir le résultat de son travail. Il peut étudier et avoir l'impression de ne rien comprendre. Il peut prier et ne pas ressentir. Il peut lutter contre lui-même et retrouver encore les mêmes faiblesses un peu plus tard. Il peut donner toute son énergie et avoir le sentiment d'être toujours au même endroit. Alors, une pensée dangereuse peut entrer dans son cœur. Peut-être que toute ma peine n'a servi à rien. La Arava vient lui répondre. Ne confonds pas l'absence de fruits avec l'absence de vie. Il y a une humidité qui ne se voit pas. Il y a une vie qui ne produit pas encore de fruits visibles. Il y a une profondeur dans l'âme qui grandit silencieusement. Le Zohar dit qu'après toute la recherche, toute l'exploration et toute la profondeur de la connaissance, l'homme arrive parfois à un endroit où tout demeure encore caché. Après toute la peine, qu'as-tu compris? Qu'as-tu contemplé? Qu'as-tu réellement pénétré? Tout demeure caché comme auparavant. Et cela semble terrible. L'homme a travaillé et pourtant il ne peut pas se dire « j'ai atteint, j'ai réussi ». C'est là que le Sod Yesharim retourne complètement cette perspective. Plus l'homme se donne de peine et plus son désir augmente. Alors apparaît une révélation bouleversante. Dans cette peine elle-même, dans ce désir lui-même, même lorsqu'il ne produit aucun fruit, se trouve véritablement toute la perfection. La perfection n'est pas seulement dans l'arrivée, elle peut se trouver dans le désir de continuer à marcher. Il y a une différence entre celui qui veut posséder et celui qui veut appartenir. Gog veut pouvoir dire « j'ai accompli ». David dit « je n'ai rien de moi-même ». Gog regarde ce qu'il possède. David regarde celui auquel il est attaché. Et c'est peut-être là le secret le plus profond de la Arava. Elle ne vient pas avec des fruits pour prouver sa valeur. Elle vient avec sa soif. Elle vient avec son humilité. Elle vient avec son humidité cachée. Elle vient avec cette force intérieure qui continue d'exister même lorsque rien ne semble pousser. Peut-être avons-nous parfois une conception trop étroite de la perfection. Nous pensons que pour être proche de Dieu, il faut sentir, comprendre, réussir, avancer. Mais il existe une autre proximité, celle de l'homme qui ne voit rien et qui continue malgré tout à poursuivre ses efforts pour se rapprocher d'Hachem. Celui qui ne comprend pas et qui ouvre encore son livre. Celui qui ne ressent rien et continue à prier. Celui qui tombe et qui recommence. Celui qui ne voit aucun fruit, mais dont le désir de Dieu n'est jamais mort. Cette obstination intérieure est elle-même une forme de vie. Et plus encore, elle peut être une forme de perfection. Car si après toutes les années,
après toutes les difficultés, après toutes les déceptions, quelque chose en toi continue à dire « je veux encore », alors quelque chose est vivant. Cette petite flamme qui refuse de mourir est peut-être précisément le symbole de la Ahava. C'est pourquoi, Rosh Hashanah, nous ne cherchons pas à fuir la Gevura. Nous cherchons seulement à l'adoucir. Nous frappons la Ahava 5 fois contre terre en correspondance avec les 5 Gevurot. Comme si nous disions « Maître du monde, ne me montre pas seulement comment sortir de mes limites. Montre-moi le bien qui se trouve à l'intérieur de ces limites. Ne me montre pas seulement le fruit. Montre-moi la vie cachée dans la racine. Ne me montre pas seulement la réussite. Montre-moi la sainteté qui était présente dans chaque effort. Ne me montre pas seulement la lumière. Apprends-moi à reconnaître ta lumière même lorsqu'elle est vêtue de ténèbres. Car le Tzimtzoum n'est pas l'absence de Dieu. Peut-être est-ce précisément la manière dont son infinie bonté se rend présente dans un monde limité. Alors, le mot Hoshaana, sauve-nous, prend une profondeur tout à fait nouvelle. Sauve-moi de quoi? Pas seulement du jugement, pas seulement de la Gvoura, sauve-moi surtout de la pensée qui me fait croire que la Gvoura signifie ton absence. Sauve-moi de croire que si je ne vois pas de lumière, c'est qu'il n'y a pas de lumière. Sauve-moi de croire que si je ne vois pas de fruits, mon travail est vain. Sauve-moi de croire que si je ne réussis pas, je suis loin de toi. Apprends-moi le secret de David. Je n'ai rien de moi-même, mais j'ai un désir, j'ai une soif, j'ai une yegia, un effort. Et je sais que même ce désir, même cette soif, même cette force de continuer, tout vient de toi. Voilà pourquoi Hoshana Abba est le dernier jour de Sukkot. Après toutes les lumières, il faut arriver à la terre. Après toutes les élévations, il faut arriver au geste. Après toutes les grandes pensées, il faut arriver à l'action. Après toutes les réussites, il faut arriver à l'endroit où l'homme ne possède plus rien à montrer. Et là, précisément là, il découvre quelque chose qu'il n'aurait peut-être jamais découvert dans les hauteurs, la présence de Dieu dans son propre manque. Il découvre que la limite n'est pas nécessairement une punition, que le silence n'était pas nécessairement un abandon, que l'absence de fruits n'était pas nécessairement un échec, que parfois, sous la terre, dans le lieu où rien ne semble pousser, coule encore une grande humidité, une vie cachée, une volonté profonde, une soif qui n'a jamais cessé. Maintenant, l'homme comprend le secret de la Ahava. Ce qui compte devant Dieu n'est pas seulement ce que j'ai produit, mais aussi la profondeur avec laquelle j'ai désiré produire. Le résultat peut être encore caché, mais le désir est déjà devant Dieu. Et peut-être est-ce là le véritable Siyum Adin. Le jugement se termine lorsque l'homme cesse de se juger uniquement selon ses fruits, lorsqu'il comprend que Dieu regarde aussi ce qui ne se voit pas, la peine, la fidélité, le désir, le recommencement, la soif, la petite lumière qui demeure allumée même lorsque tout semble éteint. C'est alors que l'homme peut tenir sa Ahava devant Dieu et dire « Je n'ai peut-être pas de fruits à te montrer, mais regarde mon désir, regarde ma peine, regarde combien de fois j'ai recommencé et recommencé. Regarde cette soif qui, malgré tout, n'est pas morte. » Et peut-être que la réponse est déjà contenue dans la Ahava elle-même. Elle n'a pas de fruits, mais elle est pleine d'eau. Elle ne montre rien à l'extérieur, mais elle porte en elle une vitalité extraordinaire. Et lorsque nous la frappons contre la terre, nous ne la détruisons pas. Nous révélons son secret. Dans la terre, il y a de l'eau. Même dans le Tzimtzoum, il y a du Chesed. Même dans la Gvoura, il y a une bonté infinie. Et même dans l'endroit où l'homme pense n'avoir rien réussi, il peut y avoir déjà toute la perfection. Le désir de Dieu qui n'a cessé de vivre. C'est le secret de David, c'est le secret de la Ahava. Et c'est peut-être le dernier enseignement
que Soukhot nous laisse avant de retourner au monde, c'est-à-dire ne mesure pas seulement ce qui a poussé, regarde aussi ce qui est resté vivant. Et c'est maintenant qu'on peut souhaiter les Shana Tova, Umtuka, Mevorechet pour tout le monde, car c'est maintenant que s'achève le Din de Rosh Hashanah. Je voudrais dédicacer ce Dvar Torah à la mémoire de ma mère, Imi Morati Rosia Torida Bat Esther, qu'elle repose en paix auprès de son Créateur. Et je vous souhaite Shabbat Shalom et bonne fin de fête de Shemini Atzeret et de Simchat Torah. Shabbat Shalom.

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1: Bonjour à toutes et à tous, merci de nous rejoindre en direct. Ravi de vous retrouver pour votre émission consacrée à l'actualité, aux derniers événements en Israël et au Moyen-Orient. Radio JM, 14h, bienvenue dans le Grand Journal. Et au sommaire, l'enquête se poursuit au lendemain de la tentative de détournement d'un avion Fly Dubaï reliant Dubaï à Tel Aviv. La piste terroriste est toujours sérieusement étudiée. Les détails dans le journal, puis avec Pascal Sunshine. Vous écouterez également la chronique politique d'Alexis Lacroix, le bloc-notes de Franck Tapiro. Et puis en troisième partie aujourd'hui, mon invité, le chercheur spécialiste du golf, Jean-Loup Saman. Nous sommes le 1er octobre 2026, 20 Tichri 5786 et vous pouvez nous écouter sur notre site radioj.fr et notre application gratuite où vous soyez en France et dans le monde. Émission également disponible en vidéo sur nos chaînes Facebook, YouTube et X. Vous pouvez vous y abonner et nous laisser vos commentaires. Tout de suite les infos avec Nina Louche. Bonjour Nina.
2: Bonjour Steve, bonjour à tous.
1: Le président israélien Yitzhak Herzog souhaite attribuer une distinction pour héroïsme civil à 4 Israéliens qui sont intervenus hier lors de l'incident grave survenu à bord d'un vol Fly Dubaï entre Dubaï et Israël.
2: Il s'agit de Yaniv Ayoun, du docteur Shota Moussaïef et de Zivka Manes et enfin d'Assaf Rajouan. Pour rappel, un pilote aurait attaqué et poignardé son copilote pendant le vol. Le commandant de bord aurait réussi à lutter contre l'agresseur. Des passagers ont alors pu intervenir. Yaniv Ayoun, Zivka Manes et Assaf Rajouan se sont dirigés vers le cockpit et ont participé à la maîtrise de l'agresseur. Le docteur Shota Moussaïef, qui se trouve parmi les passagers, a ensuite porté secours au pilote gravement blessé. La récompense doit encore être examinée et officiellement attribuée par la procédure prévue.
1: De leur côté, les Émirats Arabes Unis ont ouvert une enquête.
2: L'objectif, déterminer les motivations et le degré de préparation éventuelle. Selon le communiqué officiel, la législation émiratie peut s'appliquer aux crimes commis à bord d'un avion émirati, même lorsque l'incident se produit en dehors du territoire des Émirats. Le pilote omanais qui a tenté de faire s'écraser le vol de Fly Dubaï sera remis aux Émirats Arabes Unis pour leur enquête. On écoute le Premier ministre israélien.
3: Ce pilote, le pilote attaquant, est actuellement interrogé en Arabie Saoudite. Il sera, je suppose, transféré très rapidement à Dubaï. C'est un ressortissant omanais. Il sera interrogé et interrogé. Et nous participerons à l'interrogatoire pour découvrir exactement ce qui s'est passé là-bas.
2: Le Premier ministre israélien, Benjamin Netanyahou, ce matin.
1: Et c'est dans ce contexte qu'El Al prévoit un premier vol pour rapatrier les Israéliens toujours bloqués à Dubaï.
2: Ce vol doit permettre aux Israéliens actuellement à Dubaï de rentrer en Israël après la suspension de tous les vols Fly Dubaï. Les vols seront proposés à la réservation dès que les autorités de sécurité auront donné leur autorisation. Les billets pourront être achetés directement sur le site d'El Al ou par l'intermédiaire d'agences de voyage. Le billet sera proposé à un tarif fixe de $249. Par ailleurs, le Shin Bet est attendu à Dubaï pour sécuriser les vols.
1: Parmi les réactions, celle du secrétaire général des Nations Unies, Antonio Guterres, qui se dit préoccupé par l'incident, mais soulagé qu'une catastrophe ait été évitée.
2: Il a condamné toute action mettant en danger les passagers et saluer les autorités qui ont géré la situation. Parallèlement, des théories du complot accusant Israël ou les Juifs sont apparues rapidement sur les réseaux sociaux. Des organisations spécialisées dans la surveillance de l'antisémitisme ont documenté ces publications. Il s'agit d'un attentat terroriste, affirme pour sa part l'ambassadeur d'Israël en France, Joshua Zarka. Écoutez.
4: L'idée de ce copilote était vraiment un acte de terrorisme. C'est pas un fou, c'est pas un dérangé. C'était un attentat terroriste. Il avait pour but de faire ou bien écraser l'avion directement sur le sol saoudien ou jordanais, parce que c'était juste à la frontière, ou bien d'essayer de contrôler, de prendre le contrôle de l'avion et d'essayer de le faire écraser sur Tel Aviv. Ça, nous ne le savons pas encore, c'est sous enquête saoudienne, mais il est clair que c'est un attentat terroriste. Le but était vraiment de faire, d'essayer de faire du mal à cet axe qui s'est créé, axe de stabilité qui s'est créé au Moyen-Orient, entre Israël et les Émirats.
2: L'ambassadeur d'Israël en France, Joshua Zarka, ce matin sur CNews.
1: Dans le reste de l'actualité du jour, le lieutenant-colonel Ari Amidror, officier du renseignement de la division de Gaza, est identifié comme impliqué après les échecs du 7 octobre.
2: Il est accusé d'avoir joué un rôle dans les défaillances du renseignement qui ont précédé et accompagné l'attaque. Selon les informations rapportées, un sous-officier avait transmis des avertissements détaillés concernant la préparation d'une attaque. Hamid Rohr aurait alors considéré ces informations comme complètement imaginaires. En novembre, le lieutenant-colonel avait été renvoyé.
1: Par ailleurs, Tzal rejette les accusations formulées dans le film NASA concernant la manière dont elle choisit et autorise ses frappes dans la bande de Gaza.
2: Le film NASA accuse Israël de donner une place trop importante aux objectifs militaires et aux outils automatisés au détriment de la protection des civils. Tzal rejette cette présentation. L'armée affirme que les décisions ne sont pas prises automatiquement par une intelligence artificielle, que les civils doivent être pris en compte à chaque étape et que des frappes peuvent être modifiées ou annulées en fonction des risques. Selon l'armée, le film donne une image déformée et trompeuse de ces procédures.
1: On reste, Nina, au Moyen-Orient. La Syrie et le Hezbollah ont eu des discussions secrètes en Turquie selon plusieurs sources citées par Reuters.
2: Oui, l'objectif, réduire les tensions entre les deux parties. Damas aurait assuré au Hezbollah qu'il n'interviendrait pas militairement au Liban pour le désarmer. En échange, la Syrie demande au groupe terroriste de contribuer à stopper la contrebande, le trafic d'armes et les activités de ses cellules en Syrie. L'Iran n'a pas participé directement à la rencontre malgré son soutien au Hezbollah. Aucun accord définitif n'a été conclu et les discussions restent donc à un stade préliminaire.
1: Dans le même temps, l'Iran salue le départ des forces américaines d'Irak.
2: Qualifiée de victoire historique par les gardiens de la révolution iranienne, les dernières troupes américaines ont quitté le pays après plus d'une décennie de présence militaire, présence destinée notamment à lutter contre le groupe de l'État islamique. Cependant, Washington prévoit de conserver certaines formes de coopération avec l'Irak dans les domaines de la formation et du renseignement. Ce retrait intervient dans un contexte de forte tension entre l'Iran et les États-Unis et pourrait modifier l'équilibre sécuritaire régional. On écoute le président américain.
5: C'est nous qui menons la danse. Littéralement nous qui menons la danse. Nous avons le contrôle total. Et je suppose que ça peut toujours changer, vous savez.
2: Le président américain Donald Trump.
1: L'Islande ne participera pas à l'Eurovision 2027, le concours international de la chanson, en cas de présence israélienne.
2: Oui, et le pays ne diffusera pas le concours. Son diffuseur public a notamment évoqué la situation humanitaire et les nombreuses victimes à Gaza. Le pays avait déjà boycotté l'Eurovision en 2026. Par ailleurs, les organisateurs du concours de chant ont adopté de nouvelles règles. Elles empêchent notamment un pays engagé dans un conflit armé d'accueillir le concours.
1: On passe maintenant à l'actualité en France. Le Premier ministre Sébastien Lecornu réunit depuis 13h une cellule interministérielle de crise pour faire le point sur les blocages lycéens.
2: La mobilisation des lycéens continue ce jeudi dans plusieurs villes. Le mouvement commence à s'étendre aux universités. Les jeunes mobilisés demandent notamment davantage de moyens pour leur formation et leur apprentissage. Plusieurs établissements sont bloqués ou perturbés. Des tensions, agressions et dégradations ont été signalées dans certaines villes. Un incendie s'est notamment déclaré dans un lycée de Nantes. Hier, le ministère de l'Intérieur a annoncé 625 interpellations et 83 membres des forces de sécurité blessés.
1: Et puis, toujours sur le plan politique, le gouvernement a présenté son projet de budget pour l'année 2027.
2: Oui, il propose de baisser le nombre de fonctionnaires d'État, de geler les allocations familiales ou encore de faire payer l'inscription en BTS ou en classe préparatoire aux étudiants non boursiers. Le gouvernement cherche à réaliser 54 milliards d'euros d'économies. Son objectif est de ramener le déficit public à 5% du PIB en 2027. On écoute le ministre de l'Action et des Comptes publics.
6: Comment réalise-t-on cet effort ? D'abord en mettant en place un frein d'urgence. Le gel est la règle et l'augmentation est l'exception. Cela commence par l'État qui montre l'exemple. Hors défense, les crédits des ministères sont gelés. En euros courants par rapport à 2026, un effort considérable de la part des différents ministères et de la part de l'État. Cela ne se fait pas à l'aveugle. Et d'ailleurs, si je prends l'exemple des effectifs, ils baisseront les effectifs de l'État et des opérateurs de moins 1000 équivalents temps plein, mais en réduisant les effectifs là où il faut, c'est-à-dire dans les opérateurs, en administration centrale, et en créant des emplois là où il faut, c'est-à-dire sur le terrain. Et c'est le cas au sein de l'éducation nationale, c'est le cas des militaires, des policiers, des gendarmes, des magistrats, des douaniers. Bref, c'est le cas de ces services publics indispensables à la vie quotidienne des Français.
2: David Amiel, ministre de l'Action et des Comptes publics ce matin.
1: Merci beaucoup Nina, on vous retrouvera dans 21 minutes pour le rappel des titres. Tout de suite, la politique dans le Grand Journal.

0: Alexis Lacroix.
1: Bonjour Steve Nadar.
0: Et merci de nous rejoindre en direct. Vous êtes merci le directeur de la rédaction d'ActuG. Alexis, qu'est-ce qui a peut-être été visé selon vous hier à travers cette tentative de détournement d'un avion reliant les Émirats Arabes Unis à Israël et qui a échappé à une grande catastrophe?
2: Alors, je vais être ultra prudent, vous vous en doutez, cher Steve. Vous venez d'y faire allusion, d'ailleurs, dans les différents flash infos qui se sont succédés sur notre antenne. Il faut faire attention. L'enquête est évidemment en cours. Nous n'avons pas encore tous les tenants et les aboutissants de cette tentative de détournement d'avion. Mais on peut le penser, effectivement, il y a une dimension au-delà de ce que va révéler l'enquête au fil des jours. Il y a une dimension probablement symbolique. Et comme vous le dites, comme vous le suggérez, c'est aussi, bien sûr, la relation israélo-émirati qui a dû être visée. Et j'ai été sensible personnellement, comme tant de nos auditeurs, tant de nos auditrices, et probablement comme vous-même, cher Steve, à la dimension en quelque sorte symbolique de l'opération de sauvetage des passagers qui s'est déroulée et qui, pour beaucoup d'Israéliens, mais aussi, j'allais dire, dans la conscience juive globale, dans la global Jewishness, évoque quelque chose du raid d'Entebbe, même si ça n'est évidemment ni les mêmes mobiles, ni les mêmes circonstances, ni les mêmes dénouements. Mais il y a quelque chose de cet ordre-là qui donc, c'est vrai, dans cet événement paradigmatique qui aurait pu aboutir à une catastrophe paroxystique, évoque des faits d'armes antérieurs des services israéliens, de l'armée israélienne, pour sauver des Israéliens mis en danger dans un aéronef, entre guillemets, devenu fou, cher Steve.
0: Alexis, vous parliez du symbole, il faut souligner, et c'est un sujet qui nous intéresse, qui nous préoccupe depuis de manière positive, depuis plusieurs années maintenant, les Émirats, rappelons-le, sont aujourd'hui sans doute l'un des partenaires les plus solides d'Israël aujourd'hui dans le monde, d'un point de vue sécuritaire notamment.
2: Mais évidemment, et justement c'est pour ça que cette dimension symbolique, à mon avis, crée une très grande résonance chez tous ceux, et chez toutes celles qui ont été les témoins de ce sinistre et qui sont tellement soulagés du dénouement. C'est qu'effectivement, vous avez raison, on peut en faire l'hypothèse, et d'ailleurs je ne l'ai pas écarté quand vous m'avez posé cette question à l'instant, on peut faire l'hypothèse qu'effectivement cette relation si solide qui existe aujourd'hui entre les Émirats Arabes Unis, qui est une grande puissance sunnite, et l'État d'Israël, a été visée, au moins symboliquement, par cette tentative de rapt, de kidnapping aéronautique. Or, vous avez raison, il faut le dire et le redire, nous allons célébrer le triste anniversaire du 7 octobre. Mais il y a quelque chose qui a tenu malgré, j'allais dire, toutes les révisions déchirantes dans une partie du monde arabe, malgré cette vague de haine absolue qui a déferlé contre Israël, il y a quelque chose qui a tenu. C'est l'un des fruits des accords d'Abraham de 2020, cher Steve. Et c'est quoi? C'est justement cette relation nouée entre Jérusalem et Abu Dhabi, et la capitale des Émirats Arabes Unis. Ça a tenu, et j'allais dire...
0: Matérialisé par cette liaison aérienne maintenue.
2: Écoutez, je ne vous dis pas cela, mais il est évident que dans la résonance symbolique de cet événement, certains d'entre nous, à juste raison, y ont vu quelque chose qui mettait en cause, en quelque sorte, possiblement ce lien-là. Je ne vous dis pas que c'est le mobile de l'attentat, et je ne vous dis même pas que les personnes qui se sont chamaillées dans le cockpit avaient cela à l'esprit. Vous voyez, je suis ultra prudent. Mais dans les résonances symboliques des témoins, et ils sont très nombreux sur la planète, de cet événement, il y a probablement, comme vous l'avez suggéré, la prise en compte de cette dimension-là qui, j'allais dire, a miraculeusement survécu au tourment créé à l'État juif depuis le 7 octobre 2023. Beaucoup pensaient que, souvenez-vous, il y a 3 ans, que ce lien israélo-émirati allait se dissoudre. Eh bien, il ne s'est pas dissous, effectivement.
0: Alexis, on l'a écouté il y a quelques instants, invité de la chaîne américaine CNN, Benjamin Netanyahu a affirmé la nuit dernière qu'une catastrophe de l'ampleur du 11 septembre avait été évitée. Il s'adresse évidemment en particulier au public américain. C'est, selon vous, également la bonne mesure de comparaison?
2: Écoutez, je ne vais pas juger des propos du Premier ministre. Il est dans son rôle, bien sûr, de dramatiser rétrospectivement ce qui aurait pu se produire si l'issue n'avait pas été une issue favorable. Mais sur le fond, je vais vous dire, on peut s'interroger sur les comparaisons, on peut relativiser les comparaisons, on peut toujours demander, j'allais dire, plus de mesures dans les comparaisons, mais les analogies nous aident à penser. Et à quoi nous aident-elles à penser? Voilà, elles nous aident à penser, même si elles ne sont pas à prendre au pied de la lettre. À quoi nous aident-elles à penser cette analogie formulée par Benjamin Netanyahou? Elles nous aident à penser à un point qui me paraît assez essentiel pour méditer sur cette catastrophe évitée. Vous savez, Raymond Aron, il disait, on n'écrit jamais l'histoire des catastrophes évitées. Bon, il y a eu une catastrophe évitée, mais c'est pas pour autant que la sécurité est totalement assurée aujourd'hui dans les aéronefs, notamment vis-à-vis d'entreprises terroristes, qui peuvent être des entreprises terroristes très préparées en amont, et qui peuvent être aussi des entreprises terroristes qui relèvent de l'action de ce que les spécialistes, comme Gilles Kepel, appellent le loup solitaire. Aujourd'hui, visiblement, il y a une question sur la sécurité aéronautique. Et il y a une question aussi sur la capacité de certains djihadistes, particulièrement endurcis, à reproduire des scénarios qui ne seraient pas la réplique absolue, mais qui ressembleraient par certains aspects à ce que Benjamin Netanyahou, non sans raison, nomme une sorte de 11 septembre israélien. Oui, bien sûr, il y a une question et il n'a pas tort de la pointer et de se demander si, effectivement, hier, il n'y avait pas, j'allais dire, en jeu le désir de produire ce scénario.
0: Alexis, qu'est-ce que nous disent à la fois ces images et ces récits de ce qui s'est joué dans le cockpit de cet avion hier, Fly Dubai? D'abord, évidemment, entre le pilote et le copilote, et le courage inouï du pilote indien qui est loué dans le monde entier depuis hier, mais aussi par l'intervention, elle est également louée des passagers israéliens honorés aujourd'hui par les autorités israéliennes.
2: Ah, elles nous disent, je crois, quelque chose qui est toujours à l'œuvre dans ce type de catastrophe, en l'occurrence des catastrophes évitées. C'est l'héroïsme de certains hommes, de certaines femmes, au moment où on les attend le moins. Et vous avez raison, il y a cet homme courage venu d'Inde qui a eu une action absolument déterminante. Il y a aussi certains passagers israéliens. Ça veut dire effectivement que face à cette menace globale et létale qu'est le terrorisme, dans son imprévisibilité, il y a aujourd'hui sur la planète, et en Israël notamment, des citoyens tout à fait conscientisés et prêts, j'allais dire, à se battre comme il le faut, et à se dresser face à l'arbitraire de la violence extrême, à l'arbitraire sanguinaire de la violence extrême et éventuellement de l'antisémitisme radical, si la piste djihadiste, naturellement, était confirmée, cher Steve.
0: Alexis, passons maintenant à l'actualité en France avec le blocage des lycéens qui ne faiblit pas, les étudiants qui maintiennent leurs revendications, notamment sur l'amélioration de leurs conditions de scolarité. Le Premier ministre Sébastien Lecornu a convoqué à 13h une cellule de crise, alors que son ministre de l'Éducation, Édouard Geoffroy, demande des cours à distance et dénonce dans le même temps des violences d'une extrême gravité. Rappelons que le hall du lycée Nelson Mandela dans le centre de Nantes a été détruit par un incendie ce matin lors du blocage de l'établissement. Par ailleurs, plusieurs bus de la société RTM à Marseille ont été pris à partie et un chauffeur a été agressé, toujours à Marseille. On est en train de passer un cap, Alexis, dans cette crise?
2: Je n'en sais rien. C'est une possibilité. Ce qui est sûr, c'est que à la manœuvre, il y a des groupes syndicaux étudiants et il y a derrière eux une formation politique qui est une formation politique qui souhaite aujourd'hui bordéliser les établissements scolaires et universitaires pour y instiller cette espèce de graine ou de poison, c'est selon comment on la regarde, qui serait celle de l'insurrection générale. Vous savez, c'est une vieille théorie. Georges Sorel, à la fin du 19e siècle, l'avait théorisé. Et je sais aujourd'hui qu'à la tête de la France insoumise, Jean-Luc Mélenchon pense dans ces termes. Il pense qu'il y a un moment où il faut créer les conditions d'une insurrection et d'une grève générale. Et donc, il est possible que, dans l'esprit de certains des artificiers de cette mobilisation lycéenne et étudiante, il y ait cette vision-là. Alors, à ce titre, effectivement, je pense que par-delà, vous voyez, la situation dans les lycées, par-delà les prédictions, je ne m'y livre pas trop, je fais très attention aux prédictions sur les développements possibles de cette crise, ce qui est sûr, c'est qu'il y a une formation politique, et cette formation politique essaye d'agiter les haines de façon à créer, à exacerber une situation insurrectionnelle dans les établissements scolaires quel que soit ce qu'on pense de ses orientations politiques par ailleurs, c'est évidemment une stratégie séditieuse, une stratégie insurrectionnelle qui va quand même à l'encontre de l'ordre républicain.
0: Et c'est ce qui pousse, pour terminer, Bruno Retailleau, le patron des Républicains, à proposer aujourd'hui l'interdiction de l'AFI qui appelle, selon lui, à la sédition.
2: Oui, Bruno Retailleau, il est dans sa cohérence. Vous savez, quand il était ministre de l'Intérieur, il avait déjà, j'allais dire, dans son viseur, cette formation politique, ses surenchères idéologiques, mais aussi sa complaisance extrême vis-à-vis de certaines formes de violence. Et puis, il a été sensible aussi au printemps dernier au fait qu'un certain nombre d'élus LFI dans les mairies étaient des gens qui appelaient à l'insurrection ou qui souhaitaient créer des troubles à l'ordre public. Donc aujourd'hui, il est dans sa cohérence quand il demande cette interdiction. Peut-être n'est-elle pas réalisable dans la situation actuelle, mais elle a le mérite de fixer une limite morale. Il y a des choses effectivement qu'on ne peut pas accepter. Et aujourd'hui, nous avons au flanc de la gauche française, nous avons une formation qui est non seulement en rupture avec les principes républicains. C'est-à-dire, encore une fois, vous savez, cher Steve, c'est simple, respect de la loi républicaine et recherche d'une certaine concorde républicaine, mais qui, par ailleurs, excite les passions les plus mauvaises de notre société, les plus néfastes de notre société, afin de créer un désordre irréversible.
0: Merci beaucoup, Alexis Lacroix, d'avoir été avec nous en direct. Je rappelle que vous êtes le directeur de la rédaction d'ActuJ. Bon après-midi à vous.
2: À vous aussi, cher Steve. Au revoir.
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0: On va marquer une première pause, on se retrouve dans quelques instants pour la suite du Grand Journal. Au menu d'abord, le direct de Jérusalem de Pascal Zenshay, puis Harry Bensemoun d'Elnet France. On reviendra évidemment sur l'enquête sur l'avion Fly Dubai qui continue. Restez avec nous, vous êtes bien sur Radio J. À tout de suite.
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0: Merci d'être avec nous en direct sur Radio J pour la deuxième partie du Grand Journal, à suivre notamment en vidéo sur notre chaîne YouTube.
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0: Cher Pascal, bonjour.
13: Bonjour Steve.
0: Et merci d'être avec nous en direct depuis Jérusalem. Pascal, comment avance l'enquête sur l'attaque menée hier contre le vol 1073 Fly Dubai reliant Dubaï à Israël, alors que le copilote omanais mis en cause sera très prochainement remis aux Émirats Arabes Unis une fois l'enquête saoudienne terminée?
13: Oui, alors en fait, on ne peut pas parler d'une enquête, mais de trois enquêtes. Les Émirats ont ouvert leur enquête en vue d'établir si l'incident à bord du vol Fly Dubai était un acte terroriste et s'il avait été préparé. L'Arabie Saoudite a ouvert sa propre enquête puisque les événements sont produits dans son espace aérien et que l'appareil s'est posé sur un aéroport saoudien. Oui. Le copilote omanais qui a agressé et blessé le commandant de bord et tenté d'écraser l'avion est toujours entendu par les autorités saoudiennes qui devront donc l'extrader ensuite vers les Émirats Arabes Unis. Et puis Israël conduit également ses propres investigations. Tous les passagers qui sont rentrés, on le sait, sains et saufs hier soir à Tel Aviv, seront entendus, et en particulier les quatre qui ont neutralisé le copilote. Il n'y aura pas de coopération directe avec l'Arabie Saoudite puisque les deux pays n'ont pas de relations diplomatiques. En revanche, il y aura une coopération avec les autorités émiraties. Le Mossad, de son côté, va utiliser ses ressources pour recueillir des informations sur le copilote, sur ses motivations et éventuellement sur ses complicités. Et le Shin Bet devra, de son côté, faire la lumière sur les carences sécuritaires intérieures et comment des pilotes omanais font régulièrement partie des équipages des vols Emirates et Fly Dubai sur la ligne Dubaï-Tel Aviv contre les dispositions spécifiques des accords entre Israël et les Émirats arabes unis.
0: Pascal, comment s'organise dans le même temps le rapatriement des ressortissants israéliens toujours coincés aujourd'hui aux Émirats arabes unis ?
13: Alors, c'est compliqué, justement, et après quelques heures de confusion, la compagnie Emirates est revenue sur sa décision d'interdire aux Israéliens de passer par Dubaï, si c'est leur point de correspondance pour Tel Aviv. Ça allait bloquer des milliers d'Israéliens à travers le monde qui avaient déjà leur billet de retour sur des vols des compagnies émiraties, donc avec une escale à Dubaï. Il faut dire que Fly Dubai et Emirates ont suspendu leur liaison avec Tel Aviv jusqu'à la fin de l'enquête, ce qui bloque aussi évidemment les Israéliens qui sont déjà aux Émirats et qui doivent rentrer chez eux. Les compagnies israéliennes ne desservent plus la ligne depuis la guerre du mois de mars. Elles pourront toutefois affréter à partir de demain des vols de rapatriement en attendant une reprise des vols réguliers, quand la sécurité, évidemment, aura été renforcée dans les aéroports des Émirats.
0: Merci beaucoup, Pascal, pour ce point très complet sur les enquêtes en cours et le sort des ressortissants israéliens. On peut vous réécouter en podcast sur radioj.fr. À demain.
13: À demain.
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0: Bonjour Ari Ben Semoun.
10: Bonjour Steve.
0: Et merci de nous rejoindre. Vous êtes le directeur exécutif d'Elnet France. Fly Dubai est l'une des seules compagnies étrangères à avoir maintenu ses vols vers Israël ces dernières années, et notamment après le 7 octobre 2023 et la guerre de Gaza qui s'en est suivie. C'est peut-être, évidemment, il faut être très prudent pour le moment, l'un des symboles de cette normalisation des relations entre Jérusalem et les Émirats, qui a peut-être été visé hier sur le plan politique, diplomatique ?
10: Certainement, on sait très bien que les plus radicaux, solitaires ou télécommandés par des groupes terroristes ou des puissances étrangères, évidemment je pense à l'Iran, cherchent à déstabiliser, et le 7 octobre c'était déjà ça aussi, les relations entre les pays du Golfe et Israël et les pays signataires des accords d'Abraham. Incontestablement, c'est une méthode que nous pouvons comprendre. Alors, toutes les informations ne sont pas encore réunies, les enquêtes ne sont pas terminées, on ne sait pas qui y a derrière, qui tire les ficelles, on ne sait pas quelles sont les motivations, mais on peut imaginer que ça rentre en ligne de compte, effectivement.
0: Alors, la piste iranienne

0: l'autorité palestinienne, ça passe évidemment par l'idéologie des frères musulmans qui instrumentalise la violence pour favoriser l'entrisme du radicalisme soft. Ça passe bien sûr par l'Iran qui est toujours sorte de tête de la pieuvre, même si on voit bien qu'il y a d'autres candidats pour prendre la suite de l'Iran.
1: Mais la piste d'un homme, d'un terroriste radicalisé agissant seul, qui est évidemment actuellement étudié, peut-être qui a les faveurs pour l'instant des premières analyses, elle vous paraît probable au moment où on se parle, Arié?
0: Vous savez, j'ai beaucoup travaillé sur la question des loups solitaires et des actes isolés, notamment après l'attentat contre l'école Observatoire de Toulouse par Mohamed Merah. On peut agir seul et être manipulé. On peut être ambiancé dans un certain état d'esprit, manipulé pour commettre un crime. Et j'imagine qu'il y a des gens qui ont profité peut-être même de la fragilité psychologique ou de la détresse dans laquelle pouvait se trouver ce pilote omanais pour lui suggérer que ce serait une bonne action que de faire ce genre d'action. Est-ce qu'il l'a pensé et imaginé seul? On sait déjà que ça n'est pas vrai puisqu'il y a un environnement, il y a une atmosphère qui fait que le djihadisme est partout dans cette région. Il suffit de tendre l'oreille sur les chaînes d'Al Jazeera, il suffit d'entendre les prêches dans les mosquées, il suffit d'entendre les responsables politiques s'exprimer, c'est tout est autour de ça. On comprend bien que c'est devenu une valeur cardinale de la société arabo-musulmane qui est totalement embrigadée dans ce lavage de cerveau permanent qui s'applique à tout le monde. Bon, moi, je ne crois pas au loup solitaire, je pense que quelqu'un peut agir seul, mais qu'il peut être télécommandé, qu'il peut être dirigé, qu'il peut être influencé, et je pense que nous sommes dans cette situation-là. Alors, est-ce qu'on pourra le prouver ou pas? Je n'en sais rien, mais que qu'on le veuille ou pas, on voit bien que ça n'est pas un acte isolé en tant que tel, c'est dans l'ambiance générale. Des actes comme celui-là, on en connaît depuis le début des années 2000, avec la recrudescence des attentats kamikazes, suicides perpétrés par le Hamas, qui a d'une certaine manière des plantes de licence. Mais cette licence, elle a été rachetée par tous les groupes fanatiques, radicaux, politiques. C'est la manière de fonctionner des organisations qui sont touchées par l'islamisme. Et le palestinisme est au cœur de cette de dynamique du djihad et du martyr. Et donc, moi, je suis malheureusement pas étonné, mais là, on est dans une situation terrible aussi. Parce que autrefois, après le 11 septembre, il fallait empêcher les terroristes de rentrer dans un cockpit. Donc, on a pris des mesures pour verrouiller les cockpits de l'intérieur. Mais si les terroristes sont maintenant à l'intérieur des cockpits et qu'on peut pas les en expulser, mais là, on est dans une situation terrible.
1: Il faudrait étendre la vigilance, donc également aux membres de l'équipage, des équipages. Merci beaucoup, Arié Ben Semou, d'avoir été avec nous pour nous aider à comprendre cette dernière crise et qui, heureusement, s'est bien terminée par miracle. Merci encore d'avoir été avec nous. Wadim et Simcha, à la semaine prochaine.
0: Shabbat shalom.
1: Shabbat shalom.
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1: Merci d'être avec nous en direct sur Radio J, il est 14h30, vous êtes dans le Grand Journal. À suivre, le rappel des titres. Un rappel des titres qui vous est proposé par Nina Louche. Bonjour Nina.
3: Bonjour Steve, bonjour à toutes et à tous. À la une de l'actualité, les Émirats Arabes Unis ont ouvert une enquête sur l'incident survenu à bord d'un vol Fly Dubai entre Dubaï et Israël. L'objectif, déterminer les motivations et le degré de préparation éventuelle. Selon le communiqué officiel, la législation émirati peut s'appliquer aux crimes commis à bord d'un avion émirati, même lorsque l'incident se produit en dehors du territoire des Émirats. Le pilote omanais qui a tenté de faire s'écraser le vol de Fly Dubai sera remis aux Émirats Arabes Unis pour leur enquête. Le chef de l'ONU, Antonio Guterres, s'est dit préoccupé par l'incident, mais soulagé qu'une catastrophe ait été évitée. Il a condamné toute action mettant en danger les passagers et salué les autorités qui ont géré la situation. Parallèlement, des théories du complot accusant Israël ou les Juifs sont apparues rapidement sur les réseaux sociaux. Des organisations spécialisées dans la surveillance de l'antisémitisme ont documenté ces publications. Il s'agit d'un attentat terroriste, affirme pour sa part l'ambassadeur d'Israël en France, Joshua Zarqa. Le lieutenant-colonel Arié Amidror, officier du renseignement de la division de Gaza, identifié comme impliqué après les échecs du 7 octobre. Il est accusé d'avoir joué un rôle dans les défaillances du renseignement qui ont précédé et accompagné l'attaque. Selon les informations rapportées, un sous-officier avait transmis des avertissements détaillés concernant la préparation d'une attaque. Amidror aurait alors considéré ces informations comme complètement imaginaires. En novembre, le lieutenant-colonel

0: Noël avait été renvoyé.
1: Merci beaucoup Lien, on vous retrouvera dans une petite demi-heure pour un nouveau journal, à tout à l'heure.
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1: Et je vous donne maintenant le programme de la troisième et dernière partie de votre grand journal. Juste après la pause, l'entretien de cette édition, je reçois aujourd'hui le spécialiste du golf persique Jean-Loup Samahan. Vous écouterez également le bloc-notes de Franck Tapiro et Chaim Nissenbaum. A tout de suite sur Radio J.
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1: Merci d'être avec nous en direct sur Radio J pour la troisième et dernière partie de votre grand journal à suivre en direct sur radioj.fr. Place à l'entretien de cette édition.
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1: Jean-Loup Samahan, bonjour à vous.
8: Bonjour Steve, merci pour l'invitation.
1: Merci beaucoup d'avoir accepté notre invitation. Vous êtes expert associé Moyen-Orient à l'Institut Montaigne, chercheur senior à l'Institut du Moyen-Orient de l'Université nationale de Singapour. Vous êtes également chercheur associé à l'Atlantic Council à Washington et à l'Institut français de relations internationales à Paris. Et vous avez fait paraître cet été un livre en anglais intitulé Iron Dome, A History of Israel Military Strategy, une étude sur le développement du dôme de fer israélien dans le cadre de la stratégie défensive de l'État hébreu contre les roquettes. On va y revenir tout à l'heure, mais d'abord revenons sur l'actualité de ces dernières 48 heures. Jean-Loup Samahan, vous avez été professeur associé en études stratégiques au Collège de Défense Nationale des Émirats Arabes Unis entre 2016 et 2021. Comment la tentative de détournement hier matin d'un avion reliant Dubaï à Tel Aviv a-t-elle été perçue aux Émirats Arabes Unis?
8: Alors je pense que c'est un choc à plusieurs niveaux, je dirais déjà à un niveau gouvernemental. Les Émirats, comme on le sait, ont maintenu depuis 2023 la relation diplomatique avec Israël, coûte que coûte, et ça s'était traduit notamment dans le trafic aérien. On n'a pas vu de suspension de vol de Fly Dubai, des Emirates. Donc ça, c'est quelque chose qui, je pense, frappe au cœur les Émiriens. Après, très certainement au niveau personnel, au niveau de la population, les échanges étant de plus en plus forts entre les deux pays, c'est quelque chose aussi qui risque de laisser une trace. On verra, notamment à l'issue de l'enquête qui est en cours, les retombées. Mais c'est certain que un vol comme celui-ci, qui est un vol assez courant, très régulier, vous avez des correspondances quotidiennes entre Tel Aviv et Dubaï via Fly Dubaï.
1: Donc 12 liaisons par jour aller-retour entre les deux pays.
8: Exactement. Voilà. Donc pour toute personne qui aujourd'hui dans le Golfe ou même en Asie d'ailleurs passe pour aller en Israël, va passer par très souvent en Dubaï. C'est mon cas depuis Singapour. Ce vol, je l'ai pris plusieurs fois. Donc c'est quelque chose qui touche vraiment toutes les personnes qui ont de près de lien quelque chose de lié avec Israël et les Émirats.
1: Vous voulez dire que certains vont, en tout cas à court terme, hésiter dans les prochaines semaines, les prochains mois, après la suspension sans doute très provisoire de la liaison annoncée hier, certains vont hésiter de plus en plus à utiliser cette liaison. En tout cas, ils réfléchiront à deux fois.
8: Alors, d'un point de vue personnel, oui, j'imagine que certains vont vouloir redoubler de précautions et vont peut-être se pencher sur d'autres compagnies. Et là, c'est une affaire de perception aussi. Je pense que FlyDubai et le gouvernement émirien vont très certainement essayer de faire des annonces fortes et rapidement, que ce soit sur l'enquête, mais aussi sur les mesures de sécurité additionnelles pour prévenir tout scénario futur. Donc tout ça va justement avoir pour but d'empêcher, disons, de cette correspondance, ce vol FlyDubai quotidien, comme vous l'avez rappelé, de disparaître.
1: Est-ce que les autorités locales étaient en état d'alerte ces dernières semaines au niveau non plus seulement de leurs installations stratégiques qui ont été frappées par l'Iran ces derniers mois, mais aussi au niveau de leur flotte aérienne ou de leur aéroport?
8: Alors, comme vous le dites, la principale préoccupation de sécurité aux Émirats depuis maintenant 8 mois, c'est la guerre entre les États-Unis, Israël et l'Iran. C'est sous deux aspects, je dirais, que les décideurs émiriens regardent ça. Tout d'abord, sur la protection de leurs infrastructures et la protection des centres civils. Les Émirats, Dubaï et Abu Dhabi ont été durement touchés. Mais aussi, plus particulièrement pour la communauté juive ou la communauté israélienne, il faut voir que elle a été ciblée par le passé. Et donc ça, c'est quelque chose, je pense aussi, sur lequel la guerre en cours avec l'Iran a renforcé, l'appréhension des Émiriens sur ce sujet.
1: En Israël, pardon, le directeur du Shabak, le Shin Bet, les services intérieurs de sécurité et de renseignement, aurait averti, c'est ce qu'ont annoncé plusieurs médias israéliens hier, aurait averti depuis plusieurs mois les autorités compétentes en Israël sur, semble-t-il, des failles de sécurité béantes sur cette liaison Dubaï-Tel Aviv-Tel Aviv-Dubaï, très empruntée, vous le disiez, évidemment par les touristes, mais aussi par des hommes d'affaires, entre autres. Est-ce qu'on en sait davantage?
8: À mon niveau, non. Donc, je ne voudrais pas m'aventurer sur la spéculation. Tout ce que je peux dire, c'est plus d'un point de vue de témoin, de personne qui a pu comparer les vols FlyDubai et, on va dire, des vols, par exemple, opérés par la compagnie israélienne El Al. Ce ne sont pas les mêmes procédures, c'est certain. Ce ne sont pas les mêmes mesures. Pardon ?
1: Les mesures prises de sécurisation du vol, notamment auprès du personnel navigant, mais surtout des passagers, beaucoup plus légers sur FlyDubai qu'ils ne le sont sur El Al, par exemple.
8: À ma connaissance, il n'y a pas le même niveau d'enquête et d'entretien qu'il peut y avoir sur FlyDubai que sur la compagnie El Al. Après, c'est une polémique qui n'a pas lieu d'être, parce que là, on est sur un scénario où le problème ne venait pas des passagers, mais venait du personnel navigant. Donc c'est, encore une fois, je ne veux pas m'aventurer sur la spéculation à ce sujet.
1: Est-ce qu'on peut dire a posteriori, Jean-Louis Saman, que finalement, au vu et à l'examen provisoire, évidemment, du grave incident de sécurité hier, est-ce que cette liaison finalement était une cible finalement pas si impossible à atteindre, notamment par des terroristes?
8: Oui, alors encore une fois, encore une fois, en attendant d'établir le fait comme un acte terroriste, parce que je crois qu'il y a les Émiriens jusqu'ici n'ont pas employé le terme. Mais ce qui est certain, c'est que le danger sur ce vol, il était perçu. Mais il était principalement tourné sur les passagers. Encore une fois, l'idée que ce serait la vulnérabilité viendrait des pilotes, et là en l'occurrence du copilote, c'était quelque chose qui apparemment, de ce que l'on comprend des autorités, était moins pris en compte. Et c'est là où, à mon avis, les mesures à venir vont être difficiles, vont être compliquées à mettre en place, mais c'est ce qui va être nécessaire très probablement pour rassurer les futurs passagers.
1: Alors, les médias israéliens toujours soulignent ces dernières heures que FlyDubai était l'une des seules compagnies étrangères, vous en disiez un mot tout à l'heure, Jean-Louis Saman, à avoir maintenu ses vols vers Israël depuis le 7 octobre 2023 sans interruption ou presque. Quelle est l'histoire de cette compagnie qui n'a pas évidemment l'envergure de la compagnie nationale Emirates, mais qui est sans doute l'un des symboles de la normalisation des relations entre les Émirats et Israël?
8: Alors, Fly Dubai, n'étant pas spécialiste de l'histoire de Fly Dubai, je me contenterai de rappeler simplement que c'est la compagnie entre guillemets low cost de l'émirat de Dubaï. Donc vous avez deux compagnies sur place, Emirates qui est la compagnie phare de Dubaï et Fly Dubai qui s'est fait beaucoup remarquer effectivement au cours de ces dernières années parce que c'est elle qui assurait ses vols réguliers vers Israël. Elle a bien évidemment d'autres vols qui permettent des vols directs à bas coût pour par exemple l'Europe de l'Est ou d'autres destinations. Donc c'est une compagnie qui fait partie vraiment du paysage local. Si je devais la comparer, ce serait un petit peu comme si vous aviez une affaire similaire sur un vol EasyJet. Donc c'est ce type de compagnie dont on parle.
1: Est-ce que ce sont les accords d'Abraham qui ont été visés en creux par le terroriste et copilote Omane hier?
8: Encore une fois, je suis désolé de ne pas pouvoir vous donner une réponse définitive.
1: Non, mais est-ce que c'est envisageable? Évidemment, on n'a pas encore beaucoup de réponses. Mais est-ce que c'est envisageable à travers ce symbole visé qu'est cette liaison Dubaï-Tel Aviv? Est-ce que c'est aussi sur le plan politique cet accord d'Avraham et qui a été renforcé pratiquement sur les questions de sécurité ces derniers mois dans le cadre de la guerre menée contre l'Iran par Israël et les États-Unis? Est-ce que c'est aussi peut-être ça qui a pu être visé?
8: Ça peut, oui, c'est dans l'état actuel de ce que l'on sait, oui, ça peut être les accords d'Avraham, ça peut être aussi une dimension liée soit à la guerre à Gaza, soit à la guerre plus spécifiquement avec l'Iran. Je pense qu'à ce stade, on ne peut rien dire définitivement, mais on ne peut rien, rejeter. Disons que le caractère idéologique, le caractère politique est encore difficile à établir, encore une fois.
1: Qu'est-ce que vous savez, notamment en lisant la presse locale, que sait-on de ce copilote Omane qui aurait été recruté il y a moins d'un an par Fly Dubai? On le présente comme étant très religieux, radicalement religieux. Qu'est-ce qu'on sait sur ses affiliations, son parcours? Est-ce qu'on en sait davantage au lendemain de l'attaque sur Loussaman?
8: Non, à ma connaissance, on n'en sait pas bien plus, à la fois sur son profil individuel, on n'en sait pas non plus sur l'éventualité qu'il n'aurait pas opéré tout seul et que cela serait un acte organisé, ce qui changerait beaucoup les choses. Et encore une fois, quand on lit les communiqués officiels des Émirats, on sent quand même une volonté de contrôler le récit, le narratif du côté émirien. Bon, ce qui me frappe surtout dans ces 24 premières heures, c'est le contraste entre le gouvernement émirien qui est extrêmement prudent, extrêmement discret finalement sur ces événements et qui essaie de contrôler les informations, et le gouvernement israélien, en particulier Benjamin Netanyahou, qui est devenu presque la personne incontournable pour discuter du sujet, qui a très rapidement est devenu la figure médiatique incontournable sur le sujet.
1: Jean Loussaman a retrouvé ce soir à 21h dans l'émission Géopolitique Le Mag.
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1: Le bloc-notes de Franck Tapiro à présent. Cher Franck, bonjour.
9: Bonjour Steve, bonjour les auditeurs.
1: Et merci de nous rejoindre comme chaque semaine dans le Grand Journal. Vous êtes communicant, vous pilotez les Diaspora Defense Force, les DDF. Un bloc-notes particulièrement rempli cette semaine. D'abord avec l'affaire Bardella et ses révélations de Mediapart sur des écrits antisémites datant d'il y a une douzaine d'années de celui qui est aujourd'hui le président du Rassemblement National. Révélation stupéfiante, Franck, auquel s'ajoute une réaction à la fois du RN et du principal intéressé particulière, un choix démenti catégorique. Ça risque de leur coûter à la fois au parti, à Marine Le Pen et à Jordan Bardella, très très cher, si c'était confirmé et authentifié.
10: Historiquement, je vais toujours commencer par une punchline. Pour eux, c'est la double Le Pen. Et pourquoi une double peine? La première peine, c'est tout simplement la découverte, qui n'est pas très, très surprenante, des SMS antisémites de Jordan Bardella.
1: Mais c'est on vraiment dit que... une découverte, Franck.
10: Non, parce que... ce que je dis, c'est pas surprenant. Non, non, on fait semblant, on fait semblant de croire que c'est une découverte. Déjà pour le grand public. En plus, je vous le dis, en tant que juif, en tant que défenseur de la cause, c'est pas très grave aujourd'hui de découvrir ça. Ça aurait été beaucoup plus grave. Vous découvrez, à mort les Palestiniens, à mort les Gazaouis, vous êtes définitivement foutus, faut changer de pays, etc. Aujourd'hui, dire que les Juifs finalement contrôlent tout, le lobby, c'est pas grave. Je vous le parle avec évidemment beaucoup d'ironie. Donc ça, finalement, c'est quoi? Ça montre que quand on est jeune et qu'on a des propos antisémites, et surtout quand on essaye de démontrer l'inverse, il faut le dire. Première chose. Donc la double peine, la première peine, c'est d'abord c'est l'existence de ces propos antisémites. La deuxième, pour moi, c'est qu'apparemment, il aurait menti. Il aurait menti, non, on le sait pas encore, parce que je connais un petit peu quand même Mediapart. Se lancer là-dedans dans un truc aussi énorme, sans preuve, sans avoir vérifié,
1: je pense pas qu'une enquête de plusieurs mois.
10: Ouais, exactement. Bon, je pense qu'ils ont des preuves. Donc en fait, la double peine, c'est que je crois qu'il a fait deux erreurs. Un, quand il y a un truc comme ça, faut tout de suite sortir en disant oui, c'est vrai, je le regrette. Et d'ailleurs, mon action politique le démontre. Pourquoi? Parce que ça fait des années que je me bats contre l'antisémitisme, d'abord du parti et en France. Et de dire...
1: ce sont que des mots, finalement.
10: Bien sûr. Et deuxième peine très forte, c'est que je pense, ça je dis double peine, je pense qu'il a été enduit d'horreur ou induit en erreur sur la stratégie. On lui a demandé de mentir. Et ça, c'est une vraie peine. C'est ça qui va le tuer. C'est ça qui va le cahuzaquiser. Parce qu'il n'aurait jamais dû mentir. Et je pense qu'il n'est pas tout seul. Je pense qu'il a eu une... C'est mon point de vue. Ce n'est qu'une... Encore une fois, c'est mon opinion, je fais exprès. Au conditionnel, je pense qu'il a été influencé par la candidate en disant, il faut nier un bloc, comme toujours, parce que...
1: Ça, on n'en sait rien, Franck, et on verra les réactions.
10: C'est une hypothèse que je lance. Et je pense qu'il a été doublement tué. D'abord par son passé, ensuite par Marine Le Pen. Il valait mieux qu'il soit buté maintenant que juste avant les élections, parce qu'il pourrait pas s'en remettre.
1: Ça met à mal la stratégie avancée de normalisation, de dédiabolisation du RN, notamment sur la question d'antisémitisme.
10: Non, bizarrement non, vous allez voir pourquoi. Après avoir viré son père, elle dira maintenant, elle a viré son meilleur ami et le patron du parti. Au contraire, ça montre que si on croit en ce scénario écrit toute pièce, mais ça, elle essaie de faire passer l'idée que finalement, regardez un peu, maintenant j'ai viré mon père et là j'ai
1: une invitation cette semaine, Franck.
10: Oui, mais je fais tout le temps. Vous savez pourquoi? Parce que ça m'aide à apaiser un peu le débat que je trouve monstrueux. Parce qu'on nous prend pour des cons. Vous croyez franchement que c'est sorti tout seul, c'est sorti comme ça? Alors évidemment, on met ça sur le dos d'anciens qui ont été virés pour des propos antisémites. On nous fait une tartiflette de déclarations dans tous les sens et en même temps, on nous raconte n'importe quoi. Donc on nous fait passer pour des cons alors qu'on, je pense qu'il a pris le mur. Pourquoi? Parce qu'il est jeune, il a 31 ans, et au lieu de prendre sa responsabilité, de dire la vérité, de dire « je suis désolé, mais mon action politique contredit ce que j'ai écrit et mea culpa », il s'est enfoncé dans le mensonge, c'est le prochain Cahuzac, mais Marine Le Pen va prendre un backlash, comme on dit, un contre-coup, parce que si on découvre que c'est elle qui lui a conseillé de mentir, je pense que sa carrière en politique, elle aussi.
1: On verra, c'est votre test.
10: Avec un bracelet,
1: les DDF qui organisent le 12 octobre prochain une soirée autour du film documentaire NASA, primé à la Mostra de Venise, et depuis très critiqué en Israël, on l'a encore vu dans les infos tout à l'heure. Qui y participera? Ça se passera à Paris, dans le 8e?
10: Ça se passe à Paris, dans le 8e arrondissement. Avec DDF, on a eu l'autorisation de MK2 d'utiliser la copie du film pour non seulement le projeter, et de faire juste derrière un grand débat de décryptage avec des experts du monde, d'abord des médias. Il y aura d'abord Stéphane Simon, qui est producteur et réalisateur aussi, qui a produit d'ailleurs L'Abandon il n'y a pas longtemps. Il y aura Michael Prazan, qu'on connaît tous, réalisateur et écrivain, qui a produit Einsatz Gruppen, entre autres. Il y a aussi des experts militaires et de sécurité, comme Claude Moniquet, Pierre Martinet, un ancien de la DGSE. Et on attend aussi quelques journalistes aussi qui vont non seulement apporter leur expertise, mais interroger ces experts. On verra, bien entendu, avec les experts le film à l'avance. C'est important, pourquoi? Moi, depuis une semaine, on me demande de, oui, il faut que tu réagisses.
1: Au cinéma.
10: Il sortira le même jour, le 12 octobre. Donc, on voulait le faire le même jour même. Pourquoi? On n'arrête pas de me demander de critiquer ce film, a priori. Je suis désolé, vous me connaissez. Je ne parle pas de ce que je ne connais pas. Sinon, on utilise les propos et surtout les méthodes de nos ennemis. Appeler au boycott. Moi, je suis désolé, je l'ai pas vu, ce film. Moi, il m'intéresse de le voir. Pourquoi? Même si c'est de la propagande, même si, on verra, c'est peut-être, tout n'est pas, peut-être pas aussi justifié. Même si, parce que je parle au conditionnel, je veux avoir des experts qui me disent voilà comment on l'analyse, voilà ce qu'est ce documentaire, et au moins on pourra être un peu moins ignorant à la fin qu'au début de ce film, et en parler en connaissance de cause, c'est important.
1: Quelques jours plus tôt, Radio J organisera, lancera une émission, une nouvelle émission. Ce sera le 7 octobre prochain, date évidemment particulièrement symbolique, autour des voix juives, votre projet lancé pour être
10: avec l'IFOP,
1: de mieux connaître avec l'IFOP ce que pensent, ce qui inquiète aussi les juifs de France. Qui en seront les invités et comment va être organisée cette émission? Évidemment, pas tout révéler pour l'instant, mais alors, elle se prépare.
10: Déjà, merci à Radio J de nous permettre d'avoir une émission mensuelle pour rendre compte d'abord de cette consultation et pouvoir discuter avec des invités. Déjà, bon, j'aurai la chance de l'animer avec l'excellent Steve Nadjar.
1: On salue Rennes, pas.
10: Ah non, mais ça quand même, je tiens à vous féliciter encore une fois et pour votre talent et pour votre participation à cette émission. Nous, on aura aussi Frédéric Dabi, le directeur général de l'IFOP. Et chaque émission, une fois par mois, on va inviter une grande voix. On va avoir une bonne surprise, je pense. J'aimerais vous l'annoncer maintenant, mais j'attends juste un petit peu de sa part. C'est une personnalité, c'est une femme très connue de la communauté qui fait beaucoup de bien sur l'image et surtout sur la répercussion des voix juives et en France et un peu partout et surtout en Israël. Je vous ai donné un petit quiz. Essayez de deviner qui sera cette grande voix. Ce sera donc diffusé le 7 octobre à 21h. Ça durera à peu près 45 minutes et on a hâte d'enregistrer ce premier programme pour vous rendre compte des voix juives, pour peser dans le débat public et faire en sorte que toutes ces voix juives soient écoutées et prises en compte.
1: Rendez-vous c'est ce dont on a besoin aujourd'hui. Le 7 octobre prochain à 21h. Merci beaucoup Franck d'avoir
10: été
1: avec
10: nous. Ce sera mon anniversaire le 7 octobre.
1: On fêtera ça. Merci cher Franck.
10: Merci à vous Steve.
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1: C'est l'heure de retrouver Chaim Nissembaum. Bonjour Chaim et Moadim Nesimcha.
11: Bonjour à tous, c'est Moadim Nesimcha.
1: On vous retrouve pour Histoire du peuple juif. Gros plan sur Rabbi Levi Tzrak de Berdichev et le Khatam Sofer, deux grands maîtres du judaïsme dont les Hiloulot auront lieu dans quelques jours, le 25 Tishrei précisément.
11: En effet, le 25, donc vraiment dans quelques jours. Alors deux personnages dont le profil est véritablement très différent. Il se trouve qu'ils vivent à peu près à la même époque, puisque le Khatam Sofer naît en 1762 et quitte ce monde en 1839, et parallèlement, le Rabbi Levi Tzrak de Berdichev voit le jour en 1740 pour décéder en 1809. Alors, qui sont ces deux personnages? Rabbi Levi Tzrak de Berdichev, d'abord, dans l'ordre chronologique, est un disciple du Maguide de Meseritch, le successeur du Baal Shem Tov. C'est un contemporain de l'auteur du Tanya. C'est un des maîtres du chassidisme, sans doute les plus connus, parce que il se caractérise par son amour pour chaque juif et du peuple juif en général. On le surnomme souvent d'ailleurs l'avocat du peuple juif, l'avocat d'Israël, tant il trouve toujours du mérite à dire de chacun, quelle que soit la situation, pas qu'il fasse. Les histoires à ce sujet sont très nombreuses. Une, juste pour illustration, un jour, il va à la synagogue et puis il voit un juif, donc à Berdichev, aujourd'hui en Ukraine, qui se trouve à la porte de la synagogue et qui est en train de fumer une cigarette. Alors en ce temps-là, bien sûr, aujourd'hui c'est hélas un spectacle fréquent sans doute, mais à cette époque-là c'était vraiment de la pure provocation. Et Rabbi Levi Tzrak de Berdichev s'arrête devant lui en entrant dans la synagogue et il lui dit « Certainement tu ne sais pas que c'est Shabbat aujourd'hui ?» L'homme répond par provocation « Si, je sais que c'est Shabbat. » Alors Rabbi Levi Tzrak de dire « Alors tu ne sais peut-être pas qu'il est interdit d'allumer une cigarette Shabbat, de fumer ?» Et l'homme lui répond « Si, je le sais parfaitement. » Alors Rabbi Levi Tzrak lève les yeux vers le ciel et s'adressant à Dieu lui dit « Maître du monde, tu vois, ton peuple, parfois il néglige tel ou tel de tes commandements, mais tu ne les feras jamais mentir. » Et c'est véritablement tout son style. Il a laissé un grand héritage, bien sûr, dans son comportement, dans sa manière d'agir et également dans ses commentaires.
1: Alors voilà pour Rabbi Levi Tzrak de Berdichev, Zichrono Tzadik Livracha. Passons maintenant au Khatam Sofer qui a vécu en Europe occidentale.
11: Oui, alors lui, le Khatam Sofer est extrêmement connu. Il est issu d'une famille juive connue. Il est né en fait à Francfort. Alors disons d'abord que son nom, Hatam Sofer, et bien sûr son surnom, en fait le nom d'un de ses ouvrages, son nom de famille, il s'appelait Moshe Schreiber. Il est donc né à Francfort et quitté ce monde à Pressburg, à l'époque dans l'Empire d'Autriche. Pressburg, c'est aujourd'hui Bratislava, la capitale de la Slovaquie. Alors, depuis tout son jeune âge, il entre à la yeshiva, il a 13 ans, il donne déjà des cours de Talmud, pour dire son envergure intellectuelle. Il parvient donc au poste, en 1806, au poste de grand rabbin à Pressburg, donc Bratislava, et il est fondé une yeshiva. Une yeshiva qui va asseoir sa réputation, parce que cette yeshiva se caractérise par son très haut niveau, et d'ailleurs elle attire des étudiants littéralement de toute l'Europe. On vient le voir jusqu'à Bratislava pour recevoir ses conseils sur les questions talmudiques, sur des questions de halakha. C'est un homme qui véritablement est un des maîtres intellectuels de son temps. Il est un point de référence. C'était un des décisionnaires principaux de son époque et il a laissé donc un très brillant héritage. Il est enterré aujourd'hui dans l'ancien cimetière juif de Pressburg, donc toujours à Bratislava, en contrebas de la colline du château, et on peut parfaitement y pèleriner jusqu'à aujourd'hui.
1: Merci beaucoup Chaim Nissemoun d'avoir été avec nous. Pour donc ces deux ilotes qui seront célébrés, commémorés dans quelques jours. Le 25, c'est bien ça, Chaim, hein ?
11: C'est le 25 du mois de Tichri, donc dans quelques jours.
1: Nous sommes le 20 aujourd'hui, donc c'est-à-dire dans 5 jours, juste après Simchat Torah, ça va peu près.
11: Exactement. Or, c'est important en vérité, parce que nous sommes justement à la fin du mois de Tichri. Le mois de Tichri est un mois qui est chargé d'inspiration spirituelle, et il est important de se souvenir en ces jours de nos sages, puisque c'est eux qui nous ont guidés et continuent encore de nous guider, puisque ils nous ont transmis en vérité un héritage. Et les deux personnages dont nous venons de parler apportent des facettes complémentaires de cet héritage.
1: Merci beaucoup, Rabbi Sem, d'avoir été avec nous.
11: Parler du chassidisme, le Hatam Sofer nous parle de Talmud et de Halakha, et les deux sont indissociables.
1: Merci à vous, Moadim et Simcha, Shabbat Shalom.
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1: C'est la fin du grand journal. Merci de l'avoir suivi. Merci à Benjamin et à Ethan à la réalisation aujourd'hui.
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1: 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À suivre un nouveau journal présenté par Nina Alou, juste après l'émission de Cyril Sarah-Cohen, 21h géopolitique. Le MAC, on se retrouve demain, même heure, même endroit. D'ici là, portez-vous bien.
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12: Il est 15h, bonjour et bienvenue sur Radio J. Tout de suite, le journal de l'information avec Nina Alouche.
13: Bonjour à toutes et à tous. À la une de l'actualité, le ministre israélien de la Sécurité nationale, Itamar Ben-Gvir, veut que le copilote de Fly Dubai, accusé d'avoir tenté de faire s'écraser l'avion à destination de Tel Aviv, soit extradé vers Israël pour y être jugé. Selon les accusations, le copilote aurait tenté de provoquer le crash d'un avion transportant environ 170 Israéliens. Itamar Ben-Gvir estime que toute personne ayant tenté de tuer des Israéliens doit pouvoir être poursuivie par Israël, même si les faits se sont produits à l'étranger. Pour le moment, l'Arabie Saoudite doit mener une première enquête. Une fois cette étape terminée, les Émirats Arabes Unis devraient prendre en charge le suspect, puisque l'avion appartient à la compagnie émirati Fly Dubai. On écoute le Premier ministre israélien.
14: Le pilote attaquant est actuellement interrogé en Arabie Saoudite. Il sera, je suppose, transféré très rapidement à Dubaï. C'est un ressortissant omanais. Il sera interrogé et interrogé. Et nous participerons à l'interrogatoire pour découvrir exactement ce qui s'est passé là-bas.
15: Join the interrogation to find out what happened there exactly.
13: le premier ministre israélien Benjamin Netanyahou. Et c'est dans ce contexte que El Al prévoit un premier vol pour rapatrier les Israéliens bloqués à Dubaï. Ce vol doit permettre aux Israéliens actuellement à Dubaï de rentrer en Israël après la suspension de tous les vols Fly Dubaï. Les vols seront proposés à la réservation dès que les autorités de sécurité auront donné leur autorisation. Les billets pourront être achetés directement sur le site El Al ou par l'intermédiaire d'agences de voyage. Le billet sera proposé à un tarif fixe de $249. Par ailleurs, le Shin Bet est attendu à Dubaï pour sécuriser les vols. Tzahal rejette les accusations formulées dans le film NASA concernant la manière dont elle a choisi et autorise ses frappes à Gaza. Le film NASA accuse Israël de donner une place trop importante aux objectifs militaires et aux outils automatisés au détriment de la protection des civils. Tzahal rejette cette présentation. L'armée affirme que les décisions ne sont pas prises automatiquement par une intelligence artificielle, que les civils doivent être pris en compte à chaque étape et que des frappes peuvent être modifiées ou annulées en fonction des risques. Selon l'armée, le film donne une image déformée et trompeuse de ces procédures. Dans le reste de l'actualité, la Syrie et le Hezbollah ont eu des discussions secrètes en Turquie, selon plusieurs sources citées par Reuters. L'objectif, réduire les tensions entre les deux parties. Damas aurait assuré au Hezbollah qu'il n'interviendrait pas militairement au Liban pour le désarmer. En échange, la Syrie demande aux groupes terroristes de contribuer à stopper la contrebande, le trafic d'armes et les activités de ses cellules en Syrie. L'Iran n'a pas participé directement à la rencontre malgré son soutien au Hezbollah. Aucun accord définitif n'a été conclu et les discussions restent donc à un stade préliminaire. L'Iran qui salue le départ des forces américaines en Irak, qualifié de victoire historique par les gardiens de la révolution iranien. Les dernières troupes américaines ont quitté le pays après plus d'une décennie de présence militaire, présence destinée notamment à lutter contre l'État islamique. Cependant, Washington prévoit de conserver certaines formes de coopération avec l'Irak, notamment dans les domaines de la formation et du renseignement. Ce retrait intervient dans un contexte de forte tension entre l'Iran et les États-Unis et pourrait modifier l'équilibre sécuritaire régional. L'Islande ne participera pas à l'Eurovision 2027 en cas de présence israélienne et le pays ne diffusera pas non plus le concours. Son diffuseur public a notamment évoqué la situation humanitaire et les nombreuses victimes à Gaza. Le pays avait déjà boycotté l'Eurovision en 2026. Par ailleurs, les organisateurs du concours de chant ont adopté de nouvelles règles. Elles empêchent notamment un pays engagé dans un conflit armé d'accueillir le concours. En France, le Premier ministre Sébastien Lecornu a réuni à une cellule interministérielle de crise à 13h pour faire le point sur les blocages lycéens. La mobilisation des lycéens continue ce jeudi dans plusieurs villes. Le mouvement commence à s'étendre aux universités. Les jeunes mobilisés demandent notamment davantage de moyens pour les formations et leur apprentissage. Plusieurs établissements sont bloqués ou perturbés. Des tensions, agressions et dégradations ont été signalées dans certaines villes. Un incendie s'est notamment déclaré dans un lycée de Nantes. Hier, le ministère de l'Intérieur a annoncé 625 interpellations et 83 membres des forces de sécurité blessés. Enfin, le gouvernement a présenté son projet de budget pour l'année 2027. Il propose de baisser le nombre de fonctionnaires d'État, de geler les allocations familiales ou encore de faire payer l'inscription en BTS ou en classe préparatoire aux étudiants non boursiers. Le gouvernement cherche à réaliser 54 milliards d'euros d'économies. Son objectif est de ramener le déficit public à 5% du PIB en 2027. On écoute le ministre de l'Action et des Comptes publics.
15: Comment réalise-t-on cet effort? D'abord en mettant en place un frein d'urgence. Le gel est la règle et l'augmentation est l'exception. Cela commence par l'État qui montre l'exemple. Hors défense, les crédits des ministères sont gelés. En euros courants par rapport à 2026, c'est un effort considérable de la part des différents ministères et de la part de l'État. Cela ne se fait pas à l'aveugle. Et d'ailleurs, si je prends l'exemple des effectifs, ils baisseront les effectifs de l'État et des opérateurs de moins 1000 équivalents temps plein, mais en réduisant les effectifs là où il faut, c'est-à-dire dans les opérateurs, en administration centrale, et en créant des emplois là où il faut, c'est-à-dire sur le terrain. Et c'est le cas au sein de l'éducation nationale, c'est le cas des militaires, des policiers, des gendarmes, des magistrats, des douaniers. Bref, c'est le cas de ces services publics indispensables.
13: David Amiel, ministre de l'Action et des Comptes publics.
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12: Bonjour à toutes et à tous et bienvenue sur Radio J. Je suis ravie de vous retrouver pour cette émission avec un invité aujourd'hui, dramaturge, acteur, metteur en scène français. Aujourd'hui, j'ai le plaisir de recevoir Patrick Hautecoeur, acteur et auteur de la pièce aux deux Molières, dont celui de la meilleure comédie Berlin-Berlin. Depuis le 17 septembre au Théâtre et des Nouveautés, je serai accompagnée aujourd'hui de Véronique Zana pour mieux décortiquer la psychologie de cette émission et c'est aujourd'hui sur Radio J.
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12: Bonjour Patrick Hautecoeur.
19: Bonjour.
12: C'est bien comme ça que ça se prononce, du
19: patétisme? Oui, oui, non, c'est ça.
12: Merci beaucoup d'être mon invité aujourd'hui pour découvrir qui vous êtes, au-delà de ce que vous faites aussi, puisque c'est un peu l'ADN de cette émission. J'aime beaucoup démarrer par le début de votre histoire, de votre carrière. Je crois savoir que vous êtes né à Lagny-sur-Marne, si je ne dis pas de bêtises.
19: C'est ça.
12: Quel genre d'enfance vous diriez que vous avez eu aujourd'hui avec le recul de la vie?
19: Une enfance très très classique, très très familiale, toute calme, voilà.
12: Avec des frères et sœurs, des parents de quel type de métier? Est-ce qu'ils étaient acteurs ou rien à voir avec ce métier?
19: Rien à voir du tout. Non, j'ai une sœur avec qui a 7 ans de moins que moi, donc j'étais le grand frère. Et puis non, mes parents étaient, mon père était imprimeur et ma mère était un métier qui n'existe plus, sténodactylo.
12: Ouais, j'étais sûre que vous alliez dire ça, vous voyez. J'en étais certaine. Cela fait de vous, du coup, quel genre de petit garçon? Parce que même si vous dites que c'est très éloigné, il y a de là l'écriture, pas très loin. Vous qui êtes auteur aujourd'hui d'une pièce qui a eu deux Molières, ça se raconte un peu.
19: Alors je suis co-auteur, parce qu'il y a Gérald Cipras.
12: Oui, co-auteur, autant pour moi.
19: Bien sûr, qui a vraiment été, surtout pour Berlin-Berlin, qui ont écrit depuis longtemps ensemble, et puis qui a vraiment été, c'est parti de lui, Berlin-Berlin, parce que lui avait de la famille à Berlin-Est. Et au départ, c'est pas l'écriture, moi, qui m'a animé, c'était la musique. La musique sous toutes ses formes et notamment une musique qu'on n'écoutait pas trop à la maison, qui était plutôt de la musique classique, le jazz et tout ça. On était plus dans la musique de variété. Et puis c'était vraiment les débuts d'avoir un électrophone, c'était les années 60, fin 60, début 70, donc c'était pas si évident que ça. Et puis il y avait un conservatoire dans à Lagny-sur-Marne, et c'est grâce à ça que j'ai découvert un petit peu, on va dire, l'art. J'ai mis un pied dans l'art musical, et c'était les clowns aussi qui m'intéressaient et les marionnettes. Enfin, en fait je touchais j'aimais tout ce qui touchait au spectacle, mais je savais pas quel fil tirer, mais pas l'écriture.
12: Et alors, comment la comédie est arrivée jusqu'à vous?
19: Eh ben, c'est arrivé avec des petits films, des petits films qu'on pouvait projeter soi-même. C'était des petites cassettes, c'était un petit projecteur en plastique. Et ces films-là, c'était les Laurel et Hardy, les Charlie Chaplin, les Buster Keaton, enfin tout le cinéma burlesque américain muet, puisqu'il n'y avait pas le son pour ce petit projecteur. Et j'ai découvert avant le théâtre, avant le cinéma, j'ai découvert ces petits films grâce à cet appareil. Et c'est ça qui m'a vraiment, au niveau du burlesque, qui m'a un petit peu attiré. Je me rappelle les décortiquer, c'est-à-dire aller très lentement pour voir comment il arrivait à faire tel gag, telle situation.
12: Je suis absolument pas étonnée.
20: que vous disiez ça, Patrick Hautecoeur, parce que quand on vous regarde aujourd'hui sur la pièce Berlin-Berlin, on voit tout le burlesque qui est en vous, parce que vous le portez extrêmement bien, ce jeu de scène, dans ce côté un peu cocasse, qui est dans le texte, mais aussi dans votre jeu à vous, où en fait, vous faites gaffe sur gaffe, vous êtes à côté de la plaque, donc on voit parfaitement ce burlesque-là. Et pourtant, vous allez commencer votre carrière en devenant le petit prince de Saint-Exupéry. C'est un vrai cadeau.
19: C'était un cadeau, mais c'était presque accidentel. En fait, dans la compagnie, il n'y avait pas d'enfant, sauf moi. Donc, ils ont dit, bon, si on veut monter une pièce et puis qu'on veut qu'il participe, on va lui donner le petit prince. Mais, alors, c'était une adaptation, bien sûr, parce que c'est pas une pièce. Et je crois que le souvenir que j'ai, parce que j'avais quand même 11 ans, oui, 11 ans. Et le souvenir que j'ai, c'est que j'ai fait rire. Et dans Le Petit Prince, quand même, pour faire rire, c'était, il fallait quand même y aller, quoi.
20: C'est dire, on sent donc vos influences, vos aspirations. Je crois qu'après ça, vous n'allez jamais vraiment arrêter le théâtre. En tout cas, une fois que vous allez tracer votre carrière, il va y avoir une très belle continuité. Parce que vous allez jouer dans une dizaine de pièces, en écrire tout autant, dont T'es à la menthe ou T'es citron, qui remportera le Molière de la pièce comique bien après sa création en 2011. Froufrou les bains, qui va vous rendre célèbre auprès du grand public, qui sera joué plus de 1000 fois, récompensé en 2002 par le Molière du meilleur spectacle musical. On sent là toute l'influence de la musique de votre enfance.
19: Ouais.
20: Mais aussi la valse des pingouins en 2007, une pièce tout aussi musicale qui va rencontrer encore une fois un certain succès populaire. Aujourd'hui, Patrick Hautecoeur, est-ce que cette pièce que vous portez depuis quelques années déjà, elle est complètement dans la continuité de ce que vous avez envie de créer, ou vous êtes en train de préparer autre chose aujourd'hui, parce qu'on va en parler longuement?
19: Non, c'est la même continuité. C'est-à-dire que, alors la simple différence, c'est que on raconte la petite histoire dans la grande histoire.
20: C'est ça.
19: Bien sûr, de prendre la montée du mur de Berlin, ça a été quand même un peu compliqué à essayer de tirer de la comédie. Mais en même temps, dans la grande vadrouille, c'était aussi un petit peu le même principe, c'est-à-dire que c'était l'occupation à Paris et pourtant Gérard Oury a fait rire avec ce thème-là. Donc non, ça reste dans la continuité, surtout au niveau de
20: votre jeu,
19: mon personnage.
20: C'est ce que j'allais vous dire, parce que vous venez nous voir avec cette pièce, donc on va en parler. Berlin-Berlin, qui se joue depuis le 17 septembre pour cette rentrée. C'est au Théâtre des Nouveautés, une pièce que vous avez écrite avec Gérald Sibleras, mise en scène José Paul, qui a remporté un franc succès en 2022. Et le succès, il a été incroyable. Plus de 650 000 spectateurs de Molière, dont celui de la meilleure comédie. C'est joué du mardi au samedi à 21h, samedi à 16h30, dimanche à 16h. Est-ce que vous vous attendiez à ce succès aussi incroyable?
19: Non, mais on s'attend jamais à un succès incroyable. Quand on écrit, c'est ce que je dis toujours. Moi, quand on écrit avec Gérald et puis que je vais jouer éventuellement dans la pièce, j'ai le trac de l'auteur, j'ai pas le trac du comédien. C'est-à-dire que c'est l'auteur qui est mis en avant. Si le comédien, lui, il va faire son rôle de comédien, mais on peut encore modifier, il peut encore changer certaines choses. Mais l'auteur, c'est fini, quoi. C'est dans la boîte. Donc, on ne s'y attend pas du tout. Non, c'est vraiment une surprise.
20: C'est une comédie aujourd'hui devenue culte. On voit encore aujourd'hui les affiches dans Paris et c'est pas la première fois qu'elle joue. C'est la combienième de saison?
19: Je crois que, alors là, la saison vient de commencer.
20: Quatrième, on va dire, à peu près.
19: Oui, même plus que ça, je crois. Ouais. Oui, cinquième saison.
20: Cinquième saison. Comme le titre nous le laisse entendre, on voyage à Berlin-Est, plus précisément. À l'époque donc du mur de Berlin, avant 89, qui séparait la ville en deux. L'une sous influence américaine, l'autre sous influence communiste. Et on suit un jeune couple qui tente de fuir à l'ouest. C'est une histoire à rebondissement, mais on s'imagine une partie vraie jusque-là, parce qu'on sait qu'en effet, certains ont voulu fuir pour passer de l'autre côté. Qu'est-ce qui vous a donné envie d'écrire cette histoire avec Gérald Sibleras?
19: Ah ben c'est justement c'est ce que je vous disais au début de l'émission, c'est que c'est Gérald qui avait de la famille là-bas et qui allait avec sa maman tout petit voir, donc il passait le mur et il allait voir sa famille, et il a toujours eu envie de raconter un petit peu l'absurdité de la situation, parce que quand on prend du recul, quand même, c'était non seulement il y avait du malheur, mais il y avait de l'absurdité aussi énorme. Donc c'est parti de là. C'est parti de ce.
20: Il allait à Berlin-Est.
19: Oui, il allait à Berlin-Est.
20: Il arrivait, mais il pouvait repartir comme il voulait. Mais ceux qui habitaient Berlin-Est n'avaient pas le droit de bouger. C'est ça qui est complètement fou dans cette histoire. Emma jouait pendant la grande histoire d'ailleurs. Emma, jouée par Anne Charrier, va se faire embaucher comme aide-soignante chez une vieille berlinoise, tout sauf sénile, insupportable, car elle et son petit ami Ludwig, donc joué par vous, Patrick, ont repéré que dans l'appartement de la vieille dame se dissimule un passage secret qui mènerait à Berlin-Ouest, mais elle n'est pas toute seule à y vivre, la vieille dame.
19: Non, elle vit avec son... Enfin, en tout cas, il y a son fils qui vient la voir et qui, lui, est un agent de la Stasi, il est colonel, je crois, ou général. Et effectivement, d'un seul coup, c'est vraiment être dans la gueule du loup, quoi. Je veux dire, ils viennent où il fallait pas. Et je tiens à souligner que c'est pas totalement faux, cette histoire de passage secret. Alors, nous, le passage secret, oui, on a un petit peu été dans la fiction. Mais en tout cas, les caves, c'était pas faux. Quand ils ont construit le mur, quand ils ont fait le mur, du jour au lendemain, ils ont pas muré les caves qui allaient de Berlin-Est à Berlin-Ouest. Donc, il y a des gens qui pouvaient encore passer. Et à un moment donné, ils se sont rendus compte que, oh là, et donc ils ont muré les caves. Donc, nous, on est parti d'un petit peu de cette histoire-là, c'est-à-dire que de se dire, et si on cassait les murs de chaque cave pour retourner à Berlin-Ouest?
20: C'est très fort comme pièce de théâtre. Le fils de la vieille dame que vous venez d'évoquer, Werner Hoffmann, c'est en effet cet agent de la Stasi, la police secrète d'État, qui va, contre toute attente, tomber fou amoureux d'Emma. Et dès qu'il quitte l'appartement, elle ne sait pas vraiment comment se sortir de sa situation, parce qu'il y a son petit ami Ludwig Vu qui débarque équipé comme un explorateur avec son sac à dos, pieux et lampe torche pour faire pivoter le tableau qui donne accès à ce passage secret. Et alors qu'ils vont trouver ce passage secret, ils vont se faire attraper par un autre personnage qui pour le coup arrive là, on ne sait pas pourquoi, mais c'est l'infirmier qui n'est autre qu'un espion qui va les faire chanter pour les raccrocher à sa cause. Donc là encore, on est sur un rebondissement auquel on ne s'attend pas.
19: Un rebondissement, mais il y en avait beaucoup, des espions. C'était rempli à Berlin-Est. Des mouchards, n'en parlons pas. Il y en avait dans chaque immeuble. Mais l'espionnage était monnaie courante là-bas. Donc après il fallait faire attention quand même, il fallait quand même pas se faire prendre. Mais le fait que notre infirmier soit un espion qui travaille, enfin qui est pour l'Allemagne de l'Ouest et qui doit soutirer des informations, c'était pas monnaie courante mais presque. Donc on est reparti là-dessus et ça relance l'histoire, parce qu'en fait d'un seul coup l'histoire du passage secret devient secondaire et ils sont embarqués dans une aventure, quoi.
20: Et donc finalement il va vous donner deux choix, cet infirmier. Vous choisissez le 2, vous préférez le deuxième choix parce que c'est celui quelque part du trouillard, on va le dire les choses comme
19: tout
20: elles
19: fait,
20: sont,
19: oui.
20: Et vous êtes finalement là pour la même cause quelque part, il pourrait vous aider, cet infirmier.
19: Oui, sauf que lui il est beaucoup plus cruel. Lui il a une mission, c'est son travail. Nous, ce qu'on veut, et d'ailleurs elle le dit, Emma, ce qu'elle veut, c'est avoir la liberté. C'est voilà. Tandis que lui, l'espion Hans, non, lui, c'est son métier. Il est froid. Voilà. Mais oui, c'est Emma qui porte la culotte. C'est Emma qui va tirer.
20: Qui porte toute l'histoire. Sauf que quand même, il faut le dire, ça va tourner au burlesque et plus que ça, parce que votre rôle, Patrick Hautecoeur, c'est celui d'un trouillard au départ qui va un peu faire tout capoter, mais vous allez passer du suiveur au décideur quelque part, lorsque vous devez prendre le rôle du commandant Neptune, de la Stasi, un violoniste hors pair que vous allez détruire à tous les étages, si je puis dire. Est-ce que vous serez d'accord avec moi?
19: Que je vais détruire
20: déjà, en jouant du violon, c'est une catastrophe.
19: Ah bah non,
20: et puis dans le rôle de ce commandant un peu fort et vaillant.
19: Faut quand même s'imaginer que Ludwig, c'est un homme ordinaire. Je sais pas dans quoi il travaille, mais bon, il va à l'usine tous les matins, et d'un seul coup, il est quand même proche. projeté dans une histoire où il n'aurait même pas imaginé dans son pire cauchemar. Il est en face de, il est dans la Stasi, il est dans le nœud central et en plus il y a une histoire de décoder une liste. En plus il doit être, on le prend pour un violoniste. Enfin bon bref, c'est un enfer total.
20: C'est un enfer total. Vous le dites très bien. Il y a des intervenants qui arrivent un peu de partout, des quiproquos en mise en scène qui s'embourbent un peu. Je le disais, ça tourne au burlesque, ça fait tomber les murs. La force de cette pièce, elle réside dans ce scénario qui est cocasse, qui ressemble fort à une bande dessinée des pieds nickelés, à une parodie de roman d'espionnage avec des comédiens en pleine forme. C'est ce que dit notre amie Hélène Kuttner, spécialiste du théâtre, et je la rejoins sur cette pièce. Auparavant, c'est Maxime Daboville qui jouait le rôle de Werner, le démoniaque agent de la RDA. Il est remplacé cette saison par Guillaume Bouchette dans un tout autre genre, je l'imagine, pour expliquer aux gens
19: tout
20: que
19: à fait, oui.
20: Vous avez pris le parti pris de prendre quelqu'un aux antipodes de Maxime Daboville, peut-être.
19: Aux antipodes. En tout cas, on a le José Paul. On avait envie déjà de travailler avec Guillaume, et puis il apporte autre chose. Et c'est vrai qu'on peut s'approprier. Je veux dire, un personnage de la Stasi, un agent de la Stasi, n'a pas forcément qu'un seul profil. Rien que le nom agent de la Stasi fait peur. Il y a déjà le danger qui est déjà installé. D'ailleurs, pour l'écriture, c'est assez facile d'avoir les méchants et les gentils. Il suffit de prendre l'histoire telle qu'elle est. Et donc oui, effectivement, il amène carrément autre chose.
20: Est-ce que vous pouvez dire ce qu'il apporte de différent? Parce que c'est vrai que Maxime Daboville, dans ce rôle-là, il a eu un Molière pour ce rôle-là, il fait pas vraiment peur.
19: Alors il fait pas peur. Il a simplement ce titre qui fait peur. Il est plus, j'allais dire, poupon, plus le côté fils à sa maman.
20: C'est ça, un peu cruel.
19: Oui, un petit peu, oui, quand même. Oui. Et puis,
20: soumis à sa femme, un peu un peu soumis à sa femme.
19: Ah, mais déjà, Maxime Daboville, enfin, le personnage de Maxime Daboville était soumis aussi.
20: C'est ça.
19: Ils sont tous soumis à Birgit.
20: C'est ça.
19: Birgit qui travaille à la, qui est ingénieur à la Stasi, colonel à la Stasi. Elle est au-dessus de lui, d'ailleurs. On a fait exprès qu'au niveau grade, elle était au-dessus de lui. Donc il amène ce côté un petit peu, un peu rondouillard, un peu ça. Mais il n'empêche que le danger est quand même là. Enfin, je veux dire, il a quand même ce titre et ce pouvoir de. Il le dit d'ailleurs, il le dit pour rire, mais il dit un coup de fil et vous êtes célibataire.
20: Exactement. Ça, c'est pour évincer l'homme que vous êtes, son homme. Anne Charrier, donc, qui joue Emma, la femme que vous aimez tous les deux, héroïne, qui souffle sa peau un peu comme une James Bond girl en usant de ses charmes comme finalement la seule larme qui lui reste. Est-ce que vous êtes d'accord avec ça?
19: Oui, c'est ça, c'est tout à fait ça. Elle va tout utiliser pour pouvoir aboutir à se retrouver, à passer à l'ouest. Voilà. Après, elle irait pas jusqu'au bout, je pense, avec Werner. Mais d'ailleurs, elle n'y va pas.
20: Mais elle lui fait croire. On va pas tout dire.
19: Non, on va pas tout dire.
20: Mais on se pose beaucoup de questions, quand même, dans cette pièce, Patrick Hautecoeur. Emma va-t-elle tomber amoureuse de Werner ou rester fidèle et réussir à s'échapper avec son compagnon? On vient un petit peu d'y répondre. Mais est-ce qu'il y a réellement quelque chose derrière ce passage un peu secret, comme on l'a un peu dit? Comment ils vont s'en sortir? Surtout, là réside tout le suspense de cette pièce. Est-ce qu'on peut dire que c'est une pièce à tiroir? Je sais pas.
19: Oui, c'est ça, oui. Un mélange, avec un petit mélange de vaudeville aussi. Puisqu'il y a quand même, il n'y a pas la mort dans le placard, mais enfin, il y a quand même, on pense qu'il y a eu tromperie, etc. Donc oui, c'est un petit peu ça. Nous, on était parti sur un film, la Grande Vadrouille, bien sûr, peut nous inspirer, mais on était parti sur un film qui s'appelait To Be or Not To Be de Lubitsch. Et c'était pareil, la petite histoire dans la Grande, où ils étaient obligés de manipuler. Enfin, c'était toute une aventure d'une troupe de théâtre juste avant la guerre de 39-40. Et on est parti de cette idée-là. Voilà.
20: Est-ce que pour le coup vous aimeriez jouer cette pièce au cinéma?
19: Alors oui, c'était en projet. Malheureusement, j'ai l'impression que ça c'est pas encore vraiment de ça risque de capoter encore, mais oui. Après, est-ce qu'au cinéma Est-ce qu'au cinéma, on peut en rire autant?
20: Peut-être le rendre un peu plus sérieux, parce que pour le coup, c'est un sujet qui est sérieux dans le fond, et ouais, peut-être que cette adaptation-là serait juste. Je me suis beaucoup posé la question en regardant cette pièce, qui rencontre un franc succès, et donc c'est souvent l'avenir qu'ont les pièces, et inversement, le théâtre va au cinéma, ou le cinéma va au théâtre. Véronique Zana voulait réagir.
0: Alors là, c'est une question, parce qu'habituellement, c'est plus une intervention, mais là, j'ai une question. Si vous n'aviez pas joué dans cette pièce, est-ce que l'écriture aurait été du même ordre?
19: Ah, c'est...
0: Est-ce que vous êtes dans le dedans, dehors?
19: C'est pas intéressant. C'est difficile à répondre, parce que moi, j'ai tout de suite voulu faire le rôle de Ludwig. Donc, quand on l'a écrit, je me suis tout de suite projeté dans le personnage de Ludwig.
0: Donc, ça faisait partie de l'écriture que vous soyez dedans.
19: Ça en faisait vraiment partie. Mais je pense qu'on serait resté quand même sur cette ligne avec ce pleutre, ce personnage lâche et pleutre. Ouais. Après, bien sûr, il y a d'autres façons d'interpréter ce personnage.
0: Oui, mais alors, du coup, l'écriture, est-ce que d'abord c'est dit et joué ou c'est écrit, ou comment vont les allers-retours entre les mots qui sont inscrits et le jeu?
19: C'est un mélange des deux, c'est-à-dire qu'il va y avoir ce que moi j'ai envie de faire, ce que je faire passer à travers mon personnage. Donc ça c'est assez marquant dans l'écriture. Puis après il y a quand même l'histoire qui est là, c'est-à-dire qu'il faut quand même

0: Et la mise en bouche à nos auditeurs.
1: Si vous voulez, bah allez-y.
0: Ça vous va? Allez, on la diffuse.
2: Emma Keller, maman, tu sais, la nouvelle aide-soignante qui va s'occuper de toi.
3: Vous avez déjà vu mes références?
2: Je me l'appelle, j'ai votre dossier. C'est ça qui est pratique quand on travaille à la Stasi. Et je pars rassurer, maman est entre de bonnes et de belles.
4: Bon, alors qu'est-ce qu'on cherche exactement?
3: Il y a un passage qui descend directement dans les caves. Si on casse les parois les unes après les autres, on passe sous le mur.
5: Je sens que la nuit va être très longue.
6: Oh là!
3: Regarde! Tu descends et tu regardes comment ça se présente.
6: Tu descends.
2: Ah, en fait, je vous t'aide!
7: Alors, comme ça, vous voulez passer à l'ouest? On est en train de bâtir un paradis ici et vous, vous ne pensez qu'à vous.
8: Quelle ingratitude!
7: Alors, la situation est assez simple. Il y a deux solutions. Soit effectivement, je vous dénonce à la Stasi, vous serez très probablement torturé. Ou bien, deuxième solution, vous collaborez avec moi.
4: Ah, moi, c'est la deux.
3: Est-ce que j'ai le choix?
8: Non.
7: Et pas d'entourloupe. Si vous me faites faux bon, ça vous coûtera très cher.
4: Ne vous inquiétez pas, je gère.
0: Voilà pour la bande-annonce de cette pièce de théâtre jouée par Patrick Hautecoeur, entre autres acteur et co-auteur de la pièce Berlin-Berlin au Théâtre des Nouveautés du mardi au samedi à 21h, le samedi à 16h30 également, le dimanche à 16h. Patrick Hautecoeur, il va y avoir une tournée ou pas?
1: Je sais pas, c'est pas prévu, mais on aimerait bien.
0: Ah ben, ce serait mérité là pour le coup avec une pièce pareille.
1: Ça serait la troisième tournée à ce moment-là.
0: Cette saison avec ce nouveau casting.
1: D'ailleurs, il y a un retour sur Birgit qui est avec Marie-Laure Chasse et qui fait Birgit parce qu'il y a eu plusieurs Birgit aussi et qui revient et c'est un vrai bonheur.
0: Marie-Laure Chasse qui est fantastique dans le rôle de la femme de Guillaume Bouchède.
1: Voilà, c'est ça.
0: Fantastique. Dans un instant, on poursuit cette émission avec la chronique exposition. Ce jeudi avec Julie Mamoumani, la séquence introspection suivra et puis le mot de la fin de notre psy du jour, Véronique Zana. Mais tout de suite, c'est le rappel des titres sur Radio J.

0: 7h30 sur Radio J. Bonjour et bienvenue. Tout de suite, le rappel des titres avec Nina Alouche.
1: Bonjour à toutes et à tous, à la une de l'actualité, un Palestinien tué lors d'une attaque d'extrémistes israéliens en Judée-Samarie. Selon l'agence palestinienne Wafa, il aurait été tué par balle. Toujours selon ces informations, deux autres habitants palestiniens ont été blessés par des tirs de soldats israéliens et plusieurs personnes ont été arrêtées. À ce stade, Tzal n'a pas commenté les faits. Toujours en Judée-Samarie, des extrémistes israéliens masqués auraient attaqué des militants israéliens qui participaient à une récolte d'olives avec des Palestiniens. Selon les militants, les assaillants étaient armés de bâtons et de pierres. Des images publiées par des médias montrent plusieurs hommes masqués frappant des militants. Au total, 4 personnes auraient été blessées. Politique, la Haute Cour soutient majoritairement la disqualification de Sami Abou Shehadé, dirigeant du parti arabe Balad, aux prochaines élections. Le président de la Cour suprême, Isaac Hamid, lui a donc recommandé de retirer lui-même sa candidature. Cette décision concerne notamment un article publié par Abou Shehadé au lendemain de l'attaque du Hamas du 7 octobre 2023, considéré comme un soutien à la lutte armée contre Israël. Enfin, en politique française, le ministre de la Justice, Gérald Darmanin, convoque les procureurs généraux pour aborder la situation dans les lycées. Le garde des Sceaux, qui participe à la cellule de crise à Matignon actuellement, vient d'inviter les 36 procureurs généraux à une réunion en visioconférence à 17h30. Les jeunes mobilisés demandent notamment davantage de moyens pour leur formation et leur apprentissage. Plusieurs établissements sont bloqués ou perturbés. Des tensions, agressions et dégradations ont été signalées dans certaines villes. Un incendie s'est notamment déclaré dans un lycée de Nantes. Hier, le ministère de l'Intérieur a annoncé 625 interpellations et 83 membres des forces de sécurité blessés.
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0: midi avec nous, avec notre invité aujourd'hui, Patrick Hautecoeur, acteur et co-auteur de la pièce Berlin Berlin avec Gérald Sibleras au Théâtre des Nouveautés. Merci d'être avec nous aujourd'hui, donc jusqu'à 16h. Et aujourd'hui, une autre nouveauté cette année, c'est Julie Mamoumani qui nous parle exposition dans un lieu de son choix. Bonjour Julie.
1: Bonjour Cyrielle, bonjour.
2: Bonjour.
0: Alors, vous nous parlez d'Andy Warhol aujourd'hui.
1: Eh oui Cyrielle, Andy Warhol, je pense que vous voyez très bien qui c'est.
0: On visualise assez bien.
1: Voilà, Marilyn Monroe en Technicolor, les boîtes de soupe Campbell, la Factory, la perruque platine et la pochette de cet album des Velvet Underground dont on écoute le morceau Sunday Morning. Bref, l'homme qui a transformé notre société de consommation en œuvre d'art. Eh bien, oubliez tout ça deux secondes. Parce qu'avant la sérigraphie, avant les stars, avant tout ça, Warhol dessinait. Et surtout, il n'a jamais arrêté.
0: Alors, Warhol dessinateur, c'est pas vraiment l'image qu'on a de lui, mais c'est celle qu'on découvre alors dans cette exposition
1: exactement. C'est ça qui est génial dans cette exposition Andy Warhol. Alors, je vous dis une petite phrase que j'aime beaucoup. J'aime dessiner parce que c'est plus intime. La peinture, c'est pour les autres. Le dessin, c'est pour moi.
0: Wow.
1: Et ça pourrait être l'épigraphe, en fait, de l'exposition. Donc, il s'appelle La ligne et l'image et que lui consacre le musée du Luxembourg à Paris. Alors, au programme, près de 150 dessins, mais aussi des peintures, quand même quelques sérigraphies, des photos et surtout des documents provenant de la Factory. C'est ça qui est génial. Et derrière en fait cette expo et derrière l'artiste qui a fait de la reproduction mécanique sa marque de fabrique, bien donc il y a cette fameuse main. Je vais vous raconter un petit peu donc Warhol, il arrive à New York à la fin des années 40 et commence comme illustrateur publicitaire. Il dessine donc des chaussures, des magazines, des vitrines. C'est son moyen de gagner sa vie. Et il invente même une technique qui s'appelle la blotted line, c'est-à-dire qu'il dessine à l'encre, puis transfère son trait sur une autre feuille avant que l'encre ne sèche complètement. Résultat, une ligne imparfaite, tremblée, presque imprimée. En gros, avant de devenir le pape de la reproduction, il bricolait déjà la reproduction, mais à la main, quoi.
0: Exactement. Donc finalement, ces célèbres sérigraphies ne sortent pas du tout de nulle part.
1: Et voilà, et c'est ça qui est passionnant. En fait, finalement, cette expo, c'est un peu comme le laboratoire de Warhol. Il dessine, il décalque, il tamponne, il découpe, il reproduit. Il cherche déjà comment faire disparaître un peu la main de l'artiste tout en la gardant là. Et il y a un petit détail que j'adore, dans les années 50, je pense que ça va vous plaire aussi, surtout Véronique, c'est sa maman, Julia Warhola, parce qu'en fait, il s'appelait Warhola, hein, qui vit avec lui à New York et qui participe à certains de ses travaux. Son écriture manuscrite, d'ailleurs, à elle, apparaît dans les illustrations aussi. Voilà, donc derrière la machine Warhol, il y a aussi sa petite maman. Non, et ça, je pense que ça
0: toujours,
1: vous plaît. Voilà. Et l'exposition montre également un Warhol beaucoup plus intime, ses visages, des corps masculins. Il y a même une iconographie gay hein, qu'on n'a pas toujours vue. D'ailleurs, moi, montrer en effet que les stars et les soupes. Et là, soudain, c'est celui qu'on imaginait un peu froid, industriel, mécanique. Ben, en fait, il devient un peu fragile, quoi.
0: Alors, on court voir quoi exactement, Julie?
1: Alors, on court voir Andy Warhol, sa ligne et son image, au musée du Luxembourg, au cœur du Luxembourg. Là aussi, c'est un endroit que j'affectionne tout particulièrement, c'est rue de Vaugirard, jusqu'au 10 janvier 2027. On a un peu le temps, mais n'hésitez pas à y aller. Et puis, on va voilà découvrir que derrière Marilyn, Mao et tout ce qu'on connaît déjà, eh bien, Andy Warhol était un vrai artiste, quoi.
0: Eh bien voilà, ça donne très envie de le découvrir. Courez voir cette exposition présentée par Julie Mamoumani. Merci beaucoup, on se dit à la semaine prochaine sur Radio J. Tout de suite, c'est l'introspection avec notre invité. Radio J. Quelques questions à présent, si vous me le permettez, pour en savoir un peu plus sur vous, Patrick Hautecoeur. 15 questions, la première est celle-ci. Quelle est la qualité que vos proches vous reconnaissent le plus souvent, pensez-vous?
2: Oula. Je sais pas, peut-être... c'est un peu prétentieux de donner une de ces qualités, je sais pas.
0: Généralement, on dit
2: quoi? Humeur, voilà.
0: Voilà, de bonne humeur, voilà. D'humeur constante, d'humeur voilà. Sympa, d'humeur voilà. Joviale. Voilà. Est-ce qu'il y a un défaut qui, en vous, parce qu'on se connaît quand même, vous accompagne depuis toujours?
2: Je suis pas patient.
0: Impatient.
2: Voilà, impatient.
0: Ah oui, ça se voit pas comme ça.
2: Non, ça se voit pas comme ouais. Ça, non. Mais...
0: Parce que vous avez l'air d'être d'un grand calme.
2: Mais voilà.
0: Ouais, comme quoi les apparences.
2: En fait, je garde énormément, donc c'est.
0: Vous êtes une force tranquille.
2: Je montre pas non plus.
0: Ouais.
2: Pour garder justement la bonne humeur.
0: Ouais. Quand vous êtes seul, à quoi pensez-vous le plus souvent?
2: Eh ben, j'essaye de trouver la prochaine pièce, la prochaine idée.
0: Vous avez une idée déjà?
2: Des idées, mais il y en a. Mais quand on tire le fil se casse. Voilà, donc pour l'instant,
0: il faut en trouver une où le fil reste bien serré.
2: Va très loin.
0: Qu'est-ce qui vous fait encore douter aujourd'hui?
2: Ah, passion, moi. On n'est jamais sûr. Mais je me demande si c'est pas ça qui fait avancer d'ailleurs. Si c'est pas ça qui renforce un peu. Heureusement d'ailleurs.
0: Quelle rencontre a changé votre vie, mais sans que vous vous y attendiez?
2: La plus belle rencontre, c'est pas une rencontre professionnelle, puisque j'étais enfant, et c'était un clown qui s'appelait Michel Protois, et qui était, je savais pas qu'il était clown, et c'était le père d'une copine de ma sœur, et d'un seul coup, je me suis rendu compte que être clown, ça pouvait être un métier. Voilà. Ouais. J'étais tout jeune. Et là, je me suis dit, ah, mais alors. Donc, j'ai pu dire à mes parents, mais oui, mais regardez, lui, il en vit. Voilà.
0: Mais vous auriez aimé faire ce métier de clown?
2: Non, pas clown. Non.
0: Mais c'était le jeu du clown qui vous plaisait.
2: Oui, et puis c'était le seul moyen que j'avais, avec ça, avec les marionnettes, de pouvoir m'exprimer et de pouvoir reconnaître. C'était la piste aux étoiles. J'attendais les clowns à la fin. J'avais que ça. Je suis monté sur scène avant d'être allé au théâtre, voir une pièce de théâtre.
0: Donc, j'ai dû aller
2: au théâtre, je devais avoir 14-15 ans.
0: Ah oui, donc vous jouiez déjà depuis un petit moment?
2: Depuis 11 ans, oui, mais dans le troupe amateur, mais enfin bon, voilà. Ah oui. Mais je n'avais jamais été dans un théâtre. Et tout ça s'est passé à travers le théâtre ce soir, à travers la télé. C'était heureusement qu'il y avait la télévision. Moi, je bénis tous ces gens qui...
0: C'est très rare, vous savez, comme parole.
2: Oui.
0: C'est très rare. En règle générale, il y a quelque chose qui frappe en allant pour la première fois au théâtre, où on est bercé, baigné dedans.
2: Ouais. Non, mais ça a été l'inverse. Mais bon, c'était déjà vivant en moi. Je veux dire, j'avais plus que enclencher un petit peu le truc.
0: Patrick Hautecoeur, quel âge vous avez l'impression d'avoir à l'intérieur de vous?
2: Pas mon âge. Je sais pas, un côté intemporel, enfin pas intemporel, mais comment on dit, pas d'âge, vous voyez, c'est-à-dire que ça va dépendre des moments.
0: Ouais.
2: Et quand je suis sur scène, normalement, je suis vraiment un enfant, parce que c'est vraiment le jeu. J'ai peut-être pas tout à fait 11 ans, parce qu'il faut quand même avoir
0: un petit peu de bouteille.
2: Ouais. Mais je suis pas, il faut rester. Mais en revanche, c'est Jean-Laurent Cochet et Jean-Claude Brialy qui m'ont appris ça sans le savoir d'ailleurs, en jouant avec eux. C'est que quand ils sont sur scène, je ne voyais plus le directeur de théâtre ou le professeur, le metteur en scène. En tant que Jean-Laurent Cochet, je voyais un enfant qui jouait aux gendarmes et aux voleurs. Mmh. Moi, ça a toujours été ça. Simplement, faut mettre un petit peu d'art derrière, en tout cas une technique qui permet éventuellement de transposer la comédie et puis de partager avec les spectateurs qui puissent aussi rire. Mais c'était ça, ils jouaient quand même.
0: Ils vous ont formé, ils vous ont appris?
2: Ils m'ont. Oui, tout le monde m'a appris. Parce que je n'ai jamais pris un seul cours de théâtre.
0: C'est ça que je cherche à comprendre. Voilà.
2: C'est-à-dire que j'ai eu cette troupe amateur, et les troupes amateurs, on joue avec le boucher du coin, le boulanger, il n'y a pas du tout de professionnel. Et de là, je suis passé tout de suite à écrire cette pièce pour cette troupe amateur, t'étais à la menthe. Puis après, j'ai continué, j'ai tiré le fil. Autant j'ai pris des cours de musique. Donc j'avais la musique et je m'appuyais énormément là-dessus, ne serait-ce que pour le rythme de la comédie. Ça a été vraiment un appui essentiel. Mais le reste, je n'avais pas de cours. Donc qu'est-ce que j'ai fait? J'allais voir. Je restais dans la salle de cinéma quand c'était un film qui me plaisait et qui était dans la comédie, pour voir après le film comme si je le regardais. Par derrière, c'est-à-dire comme si je regardais les trucs. Je me rappelle avoir vu énormément de fois les films de Jerry Lewis. Tout à l'heure, je parlais de Charlie Chaplin et puis de Buster Keaton. Je cherchais le truc.
0: Quand vous regardez une deuxième fois, vous regardez pas le film, vous regardez le jeu d'acteur.
2: Voilà, c'est ce que je dis d'ailleurs à certains jeunes aujourd'hui. Je dis, regardez ces films-là, regardez pas le film pour aller voir le film, mais regardez d'où ça vient.
0: C'est ça.
2: Regardez les racines de ça.
0: Ce qu'il va chercher, que l'acteur va aussi chercher en lui et dans le rôle.
2: Parce que c'est de là que ça vient. Il y a Et on n'a pas d'autres moyens de savoir comment Molière jouait. Donc les premiers, c'était...
0: C'est assez formidable que vous nous disiez que vous êtes autodidacte, parce que sur scène, on a vraiment la sensation que vos personnages sont très travaillés, très pensés. Ah oui. Et du coup, enfin, votre personnage, en tout cas, pour ce que j'en ai vu, très travaillé, pensé. Et qu'il faut une bouteille de formation à la base pour avoir ça, mais vous êtes la preuve que pas du tout.
2: Bah, la formation, elle a été quand même d'avoir la curiosité de quand même rechercher chez les autres ce qui se passait. C'est-à-dire, je ne me suis pas appuyé uniquement sur moi. J'ai quand même vraiment été bercé par des Jean Poiret, des Michel Serrault, et tant d'autres. Et je cherchais à chaque fois comment ils arrivaient à avoir les branquignoles avec Robert Diry, Louis de Funès et tout ça, comment ils arrivaient à faire rire, et qu'est-ce qui se passait, etc. Donc j'étais vraiment dans le... Je pense aussi à Bourvil, où j'ai regardé beaucoup de ses films, et pas forcément d'ailleurs des films de comédie. Il n'y a pas que la comédie qui m'a aidé. Il y a beaucoup, d'ailleurs en musique, c'est pas la comédie qui m'aidait, c'était Chopin. Si j'ai envie de créer une musique, de créer une situation comique, il faut écouter presque de la musique romantique.
0: Patrick Hautecoeur, quel conseil vous donneriez au jeune homme que vous étiez à 20 ans?
2: Prends des cours. Ah oui.
0: Ah non.
2: Mais si.
0: Vous n'avez pas besoin.
2: Si, mais si, parce que j'aurais été plus vite.
0: Donc vous recommandez quand même de faire des cours de théâtre et l'apprentissage.
2: Tout à fait, il faut. Ouais.
0: Qu'est-ce qui vous émerveille encore aujourd'hui?
2: Ce qui m'émerveille, c'est quand on voit les nouvelles créations, alors théâtrales, je parle. Alors, je parle uniquement au niveau du côté artistique. C'est que ça pousse derrière. C'est-à-dire que d'un seul coup, il y a la jeunesse qui arrive et qui eux ont aussi leur bagage et qui arrive à nous faire passer des choses. Ça, je trouve ça merveilleux parce qu'on a l'impression que ça va s'arrêter avec nous. Non, ça continue. Il y a une suite, tout ça. Donc je trouve que le fait de passer la main, c'est ça qui m'émerveille.
0: Quelle est la chose que vous avez apprise sur vous-même ces dernières années?
2: Pas appris grand chose. Si j'ai appris une chose, j'ai appris que je crois que je pourrais pas me passer de la scène.
0: Oui.
2: Alors que quand on joue très souvent, parce que j'ai eu la chance de vraiment jouer énormément de fois mes pièces, que ça soit Théâtre de Foufou les Bains, ça a été vraiment. Donc j'étais très souvent au théâtre le soir, et après je me suis dit, quand on est on est rassasié et on se dit bon bah ça va, maintenant c'est bon.
0: On va souffler.
2: En fait, non, c'est une sorte de c'est une drogue un petit peu. Donc j'ai appris que je vais avoir du mal à m'en passer. En revanche, je lance un appel, c'est-à-dire que j'ai pas envie que ce soit toujours que mes pièces. Hein. D'ailleurs, j'ai fait le dîner de cons avec José Paul. On a fait le dîner de cons avec de Francis Weber. C'était un bonheur sans nom de jouer cette pièce.
0: Vous étiez dans quel rôle? On se pose la question.
2: On se pose pas la question.
0: On a la réponse et je vous vois tellement bien, mais vraiment dans ce rôle-là. Quand vous regardez votre parcours aujourd'hui, Patrick Hautecoeur, de quoi vous êtes le plus fier?
2: D'avoir pu écrire des pièces de comédie, du pur divertissement. Et que ça se soit adressé à un plus grand nombre. Voilà. C'est-à-dire que je n'ai pas ciblé. De toute façon, je ne pouvais pas cibler. Je me posais même pas la question, d'ailleurs. D'ailleurs, je me pose pas, on se pose pas la question quand on écrit avec Gérald. On se dit pas, on va aller vers ça. Non. On va vers ce qui nous plaît. C'est nous les premiers spectateurs et les premiers lecteurs. Et donc, c'est le fait d'un seul coup de s'adresser au plus grand nombre.
0: C'est le fait de parler à soi qui fait qu'on parle à l'autre. C'est ce qu'on me dit très souvent. C'est pas écrire une pièce pour le grand public, c'est écrire une pièce pour soi-même qui va toucher le grand public.
2: Et après, si ça touche le grand public, tant mieux.
0: Tant mieux.
2: Si ça touche pas,
0: c'est ça.
2: Bon, tant pis pour le côté financier, mais tant mieux pour soi.
0: Véronique Zana veut réagir.
3: Oui, mais on a dit au départ, non, il n'est pas question d'écriture, mais il n'a été question que de ça. Hein. c'est vraiment le et d'ailleurs le fil rouge. vous êtes un tisserand. Très clairement.
0: Oui, c'est votre c'est mot sûr, de la fin, Véronique Zana. Donc, je vais pas faire de transition parce que je vois que vous êtes extrêmement bien lancé. Véronique Zana va nous faire ce petit mot qui débriefe toutes ces minutes que nous avons passées ensemble pour voir ce qu'on a appris de vous, de votre œuvre, avec aussi un petit conseil auditeur sur Radio J.
3: Eh bien, j'ai trouvé tout à fait passionnant et intéressant que ça commence finalement pas par l'écriture, même si elle est tout le temps là, hein, aussi bien côté maman que papa, mais par la musique. Et quand je vous ai un petit peu interpellé sur finalement comment ça s'écrit quand on est également acteur, ben, je crois que quelque chose de l'oralité, de la musique, de la voix, dans l'interprétation, ça vient aussi émailler l'écriture. Et quand vous êtes arrivé en disant mais finalement un peu de Chopin et du contexte romantique pour soutenir une écriture, et bien finalement ça continue toujours de s'écrire. En fait c'est ça, il y a quelque chose qui continue de s'écrire chez vous et qui s'arrête jamais. Alors il y a quelque chose aussi de très humble, parce que finalement tout ça vous échappe, et ça a peut-être commencé un petit peu avec une part de silence, parce que on arrive avec le clown, mais le clown, alors je ne sais pas si c'était un clown blanc ou l'autre, mais
2: Auguste,
3: ouais, ok, mais finalement il parle pas beaucoup, hein, il s'exprime, parle pas beaucoup. Les marionnettes, c'est aussi une expression de mouvement et pas forcément de mots. Et petit à petit, vous allez interpréter, écrire, et toujours avec ce côté assez interloqué de j'y suis, ça avance, mais dis maman, tu vois bien hein, qu'on peut en vivre, parce que convaincre maman, c'est peut-être se convaincre un peu soi aussi hein, finalement. Et cette humilité avec cette surprise, mais finalement on n'est jamais à la recherche du succès, et il vous tombe dessus et c'est tout de suite l'auteur d'ailleurs qui est convoqué et pas l'acteur, et ça c'est tout à fait intéressant. Et alors votre pièce finalement elle est extrêmement bien construite, puisque vous dites que ça démarre dans les caves, donc le fondement démarre en sous-sol. C'est quand même assez bien foutu votre écriture finalement. Alors le fil est vraiment quelque chose qui est revenu à chaque fois, pas perdre le fil, tirer le fil, ces personnages qui vous emmènent, et puis quand vous pensez voltige, vous pensez à la prochaine pièce, et ce qui fait que ça pourrait poursuivre, mais parfois le fil casse. Et c'est finalement ce qu'ils ont envie de reprendre la bobine et de continuer à tisser. Alors, ce qu'on a entendu de vous et que j'ai bien envie de renforcer en conseil pour nos auditeurs, c'est surtout de ne pas lâcher la curiosité, parce que c'est ce qui vous a fait démonter énormément de choses, et continuer à poursuivre pour comprendre et pas lâcher. Et le fait que vous soyez monté sur scène vient dire que l'expérimentation est encore quelque chose qui vient permettre d'infiltrer tout ce savoir. Et vous dites... tout le monde m'a appris, mais j'ai bien envie de dire, vous avez appris de tout le monde.
0: Merci beaucoup Véronique Zana. Assez juste, hein, oui, je trouve, fait, oui. Hein, Patrick Hautecoeur, oui. Notre psychanalyste que l'on retrouve toutes les semaines sur Radio J.
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0: Merci beaucoup d'être venu nous voir et d'avoir été notre invité aujourd'hui sur Radio.
1: Je vous remercie.
0: Merci à toutes et à tous de nous avoir suivis. On se donne rendez-vous lundi dès 15h avec Mélanie Page pour parler du bureau au Théâtre de Paris. Dans un instant, ce sera le Club Imo, présenté par Marc Ezratier. Dans un instant, le journal sur Radio Gers. À lundi.
2: Quelle douce faiblesse.

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1: 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Les cours d'Ulpan reprennent à l'École de la langue. Tout niveau, des professeurs expérimentés, une méthode vivante. 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Contactez Iris au 06 63 44 49 00. La coopération féminine organise le jeudi 8 octobre 2026 la visite du Vieux Marseille en petit train, visite des vieux quartiers, des magnifiques monuments et du pittoresque quartier du Panier. Inscription obligatoire au 07 67 68 69 34. 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
2: Bonsoir. Les services de sécurité israéliens examinent la piste d'un acte terroriste ciblé. Le copilote omanais accusé d'avoir poignardé le commandant de bord au-dessus de la Jordanie hier sur le vol de Fly Dubai aurait cherché à faire s'écraser l'appareil en territoire israélien. Benjamin Netanyahou pointe un endoctrinement islamiste et n'exclut pas des liens avec Téhéran. Sur le plan logistique, l'Arabie Saoudite a refusé l'atterrissage d'avions israéliens sur son sol. C'est la compagnie El Al qui organisera dès demain, vendredi, les premiers vols de rapatriement depuis Dubaï à tarif fixe pour les ressortissants bloqués. Selon un rapport du Centre israélien de recherche sur le financement du terrorisme relayé par la presse israélienne, le soutien financier et militaire de Téhéran a représenté l'essentiel des réapprovisionnements du Hezbollah en 2024 malgré la guerre. En parallèle, les gardiens de la révolution iranienne qualifient de victoire historique le retrait définitif des forces américaines d'Irak. L'armée israélienne qui annonce avoir éliminé à Gazaville deux hommes ayant participé aux attaques du 7 octobre 2023, dont l'un était impliqué dans l'enlèvement de 6 otages au kibbutz Be'eri. Un membre de l'unité de roquette du djihad islamique a également été tué à Khan Younes, accusé d'avoir violé le cessez-le-feu en préparant de nouvelles attaques. Face à la montée des tensions dans les établissements scolaires et les universités à Nantes, Marseille ou en Seine-Saint-Denis, le ministre de la Justice a réuni cet après-midi les 36 procureurs généraux pour examiner des sanctions exemplaires. Plusieurs proviseurs ont été violemment pris pour cible aujourd'hui. Projectiles à Rouen, tir de mortier à Auchel et une agression particulièrement grave à Marseille où la direction du lycée Victor Hugo a été aspergée d'essence lors d'une tentative d'incendie. En marge des blocages nationaux, un rassemblement devant un établissement du Vaucluse a donné lieu à des chants et des slogans antisémites incitant directement à s'en prendre aux juifs. Les forces de l'ordre cherchent actuellement à identifier les auteurs des faits. Le projet de loi de finances dévoilé ce matin prévoit d'abaisser le plafond de l'abattement fiscal de 10% pour les retraités, le faisant passer de 4 439 euros à 3 000 euros par foyer. L'exécutif justifie cette mesure de sobriété budgétaire par l'absence de frais professionnels chez les seniors et un taux de pauvreté désormais inférieur à celui des actifs. Bonsoir à toutes et à tous et bonsoir à vous, Dror Even Sapir.
3: Bonsoir.
2: Alors, le premier ministre israélien a affirmé aujourd'hui que le copilote omanais impliqué dans la tentative de détournement hier du vol Fly Dubai à destination d'Israël avait subi un endoctrinement islamiste radical. En tout cas, au niveau des autorités israéliennes, on cherche à déterminer si le copilote de Fly Dubai voulait faire s'écraser l'appareil sur le territoire israélien.
3: Oui, ça reste l'hypothèse la plus probable, même s'il n'y a pas encore de confirmation, puisque le copilote de l'appareil de nationalité omanaise, effectivement, est encore interrogé par les services de sécurité saoudiens et également par les services de sécurité émiratis et des représentants des agences de renseignement israélienne, notamment du Mossad. Donc Benjamin Netanyahu, le Premier ministre, a révélé que cet individu avait subi un processus de radicalisation. Et là où beaucoup de questions peuvent se poser, c'est autour de ça. La nationalité du copilote. En principe, les aviateurs qui assurent les liaisons aériennes vers Israël doivent être des ressortissants de pays qui entretiennent des relations diplomatiques pleines et entières avec Israël. Or, ce n'est pas le cas du sultanat d'Oman. Il y a là donc un vice de forme, il y a là donc une enfreinte aux règles de sécurité concernant les liaisons aériennes vers Israël. On ne sait pas, et ça c'est un élément important, c'est une question cruciale à laquelle, alors qu'il y a, on n'a pas de réponse, à savoir est-ce que oui ou non cet individu a agi seul. Il était armé uniquement d'une arme blanche, ou est-ce qu'il a agi à la demande ou sous l'impulsion de groupes terroristes, voire d'États, on pense bien évidemment immédiatement à l'Iran. Pour l'instant, cette question est sans réponse et les Israéliens espèrent que rapidement ils pourront y voir plus clair sur les éventuelles organisations terroristes ou États qui auraient pu se tenir derrière cet individu et qui auraient pu l'inciter à passer à l'acte. Il n'est pas du tout impossible que ce soit ce que l'on appelle dans le jargon des organisations antiterroristes un loup solitaire radicalisé et qui aurait décidé d'agir seul. Par conséquent, mais encore une fois, ce qui est tout à fait spectaculaire, c'est la catastrophe, l'ampleur de la catastrophe qui a été évitée, puisque selon toute vraisemblance, il avait pour intention de faire écraser l'appareil en Israël, provoquant de très nombreux morts. Le héros du jour, ou les héros du jour, ce sont les quelques Israéliens qui sont parvenus à le maîtriser, notamment un plombier du nom de Yannick Frayoun, un dentiste de Be'er Sheva, d'origine russe, deux autres personnes également, les pilotes qui sont parvenus à maîtriser l'appareil, une fois que ce fameux plombier Yannick Frayoun ait effectué les premières manœuvres, alors qu'il n'avait aucune préparation professionnelle lui permettant de manipuler un avion de ligne. Simplement, il regardait, et c'est ce qu'il a raconté au Premier ministre Netanyahou, c'est un spectateur assidu d'une série télévisée sur les grandes catastrophes aériennes de ces dernières années, et c'est ce qui lui a permis, et c'est absolument incroyable, de maîtriser l'appareil avant d'en confier la manœuvre à des pilotes plus expérimentés qui se trouvaient parmi les passagers.
2: Alors Dror, vous parliez de cette interrogation concernant le pilote omanais, alors que normalement ce sont des pilotes qui doivent faire partie de pays entretenant des relations diplomatiques pleines et entières avec l'État d'Israël. L'autre faille de sécurité, c'est comment un pilote, l'équipage d'un avion est soumis aux mêmes règles de sécurité que les passagers. Comment a-t-il pu entrer dans le cockpit, passer tous les systèmes de sécurité avec une arme blanche? Et alors, on ne connaît pas la taille du couteau, mais toujours est-il que il est rentré avec une arme blanche. Et qu'en est-il de tous ces Israéliens qui sont bloqués à Dubaï? Il y a eu un moment de flottement pour savoir comment on allait les rapatrier. C'est finalement la compagnie El Al qui va s'en charger dès demain.
3: Concernant les Israéliens séjournent à Dubaï, ils sont assez nombreux d'ailleurs. Il y a une possibilité effectivement de rapatriement dans des délais brefs, parce qu'on peut imaginer que ces Israéliens avaient regagné le pays, étant donné les circonstances le plus rapidement possible. Cela dit, les autorités émiraties et dans une moindre mesure les autorités israéliennes tentent de rassurer ces ressortissants israéliens en insistant sur le fait que, à l'heure qu'il est, aucune information spécifique ne semble indiquer que d'autres attentats de ce genre pourraient être en préparation. Mais là où réside le danger, c'est que dès qu'un attentat ou qu'une tentative d'attentat aussi spectaculaire que celle qui vient d'être commise et perpétrée, il y a un effet imitation qui peut inciter malheureusement d'autres terroristes potentiels à passer à l'acte.
2: Dror Even Sapir, je rappelle que vous êtes l'un de nos correspondants permanents en Israël. Merci et bonsoir.
3: Bonsoir.
2: L'armée israélienne a annoncé avoir éliminé cette semaine dans la bande de Gaza deux terroristes ayant participé à l'attaque du 7 octobre 2023 en Israël, dont un membre du Hamas impliqué dans l'enlèvement de 6 personnes au kibboutz Be'eri. Selon l'armée israélienne, Mohamed Jamal Mahmoud Abu al-Shahar, commandant d'une cellule du Hamas, a été éliminé mardi dernier lors d'une frappe dans la ville de Gaza, le terroriste avait participé à l'attaque du kibbutz Be'eri le 7 octobre et à l'enlèvement vers la bande de Gaza de Sharon Herzman Avigdori, Noam Avigdori, Adi Shoham, Nave Shoham, Yael Shoham et Shoshan Aran. Et lors d'une autre frappe menée le même jour dans le secteur de Jabalia, l'armée israélienne a éliminé Moussad Ad al-Jalil Saket Balbisi, qui est lui commandant d'une branche armée du djihad islamique. Selon le communiqué de l'armée israélienne, celui-ci avait également pénétré en territoire israélien lors de l'attaque du 7 octobre. L'armée israélienne, d'autre part, a annoncé avoir éliminé lors d'une frappe menée dans le secteur de Khan Younes Bilal Mahmoud Soleiman Samiri. L'armée israélienne l'identifie comme un membre de l'unité de roquette de la brigade Khan Younes au sein du djihad islamique. L'armée israélienne a annoncé qu'il a été éliminé lors d'une frappe. Il préparait des attaques violant ainsi de manière répétée l'accord de cesser le feu. Israël qui rendra hommage, ce sera le 5 octobre prochain, aux soldats tombés depuis le 7 octobre 2023. Une cérémonie nationale se tiendra au Mont Herzl à Jérusalem en présence des dirigeants de l'État et des responsables de l'appareil sécuritaire. Le ministère israélien de la Défense a annoncé la tenue d'une cérémonie nationale à la mémoire des soldats tombés lors de la guerre du renouveau et de tous ceux tombés depuis le 7 octobre. L'hommage aura lieu donc lundi prochain à 11h dans la section des grandes figures de la nation du Mont Herzl à Jérusalem. Le soutien iranien aurait assuré l'essentiel des acquisitions militaires du Hezbollah en 2024, malgré les combats avec Israël. Un rapport du Centre israélien de recherche sur le financement du terrorisme estime que le mouvement du Hezbollah a reçu ou acheté pour environ 157 millions de dollars d'armes et d'équipements au cours de l'année 2024. Sur ce total, Téhéran aurait fourni gratuitement l'équivalent de 129 millions de dollars sous forme de livraison d'armes et de matériel. Les dépenses directes supportées par le Hezbollah se seraient élevées à 28 millions de dollars, selon cette étude qui est présentée aujourd'hui par le Jerusalem Post. Les chercheurs estiment que le Hezbollah aurait acquis entre 4500 et 6500 roquettes et missiles en 2024. Les perturbations de ses circuits d'approvisionnement et ses capacités de fabrication pendant la guerre auraient réduit le rythme du renouvellement de ses stocks. Et puis les gardiens de la révolution en Iran ont qualifié aujourd'hui de victoire historique le retrait d'Irak voisin des forces américaines déployées depuis plus d'une décennie pour combattre l'État islamique. Le blocus des lycées, plusieurs proviseurs ont été molestés ou agressés lors de ces blocages. C'est ce que rapportent aujourd'hui des rectorats et des représentants syndicats qui condamnent ces violences. On ne cautionne pas ces violences sans prendre à des chefs d'établissement. C'est se tromper de sujet. C'est ce qu'a indiqué la secrétaire générale adjointe du syndicat des chefs d'établissement, rappelant que les proviseurs n'ont par exemple pas les moyens de faire passer de 35 à 25 le nombre d'élèves en classe de terminale à Rouen au lycée Blaise Pascal. Le proviseur a été agressé et légèrement blessé, de même que celui du lycée Elisa Lemonnier au Petit Quevilly à Ingres, près d'Orléans. Le proviseur du lycée a été agressé et légèrement blessé, le parquet qualifiant l'agression de violente sans donner davantage de précision. Et puis, le proviseur d'un lycée professionnel à Auchel, dans le Pas-de-Calais, a reçu aujourd'hui un pétard allumé sur lui qui a rebondi avant d'exploser au sol à environ 2 mètres de lui. Et puis, dans la région PACA, au lycée Victor Hugo à Marseille, une tentative d'incendie s'est produite à l'intérieur de l'établissement, provoquant le chaos devant le lycée. Le proviseur adjoint ainsi que la secrétaire générale et le chef d'équipe ont été agressés et aspergés d'essence. face à ces violences et à l'explosion de la révolte des lycées et désormais aussi des universités, affirmer la réponse régalienne alors que la violence est encore montée d'un cran partout en France aujourd'hui, à l'image de Nantes, de Marseille ou de la Seine-Saint-Denis, c'est l'objectif de Gérald Darmanin. Le ministre de la Justice a participé à la cellule de crise à Matignon tout à l'heure et il a invité en urgence les 36 procureurs généraux à une réunion en visioconférence, à eux de relayer au parquet un message et une directive ferme, la fermeté de la réponse pénale face au débordement des mouvements lycéens. Et dans ce contexte, des slogans antisémites ont été scandés lors du blocage d'un lycée à Carpentras dans le Vaucluse. Les propos rapportés sont les suivants. On a brûlé Israël, c'est qui les juifs, on les piétine. Un appel explicite à s'en prendre aux juifs. Le nom de l'établissement concerné n'est pas encore précisé. Les éléments disponibles ne permettent pas à ce stade d'identifier des personnes à l'origine des slogans. Et puis aux mesures de désindexation s'ajoute dans la copie du budget 2027 dévoilée ce matin la réduction du plafond de l'abattement fiscal de 10% dont bénéficient les retraités. Celui-ci passerait de 4 439 euros par foyer fiscal actuellement à seulement 3 000 euros. On marque une pause et on se retrouve dans un instant avec notre premier invité, Jacques-Yves Bobot.
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2: Et nous a rejoint dans les studios de Radio Shalom, Jacques-Yves Bobot, bonsoir.
13: Bonsoir Pierre.
2: Jacques-Yves Bobot, on vous retrouve comme toutes les semaines sur Radio Shalom pour commenter avec vous des sujets qui font la une de l'actualité et qui est particulièrement riche cette semaine. On va commencer par le blocage des lycées qui s'étend désormais avec violence dans toutes les régions françaises. En quoi ce mouvement, Jacques-Yves Bobot, est-il différent des habituelles contestations lycéennes ?
13: Eh bien Pierre, il est différent parce que il s'agit d'un mouvement insurrectionnel. On n'est pas confronté à des blocages de lycéens qui voient une opportunité de sécher les cours. On fait face à des violences urbaines contre le pouvoir en place et preuve en est que la situation est jugée suffisamment sérieuse par le gouvernement. La convocation aujourd'hui de la cellule de crise interministérielle par Sébastien Lecornu, l'annulation des déplacements des ministres jusqu'à la semaine prochaine et la réunion dans l'après-midi des procureurs généraux par Gérald Darmanin au ministère de la Justice. C'est dire que le gouvernement veut se ménager la disponibilité d'un maximum de forces de l'ordre. Dans cette affaire, on a une convergence de lutte qui nous rappelle des choses. Nous sommes confrontés à une intifada des lycées, pour preuve les multiples actes de violence et les très nombreux blessés. Et derrière ces violences, il y a une signature qui, elle, tient en trois lettres, LFI. On voit notamment le rôle du maire de Saint-Denis qui agite le trouble, ce qui n'a pas empêché les attaques dans sa propre commune contre des bâtiments publics.
2: Alors, le gouvernement craint-il un nouveau mouvement des Gilets jaunes ?
13: Oui, je crois qu'il craint la même récupération que celle des Gilets jaunes. On se souvient qu'au départ, les Gilets jaunes avaient la sympathie des Français. On leur apportait des livres sur les ronds-points, on leur apportait des déjeuners. Il s'agissait de la colère de Français moyens, étouffés par la montée des taxes et par le prix de l'essence. Puis est venue l'extrême-gauche, qui a récupéré le mouvement pour s'y dissimuler et semer la violence dans tout le pays.
2: Alors, est-ce que ce n'est pas ce qui se produit actuellement avec la présence d'élus LFistes aux côtés des lycéens et qui n'ont pas, c'est le moins qu'on puisse dire, un rôle de modérateur?
13: Oui, absolument. Pas modérateur du tout, plutôt agitateur. On retrouve la même attitude, celle de la violence. Et puis, il y a derrière un signal peut-être caché qui nous est adressé. L'extrême gauche ne reconnaîtra pas le résultat de la prochaine élection présidentielle, qu'il s'agisse de Marine Le Pen, de Bruno Retailleau, d'Edouard Philippe, de Gabriel Attal, ou même de François Hollande. S'ils ne gagnent pas, ils chercheront le chaos dans le pays. Et je crois d'ailleurs que Bruno Retailleau a récemment posé une bonne question, une question sérieuse. Oui, il va arriver un moment où la question de l'interdiction de LFI va se poser, parce que LFI ne cherche pas à ressembler à un parti politique traditionnel, mais plutôt à un groupuscule factieux qui vise à prendre le pouvoir par le chaos. Force est de constater, mon cher Pierre, que l'agenda politique de la rentrée, la campagne présidentielle, la préparation du budget, l'explosion de la dette n'est pas du tout ce qu'on attendait et qu'il est fortement bousculé par la flambée lycéenne.
2: Alors, autre sujet brûlant, et décidément il ne manque pas cette semaine, c'est ce qu'il est convenu d'appeler, Jacques-Yves, l'affaire Bardella.
13: Oui, a priori, tout le monde maintient ses positions, c'est ce que j'ai compris. D'un côté, Monsieur Bardella nie tout en bloc, et de l'autre côté, le site en ligne Mediapart annonce détenir des preuves. Alors, on va pas faire une exégèse, et on en saura très certainement plus dans les prochains jours, mais ce qui est intéressant, c'est de voir ce que cette affaire nous dit du Rassemblement National et ce qu'elle dit aussi de la jeunesse. Sur le RN tout d'abord, depuis une quinzaine d'années, le Rassemblement National s'est lancé dans une stratégie de dédiabolisation. Il fallait en quelque sorte effacer l'image raciste et antisémite du parti de Jean-Marie Le Pen. C'était pas rien. Le maire de Perpignan, Louis Alliot, n'avait-il d'ailleurs pas théorisé que le soutien aux Juifs devait être un élément de cette stratégie? Alors, face à la montée de l'antisémitisme et à la rage portée par l'extrême gauche, de nombreux Français juifs ont voulu croire à la sincérité de l'engagement du RN dans la matière. Sauf qu'on peut se demander légitimement si cette stratégie de dédiabolisation n'était pas un simple travestissement. Et c'est là que l'affaire Bardella prend tout son sens et peut dévoiler les choses. Lui qui a traqué les brebis galeuses au sein de ses candidats aux législatives, lui qui a marché après le 7 octobre contre l'antisémitisme, lui qui a été reçu en Israël et qui a même participé toujours en Israël à une conférence contre l'antisémitisme, si ses écrits sont authentiques, le symbole de cette stratégie risque de s'effondrer. Et c'est la raison pour laquelle on voit dans tous les médias monter tous les ténors du Rassemblement National. Mais moi, je me pose une question. Pourquoi un jeune homme qui aurait des idées antisémites choisirait-il à 16 ans d'adhérer et de militer au Rassemblement National? Pensait-il que le RN incarne cette idéologie et que des gens du RN l'accueilleraient en connaissance de cause? Il ne faut pas oublier l'influence de personnalités troubles au Rassemblement National comme Frédéric Chatillon, et qui a joué un rôle au RN et même dans l'entourage de Marine Le Pen. Deuxième point, la jeunesse. À l'extrême droite comme à l'extrême gauche, on retrouve cette rhétorique antisémite. Celle d'Alain Soral qui a influencé, on le sait, Dieudonné, et dont le RN d'ailleurs cherche à effacer son compagnonnage. Le problème aujourd'hui est plus large que celui des propos avérés ou non de Jordan Bardella. C'est comment cette rhétorique antisémite s'est finalement banalisée et comment, au sein de formations politiques extrémistes, elle s'installe, elle s'insinue dans les différents rouages.
2: Dernier sujet qui a retenu en haleine le monde entier hier matin, celui de l'avion de Fly Dubai qui a subi une tentative terroriste de détournement.
13: Oui, on est frappé, Pierre, par la catastrophe évitée entre le 11 septembre et le 7 octobre. On est frappé par le courage du passager et du pilote qui ont su déjouer ensemble l'attentat. Leur courage, leur sang-froid, leur résilience force l'admiration. Et cela nous rappelle quelque chose qui est trop souvent oublié. Israël lutte depuis 1948 chaque jour pour sa survie. Alors que nous entendons chaque jour ses poumonnés, les obsessionnels, les génocides palestiniens, les From the River, tout ceci, la réalité se rappelle à nous. Chaque Israélien se bat contre un terrorisme tous les instants. Si Israël ne disposait pas de capacités techniques, militaires et civiles hors du commun, il y aurait un 7 octobre chaque semaine. Mais surtout Israël, et je le crois profondément, dispose d'une arme exceptionnelle, le cœur du peuple juif. Face à l'adversité, face à la menace existentielle qui pèse sur eux, les Israéliens se transforment en lions. Ils sont contraints à être prêts à se battre à tout instant, qu'ils regardent une série dans un avion, boivent un café dans une terrasse ou prient dans une synagogue. Il y a toujours en eux cette vigilance qui les maintient prêts à se défendre. Les Israéliens n'ont pas le plaisir de la guerre, ni de se battre. Ils doivent simplement se défendre, comme après le 7 octobre, ou comme en 1973, quand on les attaquait le jour le plus saint du judaïsme, ou lorsque chaque fois qu'un attentat les frappe. Peut-être que ceux nombreux qui sont biberonnés sur les réseaux sociaux aux vidéos antisémites devraient réfléchir à ce que sont vraiment les Juifs. Ils ne sont ni des êtres belliqueux, ni des victimes qui s'offrent en sacrifice.
2: Jacques-Yves Bobotte, comme toutes les semaines sur Radio Shalom. Merci et bonsoir Jacques-Yves.
13: Bonsoir Pierre.
2: On va marquer une nouvelle pause dans cette édition et on se retrouve dans un instant.
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2: Et nous a rejoint dans les studios de Radio Shalom Laurent Guenassia. Bonsoir.
20: Bonsoir Pierre.
2: Guenassia, voilà, je corrige.

0: films sur la Seconde Guerre mondiale, sur la Shoah, sur la période de l'occupation, que ce soit un documentaire ou une fiction, il marche en général toujours très bien. Et si en salle il a parfois quelques difficultés, et bien après quand il est repris sur les plateformes ou en télévision ou vendu à l'étranger, c'est toujours un très grand triomphe. Voilà, c'est assez important à souligner quand même. Alors, c'est un film troublant d'abord parce qu'il refuse totalement la reconstitution historique classique et illustrative qu'on est en droit d'attendre d'un film sur cette période, hein, on les connaît tous.
1: C'est Vichy, hein. Il y a très peu de films qui ont parlé de l'intérieur
0: voilà,
1: de Vichy.
0: Avec cette immersion. Et Emmanuel Marre, qui, je le rappelle, hein, il l'a souvent expliqué dans les interviews qu'il a données, dont celle qu'il nous a gentiment accordée à Radio Shalom, il s'est inspiré bien du passé vichiste de son arrière-grand-père, donc qui était lui-même un fonctionnaire zélé de Vichy et qui s'appelait Henri Marre. Alors il nous plonge à l'intérieur des rouages du gouvernement de Pétain entre Vichy et Limoges, en s'inspirant donc de l'histoire de son propre arrière-grand-père, et on suit ce fonctionnaire assez ordinaire finalement et mais quand même ambitieux, qui veut absolument mettre en avant l'ouvrage qu'il a écrit à compte d'auteur et qui s'appelle justement Notre Salut, en référence au salut que pourraient avoir la France et les Français après la défaite. Et ce personnage est incarné avec une justesse assez incroyable par Swann Harlow, qui s'enfonce dans la mécanique de la collaboration sans même mesurer la monstruosité de ce qu'il sert. Et la mise en scène nous immerge dans une illusion d'innocence et de bonne foi collective absolument vertigineuse et qui rend ce passé dérangement proche de nous finalement.
1: Ouais. Swann Harlow qui porte donc ce rôle sur le fil, mais sur le plan purement visuel et sonore, vous parliez d'un choc presque hypnotique. Ouais. Quelle est la scène qui vous a le plus marqué ?
0: Alors, d'abord, c'est un film avec des ruptures de ton. Il faut savoir que c'est un film quand même assez statique, avec de longs plans séquences, avec des scènes qui durent parfois très longtemps, mais qui ne sont pas du tout ennuyeuses. Le film dure presque 2h30, je crois. Et vous avez de temps en temps des insertions de musique ultra moderne avec des images d'archives. Et moi, une séquence qui m'a vraiment, mais alors, troublé et fasciné et qui m'a montré justement, et c'est ça que j'aime au cinéma, c'est quand l'art du 7e art vous fait partager des sensations que vous n'avez ni dans la peinture, ni dans la littérature, ni dans la danse, ni dans la musique, mais uniquement à l'image, au cinéma. Et bien c'est cette scène, en fait, en noir et blanc, une scène de, historique, hein, d'archives, c'est le terme que je cherchais, où on voit le maréchal Pétain avec sa troupe défiler dans les rues de Limoges et être accueilli par la foule comme une rockstar. Et là, le réalisateur a décidé d'éclairer la scène, ou plutôt de mettre en arrière-fond un hit des années 80, Life is Life, qui est un grand succès des années 80. La la la la la la la la la la la la la la la.
1: Il fait encore beau ce soir.
0: Il fait encore beau. Et c'est vrai qu'au début, pendant les premières secondes, vous vous dites mais qu'est-ce qui se passe là, c'est un autre film. Et puis finalement, vous êtes complètement hypnotisé et vous chavirez dans la fascination et dans l'engouement et j'ai presque honte de le dire, mais dans la joie, dans le partage. Et là, vous comprenez ce que ça peut être le fascisme. Parce que jusqu'à présent, on voyait toujours les Hitler qui circule dans sa voiture avec le bras tendu, Pétain qui est là comme un vieux, qui est en train de saluer. On se dit, bon, voilà, c'est vraiment du... Et là, vous êtes projeté. Et là, vous comprenez ce qui a pu se passer. Parce que pendant tout le film, vous rencontrez des personnages qui sont pas du tout, non seulement antipathiques, mais qui ressemble à Monsieur Tout-le-Monde, on dirait des débats germano-pratins avec des Parisiens, en l'occurrence c'est plutôt des gens de province à Limoges et à Vichy, qu'on croiserait au détour et dont on se dit ils sont incapables de faire le moindre mal. Ce qu'ils veulent c'est le bien de la France, ils veulent bien travailler, ils veulent peut-être sauver leur peau, mais finalement nous à leur place, qu'est-ce qu'on aurait fait ? La France a perdu. Je veux dire, c'est bien beau de dire, comme le général, la France a perdu une bataille mais pas la guerre. En attendant, il y a des millions de Français qui eux sont des gens plus ou moins modestes, ne savent pas trop quoi faire, n'ont pas tous l'ambition et surtout l'ADN d'un résistant, parce que bon, quand même à l'époque, il faut se remettre, c'est pas donné à tout le monde d'avoir. Et voilà, ils cherchent finalement le bien commun. Et dans cette recherche du bien commun, eh ben on peut tomber justement dans l'ignominie, on peut tomber sans s'en rendre compte dans quelque chose d'absolument épouvantable. Hein. On n'est pas des historiens ici, on est sur Radio Shalom et les gens savent bien sûr ce qui s'est passé avec Vichy. Et ce film vraiment fera date parce qu'un petit peu à l'instar des Guichets du Louvre à l'époque, de Au revoir les enfants, du film avec Alain Delon, dont le

0: m'échappe, Monsieur Klein.
1: Monsieur Klein.
0: Voilà. C'est un film voilà qui sur cette période fera date. C'est pas un film facile, c'est pas un film qui est là pour c'est pas la bataille de Gaulle hein, parce que c'est pas du tout un film avec beaucoup de scènes de bataille, d'action, etc. C'est un film plutôt cérébral, mais qui dans l'immersion de ce que l'on décrit à l'écran est quand même très très fort.
1: Oui, voilà. Donc c'est un film à ne pas manquer.
0: À
1: hein.
0: ne pas manquer.
1: À ne pas manquer. Alors on va écouter
0: Emmanuel Marre
1: tout de suite. Emmanuel Marre que vous avez interrogé pour Radio Shalom. Merci Laurent.
0: Merci à vous Pierre. Bonsoir Emmanuel Marre.
2: Bonsoir.
0: Merci d'avoir accepté cette invitation sur Radio Shalom. Alors vous êtes le réalisateur heureux de Notre Salut, qui a été couronné du prix du scénario au dernier festival de Cannes, qui aurait pu aussi obtenir le prix de la mise en scène, parce qu'elle est vraiment assez impressionnante. Alors Notre Salut, c'est une histoire, celle de Henri Marre, qui est un homme ambitieux, mais plutôt discret, et qui, sous le régime de Pétain, s'investit corps et âme dans l'administration pour faire carrière, alors guidé par l'ambition. Cet ingénieur ordinaire devient rouage zélé d'un système criminel sans mesurer la portée de ses actes. Et vous tracez le portrait glaçant d'un ancêtre, hein, puisque c'est votre arrière-grand-père, hein, je crois, pour explorer la banalité du mal, comme aurait dit Hannah Arendt, et la mémoire familiale. Alors j'ai envie de commencer cet entretien en vous disant, alors, encore un film sur la France dans la Seconde Guerre mondiale, et c'est un petit peu votre réponse à la bataille de Gaulle qui a eu un grand succès cet été. Non, j'imagine qu'il était prévu avant, bien sûr.
2: Alors il y a plusieurs choses. En fait, c'est un film qui est inspiré de l'histoire de mon arrière-grand-père et qui est inspiré librement parce que dans le film, les gens qui le verront, il ne donne son nom de famille qu'au début parce qu'après, il devient Monsieur Henri. C'est aussi parce que, en fait, des fonctionnaires à son niveau qui ont été confrontés à cette question de la responsabilité indirecte ou à quel endroit la responsabilité devient directe ou pas, il y en a eu des dizaines, voire des centaines de milliers. Donc, c'était important d'élargir aussi le spectre et de ne pas rester que dans le couloir familial mais de tracer une histoire plus large qui est aussi une histoire qui est la mémoire fantôme de beaucoup de familles effectivement d'ouvrir que la France ouvre enfin les tiroirs. Après sur la Seconde Guerre mondiale, ce qui est intéressant c'est que à la base ce qui m'intéressait le plus quand j'ai commencé à parcourir et à me plonger dans les lettres de mon arrière-grand-père et de mon arrière-grand-mère, c'est que j'avais sous les yeux déjà le passé mais au présent. C'est-à-dire quand on ne connaît pas la fin de l'histoire, dans le quotidien, dans le trivial, dans les petits détails. Et aussi je me disais mais c'est fou parce que d'une certaine manière ça parle de comment on arrive à d'une certaine manière épauler des régimes fascistes, des régimes violents, des régimes qui vont participer au pire.
0: Et sans l'être soi-même et sans le vouloir soi-même.
2: Voilà, c'est là où je voulais en venir. Un peu, ça questionne de cette participation hors de la haine et de la violence à la base. Et voilà, et ça c'est une des choses qui est, je trouve, assez peu montrée d'ailleurs sur Vichy, sur la question, par exemple, sur la question des rafles. Ce qui est terrifiant, c'est que ceux qui ont d'une certaine manière été les plus aux commandes n'étaient pas les plus antisémites.
0: Exactement.
2: C'est ça qui est très. Et je crois que c'est aussi important de. Alors c'est un film et le film essaie aussi de replacer cette question de. C'est assez particulier sur la Shoah, c'est qu'elle le montre à un endroit, mais elle montre aussi à quel point dans le vécu de l'époque, et c'est peut-être ça peut nous interroger sur toutes les époques, sur le fait que les plus grands crimes ne sont pas centraux dans la politique de Vichy, ne sont pas centraux dans la tête des gens. Et moi ça m'intéressait de montrer ça à hauteur d'humain.
0: Alors, il y a dans Notre Salut votre patte, la patte d'Emmanuel Marre. Enfin, quand on a vu Rien à foutre et qu'on se souvient de cette mise en scène absolument incroyable, quand on voit Notre Salut, on peut pas ne pas être subjugué par ce côté moderne, par ce mélange anachronique entre la musique des années 80. Enfin, moi, il y a une scène qui m'a subjugué, c'est celle en noir et blanc du clip du maréchal Pétain à Limoges avec Live is Life. Donc ce succès des années 80. Alors au-delà évidemment du côté anachronique, moi ce que j'ai ressenti, et je pense, vous allez nous le dire, que c'est ce que vous avez voulu traduire, c'est qu'on a l'impression d'être un fan de Pétain, c'est qu'on comprend ce que ressent Pétain de la même façon que Céline Dion ou je sais pas moi Michael Jackson il y a quelques années arriverait donc à Limoges. C'est ce qu'on ressent et c'est ce qu'ont ressenti vraisemblablement ceux qui d'une façon peut-être innocente portaient comme sentiment envers Pétain.
2: Ouais, alors on est c'était important encore une fois, c'est la question de comment, d'une certaine manière, les effets de masse, l'envie de contrôler les masses par des effets émotionnels. C'est pour ça qu'on a voulu mettre en regard ces archives avec une musique qui nous parle à tous.
0: Incroyable.
2: Pour s'interroger aussi de à quels endroits on se fait prendre dans et en tout lieu, à quels endroits en tout lieu on se fait prendre voilà, par des effets émotionnels, par et que finalement on est dépossédé de notre libre arbitre et aussi presque voilà de. Et en même temps, ce qui est intéressant, c'est que dans les archives, on voit qu'il y avait toutes sortes de... Ce qui est fascinant, c'est les visages des gens. On voit qu'il y a tous les degrés. Il y a l'adhésion la plus aveugle, mais il y a aussi des regards inquiets, il y a aussi des regards un peu circonscrits. Donc c'était ça aussi de... Voilà, moi, ça m'intéressait pour ça aussi. C'est-à-dire de penser ça et de aussi là, de, que la France se regarde enfin en face sur le pétinisme.
0: Et ce qui est d'assez étonnant, c'est que tous les personnages sont des personnages assez familiers et on s'en rend compte dès la première scène. Vous réussissez une scène, je dirais presque germano-pratine, avec une soirée assez huppée, assez décontracte. Ouais. Je ne sais pas comment vous avez eu l'idée de cette longue scène. Elle est très immersive. On a l'impression qu'elle aurait pu être tournée il y a quelques mois dans un quartier Saint-Germain. Et tous ces gens-là, ce sont des proches. D'habitude, dans les films d'époque, on se dit, on met une distance. Et là, tout au long du film, c'est des gens qui sont plutôt sympathiques, qui sont plutôt neutres, qui sont de bonne volonté. On se dit, bon, à un certain moment, ils vont se rendre compte qu'ils sont manipulés, qu'ils sont... Enfin, c'est quand même assez audacieux, assez subversif de la part d'un cinéaste aujourd'hui.
2: Moi, c'est des choses que j'ai lues dans les lettres. C'est parti d'un récit d'une soirée où il a pu aller et on lui a lu les livres de la main. Et, et en fait, d'ailleurs, il ne dit pas à sa femme. Il te dit, on m'a dit des choses très questionnantes. Et voilà. Et en même temps, c'est intéressant ce que vous dites sur la question de la neutralité. Parce que c'est c'est pas une neutralité aveugle. Il y a quelqu'un qui dit à un moment, faut admettre qu'on a perdu. Il y a quelque chose à prendre de l'exemple allemand. Et il vaut mieux un bon coup de pied au cul qu'une balle dans la tête. Et moi, je pense que ça me parle de cette question des appuis face aux fascistes, face à l'autoritarisme, face à la tentation autoritariste, illibérale, que finalement il y a toute une frange de gens qui sont entre guillemets éclairés, qui font le pari de donner des gages, de s'accommoder avec ça, et qui d'une certaine manière ont une complicité qui est plus que questionnante, qui est vraiment coupable.
0: Comment vous expliquez que les films sur cette période sont en général des succès, on en parle beaucoup dans la presse, parmi les cinéphiles et même au niveau du public, et que parallèlement, voilà, on a l'impression que depuis quelques années, les régimes autoritaires, la droite radicale, pour ne pas employer le mot d'extrême droite, parce qu'on ne va pas faire non plus de parallèle avec il y a 80 ans, a le vent en poupe, quoi, même chez les jeunes. Beaucoup de gens vous disent, regardez Mélanie, ça fait 4 ans qu'elle est au pouvoir, on pensait que c'était Mussolini qui revenait, et voilà, aujourd'hui, elle a été raisonnable, elle a tenu un gouvernement. Comment on peut expliquer ça?
2: Alors, moi, je pense que ce sont quand même des gouvernements qui ont exactement les mêmes lunettes que par exemple, le régime de Vichy. C'est-à-dire cette idée fondamentale qu'il n'y a pas de société, il n'y a que des corps, des communautés nationales qui sont comme des corps organiques. Mmh. Et que ces corps organiques, on est dedans, on n'est pas dedans. Et même à l'intérieur de ça, on peut être plus ou moins. Ouais, c'est ça ce qui me... Ça, c'est très intéressant. Après, l'exemple de Mélanie est très intéressant. Et ça, justement, ce qu'on voit dans mon film, c'est que les choses s'installent pas tout de suite. Mmh. Ça vient au fur et à mesure. C'est-à-dire, par exemple, Viktor Orban a mis 10 ans à mettre en place un espace d'État mafieux, anti-immigré, antisémite,
0: ultra-autoritaire.
2: autoritaire d'autant plus qu'il pouvait. Après, voilà, cette question, voilà, Giorgia Meloni, par exemple, elle milite pour des camps d'internement d'étrangers déterritorialisés. Et on voit bien que Vichy a créé tout un camp de travail forcé d'étrangers. Enfin, c'est, enfin, au départ, c'est très drôle, parce qu'au départ, le but, c'était juste de les interner, parce qu'on avait peur qu'ils prennent du travail français, et puis on s'est dit, ça serait trop con, c'est de la main d'œuvre. Donc, non, le film est justement, je pense que, là, je parle de mon film, il parle des glissements, et de bien montrer que la tyrannie, la violence politique ne s'installe pas d'un coup. Elle s'installe par paliers. Et ça, je pense que c'est vraiment essentiel. Et pour la Seconde Guerre mondiale, moi, je ne sais pas pourquoi ça passionne les gens, mais je crois que c'est le seul moment où, en histoire, on se sent concerné. Par exemple, dans l'histoire de France, on dit, ah tiens, qu'est-ce que j'aurais fait, on ne peut pas ne pas se demander comment on se serait positionné. Et je crois qu'aujourd'hui, la question, c'est effectivement comment on arrive à se positionner.
0: Une toute dernière question. La direction d'acteur, alors Swann Harlow, c'est du non-jeu. Alors pas du non-jeu dans le sens péjoratif du terme, mais dans le sens, c'est Henri Marr. C'est-à-dire, on a l'impression que vous lui avez donné des directives initiales et qu'après, mentalement, il était le personnage et vous ne lui avez donné que des directives techniques pour des raisons de...
2: Alors
0: c'est incroyable.
2: C'est qu'on prend souvent le jeu pour le fait d'ajouter, alors que lui parle souvent du fait de soustraire. Et c'est très dur pour un acteur de soustraire. C'est vraiment une puissance de jeu qui est très rare. Après, nous, on a travaillé le personnage avec plusieurs gammes
0: de tonalités.
2: De tonalités, pour vous donner un exemple. Et parfois, moi, je disais juste, tu me fais une prise conformiste, en référence au film de Bertolucci. Tu me fais une prise macroniste. Avec cette référence de ces gens qui croient qu'il n'y a pas de politique et qu'en fait il y a juste la raison et qu'en fait il n'y a pas de choix à faire. Donc ça, c'est... Et puis aussi cette espèce de bienveillance qui nie la pensée de l'autre et qui nie à l'autre la possibilité d'avoir une pensée et que sa pensée ait une valeur. Donc on a fait plein de choses comme ça sur ce jeu et surtout c'est les acteurs n'apprennent pas les scènes. Ils doivent les rejouer, les revivre et s'ils apprennent leur texte, ils vont illustrer. Ils vont pas ils vont pas devoir faire l'effort mental de dire tiens attendez, je suis là, qu'est-ce que je dois faire, est-ce que je le fais, enfin voilà. Donc c'est un peu le sens de ça, je sais pas si c'est l'improvisation pure, mais c'est vraiment cette idée de comment revivre les choses pour les re-questionner.
0: Et j'ai vu dans le personnage de Sandrine Blanc finalement une facette de la France. Elle représente la France, surtout à la fin quand elle décide de se séparer, de quitter. C'est la France désabusée par rapport à ce qu'on a cherché à lui vendre avec ce régime de Pétain. J'ai raison ou c'est pas forcément ce à quoi vous avez pensé ?
2: C'est pas ce à quoi j'ai pensé, mais effectivement, c'est aussi ça peut s'interpréter comme ça. Mais ce qui est intéressant, c'est qu'effectivement, oui, c'est la France, mais par exemple, ce qui est intéressant, c'est que quand elle découvre que son mari a spolié un appartement à des juifs, ce qui lui fait peur et qu'ils ont failli être raflés, ce qui la choque le plus finalement, c'est quand même pas les rafles en elles-mêmes, c'est le fait d'avoir été mis en danger. C'est ça, je crois, le vrai problème en France. Et que cette question-là, je crois que cette question, je pense que la question des rafles est aussi très importante, non pas pour faire d'amalgame, mais de se dire que à tout endroit où on estime qu'une population, un groupe de population, est un danger et peut-être exclu du corps national, exclu d'un territoire, c'est quand même, il faut se poser des questions.
0: Il faut se poser des questions. Merci beaucoup, Emmanuel Marr. Je rappelle que notre salut, prix du scénario à Cannes, sera en salle le 30 novembre, auréolé d'une excellente, d'un avant-goût absolument formidable. J'ai vu le film et je tiens à rappeler aux téléspectateurs que c'est une petite merveille et qu'il faut se précipiter dans les salles. Merci.
2: Merci à vous. Merci à vous.
0: Merci.
1: Micro de Laurent Ganassia. C'est la fin de cette édition. Merci de nous avoir suivis. Vous restez avec nous, une petite pause, et puis moi je vous retrouve à 19h pour la seconde édition.
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5: Bonsoir. Les services de sécurité israéliens examinent la piste d'un acte terroriste ciblé. Le copilote omanais accusé d'avoir poignardé le commandant de bord au-dessus de la Jordanie hier sur le vol de Fly Dubai aurait cherché à faire s'écraser l'appareil en territoire israélien. Benjamin Netanyahou pointe un endoctrinement islamiste et n'exclut pas des liens avec Téhéran. Sur le plan logistique, l'Arabie Saoudite a refusé l'atterrissage d'avions israéliens sur son sol. C'est la compagnie El Al qui organisera dès demain, vendredi, les premiers vols de rapatriement depuis Dubaï à tarif fixe pour les ressortissants bloqués. Selon un rapport du Centre israélien de recherche sur le financement du terrorisme relayé par la presse israélienne, le soutien financier et militaire de Téhéran a représenté l'essentiel des réapprovisionnements du Hezbollah en 2024 malgré la guerre. En parallèle, les gardiens de la révolution iranien qualifient de victoire historique le retrait définitif des forces américaines d'Irak. L'armée israélienne qui annonce avoir éliminé à Gazaville deux hommes ayant participé aux attaques du 7 octobre 2023, dont l'un était impliqué dans l'enlèvement de 6 otages au kibbutz Be'eri. Un membre de l'unité de roquettes du djihad islamique a également été tué à Khan Younes, accusé d'avoir violé le cessez-le-feu en préparant de nouvelles attaques. Face à la montée des tensions dans les établissements scolaires et les universités à Nantes, Marseille ou en Seine-Saint-Denis, le ministre de la Justice a réuni cet après-midi les 36 procureurs généraux pour examiner des sanctions exemplaires. Plusieurs proviseurs ont été violemment pris pour cible aujourd'hui. Projectiles à Rouen, tir de mortier à Auchel et une agression particulièrement grave à Marseille où la direction du lycée Victor Hugo a été aspergée d'essence lors d'une tentative d'incendie. En marge des blocages nationaux, un rassemblement devant un établissement du Vaucluse a donné lieu à des chants et des slogans antisémites incitant directement à s'en prendre aux Juifs. Les forces de l'ordre cherchent actuellement à identifier les auteurs des faits. Le projet de loi de finances dévoilé ce matin prévoit d'abaisser le plafond de l'abattement fiscal de 10% pour les retraités, le faisant passer de 4 439 euros à 3 000 euros par foyer. L'exécutif justifie cette mesure de sobriété budgétaire par l'absence de frais professionnels chez les seniors et un taux de pauvreté désormais inférieur à celui des actifs. Bonsoir à toutes et à tous et bonsoir à vous, Dror Evensapir.
6: Bonsoir.
5: Alors, le Premier ministre israélien a affirmé aujourd'hui que le copilote omanais impliqué dans la tentative de détournement hier du vol Fly Dubai à destination d'Israël avait subi un endoctrinement islamiste radical. En tout cas, au niveau des autorités israéliennes, on cherche à déterminer si le copilote de Fly Dubai voulait faire s'écraser l'appareil sur le territoire israélien.
6: Oui, ça reste l'hypothèse la plus probable, même s'il n'y a pas encore de confirmation, puisque le copilote de l'appareil de nationalité omanaise, effectivement, est encore interrogé par les services de sécurité saoudiens et également par les services de sécurité émiratis et des représentants des agences de renseignement israélienne, notamment du Mossad. Donc Benjamin Netanyahu, le Premier ministre, a révélé que cet individu avait subi un processus de radicalisation. Et là où beaucoup de questions peuvent se poser, c'est autour de ça. De la nationalité du copilote. En principe, les aviateurs qui assurent des liaisons aériennes vers Israël doivent être des ressortissants de pays qui entretiennent des relations diplomatiques pleines et entières avec Israël. Or, ce n'est pas le cas du sultanat d'Oman. Il y a là donc un vice de forme, il y a là donc une enfreinte aux règles de sécurité concernant les liaisons aériennes vers Israël. On ne sait pas, et ça c'est un élément important, c'est une question cruciale à laquelle, à l'heure qu'il est, on n'a pas de réponse, à savoir est-ce que oui ou non cet individu a agi seul, il était armé uniquement d'une arme blanche, ou est-ce qu'il a agi à la demande ou sous l'impulsion de groupes terroristes, voire d'États, on pense bien évidemment immédiatement à l'Iran. Pour l'instant, cette question est sans réponse et les Israéliens espèrent que rapidement ils pourront y voir plus clair sur les éventuelles organisations terroristes ou États qui auraient pu se tenir derrière cet individu et qui auraient pu l'inciter à passer à l'acte. Il n'est pas du tout impossible que ce soit ce qu'on appelle dans le jargon des organisations antiterroristes un loup solitaire radicalisé et qui aurait décidé d'agir seul. Par conséquent, mais encore une fois, ce qui est tout à fait spectaculaire, c'est la catastrophe, l'ampleur de la catastrophe qui a été évitée, puisque selon toute vraisemblance, il avait pour intention de faire écraser l'appareil en Israël, provoquant de très nombreux morts. Le héros du jour, ou les héros du jour, ce sont les quelques Israéliens qui sont parvenus à le maîtriser, notamment un plombier du nom de Yannick Frayoun, un dentiste de Be'er Sheva, d'origine russe, deux autres personnes également, les pilotes qui sont parvenus à maîtriser l'appareil. Une fois que ce fameux plombier Yannick Frayoun ait effectué les premières manœuvres, alors qu'il n'avait aucune préparation professionnelle lui permettant de manipuler un avion de ligne, simplement il regardait, et c'est ce qu'il a raconté au Premier ministre Netanyahou. C'est un spectateur assidu d'une série télévisée sur les grandes catastrophes aériennes de ces dernières années, et c'est ce qui lui a permis, et c'est absolument incroyable, de maîtriser l'appareil avant d'en confier la manœuvre à des pilotes plus expérimentés qui se trouvaient parmi les passagers.
5: Alors Dror, vous parliez de cette interrogation concernant le pilote omanais, alors que normalement ce sont des pilotes qui doivent faire partie de pays entretenant des relations diplomatiques pleines et entières avec l'État d'Israël. L'autre faille de sécurité, c'est comment un pilote, l'équipage d'un avion est soumis aux mêmes règles de sécurité que les passagers. Comment a-t-il pu entrer dans le cockpit, passer tous les systèmes de sécurité avec une arme blanche? Et alors on ne connaît pas la taille du couteau, mais toujours est-il que il est rentré avec une arme blanche. Et qu'en est-il de tous ces Israéliens qui sont bloqués à Dubaï? Il y a eu un moment de flottement pour savoir comment on allait les rapatrier. C'est finalement la compagnie El Al qui va s'en charger dès demain.
6: Concernant les Israéliens séjournent à Dubaï, ils sont assez nombreux d'ailleurs. Il y a une possibilité effectivement de rapatriement dans des brefs, parce qu'on peut imaginer que ces Israéliens avaient regagner le pays, étant donné les circonstances le plus rapidement possible. Cela dit, les autorités émiraties et dans une moindre mesure les autorités israéliennes tentent de rassurer ces ressortissants israéliens en insistant sur le fait que, à l'heure qu'il est, aucune information spécifique ne semble indiquer que d'autres attentats de ce genre pourraient être en préparation. Mais là où réside le danger, c'est que dès qu'un attentat ou qu'une tentative d'attentat aussi spectaculaire que celle qui vient d'être commise et perpétrée, il y a un effet imitation qui peut inciter malheureusement d'autres terroristes potentiels à passer à l'acte.
5: Dror Even Sapir, je rappelle que vous êtes l'un de nos correspondants permanents en Israël. Merci et bonsoir.
6: Bonsoir.
5: L'armée israélienne a annoncé avoir éliminé cette semaine dans la bande de Gaza deux terroristes ayant participé à l'attaque du 7 octobre 2023 en Israël, dont un membre du Hamas impliqué dans l'enlèvement de six personnes au kibboutz Be'eri, Selon l'armée israélienne, Mohamed Jamal Mahmoud Abu al-Shahar, commandant d'une cellule du Hamas, a été éliminé mardi dernier. Lors d'une frappe dans la ville de Gaza, le terroriste avait participé à l'attaque du kibbutz Be'eri le 7 octobre et à l'enlèvement vers la bande de Gaza de Sharon Herzman Avigdori, Noam Avigdori, Adi Shoham, Nave Shoham, Yael Shoham et Shoshan Aran. Et lors d'une autre frappe menée le même jour dans le secteur de Jabalia, l'armée israélienne a éliminé Moussad Ad al-Jalil Saket Balbisi, qui est lui commandant d'une branche armée du djihad islamique. Selon le communiqué de l'armée israélienne, celui-ci avait également pénétré en territoire israélien lors de l'attaque du 7 octobre. L'armée israélienne, d'autre part, a annoncé avoir éliminé lors d'une frappe menée dans le secteur de Khan Younes Bilal Mahmoud Soleiman Samiri. L'armée israélienne l'identifie comme un membre de l'unité de roquettes de la brigade Khan Younes au sein du djihad islamique. L'armée israélienne a annoncé qu'il a été éliminé donc lors d'une frappe. Il préparait des attaques violant ainsi de manière répétée l'accord de cesser le feu. Israël qui rendra hommage, ce sera le 5 octobre prochain, aux soldats tombés depuis le 7 octobre 2023. Une cérémonie nationale se tiendra au Mont Herzl à Jérusalem en présence des dirigeants de l'État et des responsables de l'appareil sécuritaire. Le ministère israélien de la Défense a annoncé la tenue d'une cérémonie nationale à la mémoire des soldats tombés lors de la guerre du renouveau et de tous ceux tombés depuis le 7 octobre. L'hommage aura lieu donc lundi prochain à 11h dans la section des grandes figures de la nation du Mont Herzl à Jérusalem. Le soutien iranien aurait assuré l'essentiel des acquisitions militaires du Hezbollah en 2024, malgré les combats avec Israël. Un rapport du Centre israélien de recherche sur le financement du terrorisme estime que le mouvement du Hezbollah a reçu ou acheté pour environ 157 millions de dollars d'armes et d'équipements au cours de l'année 2024. Sur ce total, Téhéran aurait fourni gratuitement l'équivalent de 129 millions de dollars sous forme de livraison d'armes et de matériel. Les dépenses directes supportées par le Hezbollah se seraient élevées à 28 millions de dollars, selon cette étude qui est présentée aujourd'hui par le Jerusalem Post. Les chercheurs estiment que le Hezbollah aurait acquis entre 4500 et 6500 roquettes et missiles en 2024. Les perturbations de ses circuits d'approvisionnement et ses capacités de fabrication pendant la guerre auraient réduit le rythme du renouvellement de ses stocks. Et puis les gardiens de la révolution en Iran ont qualifié aujourd'hui de victoire historique le retrait d'Irak voisin des forces américaines déployées depuis plus d'une décennie pour combattre l'État islamique. Le blocus des lycées, plusieurs proviseurs ont été molestés ou agressés lors de ces blocages. C'est ce que rapportent aujourd'hui des rectorats et des représentants syndicats qui condamnent ces violences. On ne cautionne pas ces violences sans prendre à des chefs d'établissement. C'est se tromper de sujet. C'est ce qu'a indiqué la secrétaire générale adjointe du syndicat des chefs d'établissement, rappelant que les proviseurs n'ont par exemple pas les moyens de faire passer de 35 à 25 le nombre d'élèves en classe de terminale à Rouen au lycée Blaise Pascal. Le proviseur a été agressé et légèrement blessé, de même que celui du lycée Elisa Lemonnier au Petit Quevilly à Ingres, près d'Orléans. Le proviseur du lycée a été agressé et légèrement blessé, le parquet qualifiant l'agression de violente sans donner davantage de précision. Et puis, le proviseur d'un lycée professionnel à Auchel, dans le Pas-de-Calais, a reçu aujourd'hui un pétard allumé sur lui qui a rebondi avant d'exploser au sol à environ 2 mètres de lui. Et puis, dans la région PACA, au lycée Victor Hugo à Marseille, une tentative d'incendie s'est produite à l'intérieur de l'établissement, provoquant le chaos devant le lycée. Et le proviseur adjoint ainsi que la secrétaire générale et le chef d'équipe ont été agressés et aspergés d'essence. face à ces violences et à l'explosion de la révolte des lycées et désormais aussi des universités, affirmer la réponse régalienne alors que la violence est encore montée d'un cran partout en France aujourd'hui, à l'image de Nantes, de Marseille ou de la Seine-Saint-Denis, c'est l'objectif de Gérald Darmanin. Le ministre de la Justice a participé à la cellule de crise à Matignon tout à l'heure et il a invité en urgence les 36 procureurs généraux à une réunion en visioconférence, à eux de relayer au parquet un message et une directive ferme, la fermeté de la réponse pénale face au débordement des mouvements lycéens. Et dans ce contexte, des slogans antisémites ont été scandés lors du blocage d'un lycée à Carpentras dans le Vaucluse. Les propos rapportés sont les suivants. On a brûlé Israël, c'est qui les juifs, on les piétine. Un appel explicite à s'en prendre aux juifs. Le nom de l'établissement concerné n'est pas encore précisé. Les éléments disponibles ne permettent pas à ce stade d'identifier des personnes à l'origine des slogans. Et puis aux mesures de désindexation s'ajoutent dans la copie du budget 2027 dévoilée ce matin la réduction du plafond de l'abattement fiscal de 10% dont bénéficient les retraités. Celui-ci passerait de 4 439 euros par foyer fiscal actuellement à seulement 3 000 euros. On marque une pause et on se retrouve dans un instant avec notre premier invité, Jacques-Yves Bobotte.
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5: Et nous a rejoint dans les studios de Radio Shalom, Jacques-Yves Bobotte. Bonsoir.
15: Bonsoir Pierre.
5: Jacques-Yves Bobotte, on vous retrouve comme toutes les semaines sur Radio Shalom pour commenter avec vous des sujets qui font la une de l'actualité et qui est particulièrement riche cette semaine. On va commencer par le blocage des lycées qui s'étend désormais avec violence dans toutes les régions françaises. En quoi ce mouvement, Jacques-Yves Bobotte, est-il différent des habituelles contestations lycéennes ?
15: Eh bien, Pierre, il est différent parce que il s'agit d'un mouvement insurrectionnel. On n'est pas confronté à des blocages de lycéens qui voient une opportunité de sécher les cours. On fait face à des violences urbaines contre le pouvoir en place. Et preuve en est que la situation est jugée suffisamment sérieuse par le gouvernement. La convocation aujourd'hui de la cellule de crise interministérielle par Sébastien Lecornu, l'annulation des déplacements des ministres jusqu'à la semaine prochaine et la réunion dans l'après-midi des procureurs généraux par Gérald Darmanin au ministère de la Justice. C'est dire que le gouvernement veut se ménager la disponibilité d'un maximum de forces de l'ordre. Dans cette affaire, on a une convergence de lutte qui nous rappelle des choses. Nous sommes confrontés à une intifada des lycées, pour preuve les multiples actes de violence et les très nombreux blessés. Et derrière ces violences, il y a une signature qui, elle, tient en trois lettres, LFI. On voit notamment le rôle du maire de Saint-Denis qui agite le trouble, ce qui n'a pas empêché les attaques dans sa propre commune contre des bâtiments publics.
5: Alors, le gouvernement craint-il un nouveau mouvement des Gilets jaunes ?
15: Oui, je crois qu'il craint la même récupération que celle des Gilets jaunes. On se souvient qu'au départ, les Gilets jaunes avaient la sympathie des Français, on leur apportait des livres sur les ronds-points, on leur apportait des déjeuners. Il s'agissait de la colère de Français moyens, étouffés par la montée des taxes et par le prix de l'essence. Puis est venue l'extrême gauche, qui a récupéré le mouvement pour s'y dissimuler et semer la violence dans tout le pays.
5: Alors, est-ce que ce n'est pas ce qui se produit actuellement avec la présence d'élus LFistes aux côtés des lycéens et qui n'ont pas, c'est le moins qu'on puisse dire, un rôle de modérateur?
15: Oui, absolument. Pas modérateur du tout, plutôt agitateur. On retrouve la même attitude, celle de la violence. Et puis, il y a derrière un signal peut-être caché qui nous est adressé. L'extrême gauche ne reconnaîtra pas le résultat de la prochaine élection présidentielle, qu'il s'agisse de Marine Le Pen, de Bruno Retailleau, d'Edouard Philippe, de Gabriel Attal, ou même de François Hollande. S'ils ne gagnent pas, ils chercheront le chaos dans le pays. Et je crois d'ailleurs que Bruno Retailleau a récemment posé une bonne question, une question sérieuse. Oui, il va arriver un moment où la question de l'interdiction de LFI va se poser, parce que LFI ne cherche pas à ressembler à un parti politique traditionnel, mais plutôt à un groupuscule factieux qui vise à prendre le pouvoir par le chaos. Force est de constater, mon cher Pierre, que l'agenda politique de la rentrée, la campagne présidentielle, la préparation du budget, l'explosion de la dette n'est pas du tout ce qu'on attendait et qu'il est fortement bousculé par la flambée lycéenne.
5: Alors, autre sujet brûlant, et décidément il ne manque pas cette semaine, c'est ce qu'il est convenu d'appeler, Jacques-Yves, l'affaire Bardella.
15: Oui, a priori, tout le monde maintient ses positions, c'est ce que j'ai compris. D'un côté, Monsieur Bardella nie tout en bloc, et de l'autre côté, le site en ligne Mediapart annonce détenir des preuves. Alors, on va pas faire une exégèse, et on en saura très certainement plus dans les prochains jours, mais ce qui est intéressant, c'est de voir ce que cette affaire nous dit du Rassemblement National, et ce qu'elle dit aussi de la jeunesse. Sur le RN tout d'abord, depuis une quinzaine d'années, le Rassemblement National s'est lancé dans une stratégie de dédiabolisation. Il fallait en quelque sorte effacer l'image raciste et antisémite du parti de Jean-Marie Le Pen. C'était pas rien. Le maire de Perpignan, Louis Alliot, n'avait-il d'ailleurs pas théorisé que le soutien aux Juifs devait être un élément de cette stratégie? Alors, face à la montée de l'antisémitisme et à la rage portée par l'extrême gauche, de nombreux Français juifs ont voulu croire à la sincérité de l'engagement du RN dans la matière. Sauf qu'on peut se demander légitimement si cette stratégie de dédiabolisation n'était pas un simple travestissement. Et c'est là que l'affaire Bardella prend tout son sens et peut dévoiler les choses. Lui qui a traqué les brebis galeuses au sein de ses candidats aux législatives, lui qui a marché après le 7 octobre contre l'antisémitisme, lui qui a été reçu en Israël et qui a même participé toujours en Israël, une conférence contre l'antisémitisme. Si ces écrits sont authentiques, le symbole de cette stratégie risque de s'effondrer. Et c'est la raison pour laquelle on voit dans tous les médias monter tous les ténors du Rassemblement National. Mais moi, je me pose une question. Pourquoi un jeune homme qui aurait des idées antisémites choisirait-il à 16 ans d'adhérer et de militer au Rassemblement National? Pensait-il que le RN incarne cette idéologie et que des gens du RN l'accueilleraient en connaissance de cause? Faut pas oublier l'influence de personnalités troubles au Rassemblement National comme Frédéric Chatillon, et qui a joué un rôle au RN et même dans l'entourage de Marine Le Pen. Deuxième point, la jeunesse. À l'extrême droite, comme à l'extrême gauche, on retrouve cette rhétorique antisémite. Celle d'Alain Soral qui a influencé, on le sait, Dieudonné, et dont le RN d'ailleurs cherche à effacer son compagnonnage. Le problème aujourd'hui est plus large que celui des propos avérés ou non de Jordan Bardella. C'est comment cette rhétorique antisémite s'est finalement banalisée et comment, au sein de formations politiques extrémistes, elle s'installe, elle s'insinue dans les différents rouages.
5: Dernier sujet qui a retenu en haleine...

0: monde entier hier matin, celui de l'avion de Fly Dubai qui a subi une tentative terroriste de détournement.
1: Oui, on est frappé, Pierre, par la catastrophe évitée entre le 11 septembre et le 7 octobre. On est frappé par le courage du passager et du pilote qui ont su déjouer ensemble l'attentat. Leur courage, leur sang-froid, leur résilience forcent l'admiration. Et cela nous rappelle quelque chose qui est trop souvent oublié. Israël lutte depuis 1948 chaque jour pour sa survie. Alors que nous entendons chaque jour ses poumonnés, les obsessionnels, les génocides palestiniens, les From the River, tous ceux-ci, la réalité se rappelle à nous. Chaque Israélien se bat contre un terrorisme de tous les instants. Si Israël ne disposait pas de capacités techniques, militaires et civiles hors du commun, il y aurait un 7 octobre chaque semaine. Mais surtout Israël, et je le crois profondément, dispose d'une arme exceptionnelle, le cœur du peuple juif. Face à l'adversité, face à la menace existentielle qui pèse sur eux, les Israéliens se transforment en lions. Ils sont contraints à être prêts à se battre à tout instant, qu'ils regardent une série dans un avion, boivent un café dans une terrasse ou prient dans une synagogue. Il y a toujours en eux cette vigilance qui les maintient prêts à se défendre. Les Israéliens n'ont pas le plaisir de la guerre, ni de se battre. Ils doivent simplement se défendre, comme après le 7 octobre, ou comme en 1973, quand on les attaquait le jour le plus saint du judaïsme, ou lorsque chaque fois qu'un attentat les frappe. Peut-être que ceux nombreux qui sont biberonnés sur les réseaux sociaux aux vidéos antisémites devraient réfléchir à ce que sont vraiment les Juifs. Ils ne sont ni des êtres belliqueux, ni des victimes qui s'offrent en sacrifice.
0: Jacques-Yves Bobot, comme toutes les semaines sur Radio Shalom. Merci et bonsoir Jacques-Yves.
1: Bonsoir Pierre.
0: Voilà, c'est la fin de cette édition. Merci de nous avoir suivis et je vous laisse en compagnie d'une programmation musicale signée Marc Scalia.

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